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1: Bonjour à tous. Crise des carburants ou encore guerre en Ukraine. Emmanuel Macron a accordé une interview hier soir aux 20h de TF1 et France 2 pendant une trentaine de minutes. Et face à la flambée des prix de l'essence, le président a expliqué vouloir agir diplomatiquement pour faire baisser les prix plutôt que de toucher aux taxes. Des efforts diplomatiques qui pourraient rapidement porter leurs fruits selon lui. Emmanuel Macron a aussi réaffirmé l'aide de la France à l'Ukraine. Le chef de l'État a évoqué l'attitude menaçante de la Russie à l'égard de l'Europe. Il a notamment indiqué qu'une tentative d'attaque de drone n'était pas à exclure. À noter qu'il a en revanche démenti que la CIA aurait informé les services français d'une possible attaque russe imminente dans le sud de la France. L'actualité, c'est également l'arrivée du pape en France. Léon XIV est attendu ce matin à l'aéroport d'Orly. Une visite de 4 jours durant laquelle il abordera de multiples thèmes dont l'intelligence artificielle, la question migratoire ou la lutte contre les violences sexuelles. Pour sa première journée, le souverain pontife va se rendre à l'Élysée puis effectuer une visite à l'UNESCO avant une première déambulation papale dans Paris et une veillée au Stade de France auprès de 80 000 jeunes. La France et le Royaume-Uni dans le viseur de Benjamin Netanyahou. Le Premier ministre israélien s'est exprimé hier à la tribune de l'Assemblée générale de l'ONU. Il s'est notamment insurgé contre les pays qui critiquent la politique de colonisation d'Israël alors qu'ils sont eux-mêmes d'anciens pays colonisateurs. En parallèle, des dizaines de membres de différentes délégations ont quitté la salle en signe de protestation au moment de son discours. Un homme de 31 ans accusé d'avoir agressé 22 enfants, cet intervenant en anglais dans une école maternelle privée parisienne, a été mis en examen et placé en détention provisoire hier. Il est soupçonné de viol, d'agression sexuelle et de violence. Il nie les faits. Et puis on termine avec un mot de sport. Il y a du football ce soir. C'est le premier match de l'équipe de France sous l'ère Zinedine Zidane. Les Bleus affrontent la Turquie pour la première journée de la Ligue des Nations. C'est Kylian Mbappé qui portera le brassard de capitaine. Coup d'envoi à 20h45. Excellent début de journée à tous.

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1: Bonjour à toutes et à tous. Dans l'actualité aujourd'hui, hommage. Ce vendredi, la ville de Montpellier organise une cérémonie officielle pour la journée nationale d'hommage aux harkis et aux autres membres des formations supplétives. Le rassemblement est fixé à 10h30 devant le monument aux morts. Ce moment mémoriel vise à honorer le sacrifice de ces combattants de la guerre d'Algérie. Pour permettre au plus grand nombre de s'associer à cet événement civique, la municipalité retransmet l'intégralité de la cérémonie en direct sur ses réseaux de communication numérique. Solidarité. Le Zénith Sud ouvre ses portes ce vendredi à 14h pour la 9e édition de Solidar, le grand salon d'art contemporain du Secours Populaire. Durant 3 jours, 90 créateurs, peintres, sculpteurs et street artistes vont exposer 1500 œuvres dans un but caritatif. Le concept reste inchangé. Pour chaque achat, l'acquéreur effectue un don équivalent à l'association. La marraine 2026, l'artiste plasticienne Le Lolus, soutient activement cette collecte visant à offrir des journées de vacances aux enfants défavorisés. Commerce. À Toulouse, les étals du célèbre marché couvert des Carmes adaptent leurs horaires pour la période d'arrière-saison en proposant une ouverture prolongée jusque 19h30 chaque vendredi. L'initiative vise à permettre aux riverains et actifs d'accéder plus facilement aux produits locaux du terroir, aux Garonnais et Occitans en fin de journée. Météo. Météo France place plusieurs départements du littoral d'Occitanie, notamment l'Hérault et le Gard, en vigilance jaune pour risque de fortes pluies et d'orages locaux. Les prévisionnistes annoncent en effet un passage perturbé s'étendant des Cévennes au littoral tout au long de la journée. Les services départementaux recommandent aux automobilistes la plus grande prudence sur le réseau secondaire en raison de risques de ruissellement soudain. La préfecture, quant à elle, rappelle d'éviter de s'engager sur les passages à gué et d'adapter sa vitesse face aux rafales de vent maritime qui balaient la côte. Fin de ce flash, belle journée à tous sur Radio Aviva.

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1: Bonjour à toutes et à tous et bienvenue sur Radio Aviva. Le mardi 7 avril a eu lieu la Journée mondiale de la santé. Le thème de cette année 2026, Unissons-nous pour la santé. Et la région Occitanie a été désignée officiellement en territoire pilote pour la bascule vers ce nouveau référentiel national de l'offre de soins, le ROR. Un sujet de santé vaste que va nous décortiquer Yvan Tourjanski avec nous aujourd'hui. Bonjour monsieur.
2: Bonjour.
1: Vous êtes donc président de l'association interprofessionnelle des URPS franciliennes, AUIF. Est-ce que vous pouvez nous en dire plus sur l'association ?
2: L'association regroupe aujourd'hui 6 des 10 URPS franciliennes et donc j'en suis le président. Notre but est de promouvoir l'interprofessionnalité dans nos missions d'URPS qui sont d'habitude monoprofessionnelles.
1: Qu'est-ce que du coup le ROR et depuis quand existe-t-il ?
2: Alors, le ROR, c'est le répertoire opérationnel des ressources. Ça a pour but d'orienter les professionnels vers leurs spécificités d'exercice. Et donc, c'était initialement prévu pour orienter et fluidifier les urgences. Donc, ça a été créé dans les années 2007-2008. Parce que, en fait, le problème aux urgences, c'est que quand quelqu'un se présente et qu'il a un problème cardiaque ou neurologique ou orthopédique, etc., l'urgence est une porte d'entrée, mais après, il faut un aval. Et donc, il faut des lits disponibles. Et donc, le ROR permettait de décrire l'offre des hôpitaux pour que les patients ne n'errent pas, entre guillemets, entre les urgences et une solution pour eux.
1: D'accord, c'est une sorte d'aide pour les services médicaux.
2: C'est vraiment un répertoire qui permettait de donner la disponibilité et l'orientation des patients dans le système de santé d'abord hospitalier et donc d'écrire quel hôpital en banlieue parisienne mais un peu partout en France. Voilà, si vous avez besoin d'une place rapidement, en fait les gens décrivaient leur offre, les hôpitaux plus exactement, les cliniques décrivaient leur offre sur cet outil informatique et qui permettait aux urgentistes de pouvoir orienter rapidement le plus rapidement possible les patients vers les lits qui étaient disponibles.
1: Est-ce qu'il y a des critères pour obtenir cette distinction ?
2: Non, absolument pas. C'est un critère déclaratif. Et donc, le seul critère, c'est d'être répertorié, entre guillemets, par l'État comme établissement public. Et donc, aujourd'hui, pratiquement 20 ans plus tard, l'idée, c'est de répertorier tous les acteurs et donc les libéraux de la même façon, c'est-à-dire quelle est leur offre, quelle est leur disponibilité et est-ce qu'ils peuvent prendre rapidement des patients en libéral, donc soit entre professionnels libéraux, soit en sortie d'hospitalisation pour pouvoir fluidifier. Et vous savez qu'en médecine, plus vous attendez de soigner quelqu'un, plus il risque de s'aggraver. Donc le but est vraiment de prendre les gens le plus rapidement possible pour pouvoir les soigner le plus rapidement possible et donc d'éviter l'aggravation des symptômes.
1: Et du coup, cette désignation, elle a quoi comme conséquence pour la région Occitanie, du coup, avec cette désignation pour le coup ?
2: Pour la région Occitanie, c'est exactement pareil pour les autres régions de France. C'est-à-dire qu'avant, c'était un répertoire opérationnel des ressources qui était régional, puisque initialement, l'État avait lancé un appel d'offres qui était régional. Et donc, chaque région pouvait, entre guillemets, candidater pour créer ce répertoire. Il faut savoir que la région Occitanie était liée sur le système d'opération, enfin le système d'informatisation à la région Île-de-France. C'est pour ça qu'on a travaillé en inter-région entre l'Occitanie et l'Île-de-France, déjà dans les années 2015, 2016, 2017, pour en fait avoir cette description qui soit une description, nationale, enfin déjà une description, régionale, mais qui se nationalise et qui puisse lever les barrières entre les régions. Et donc maintenant, 2026, c'est l'officialisation de cette nationalisation, puisque en fait, il y avait trois répertoires qui étaient celui de Normandie, celui d'Île-de-France et celui de PACA. Et donc les régions, entre guillemets, prenaient un des trois. Et donc là, aujourd'hui, l'État a décidé de mettre en place un système national qui, en fait, coupe les barrières régionales et qui permet donc de, si vous avez un patient qui est à Montpellier et qui doit se faire, qui doit être orienté et qui rejoint éventuellement une autre région française, ça sera le même répertoire. Et donc, tout le monde aura accès à ce répertoire national. Ce qui est une bonne chose parce que vous savez bien que les effets de bord posent problème. Oui. Et donc, pour la région Occitanie, même si c'est une grande région, il y avait quand même d'autres régions tout autour. Et c'est vrai que les gens qui sont, au cœur de la région n'ont pas trop de problèmes, mais ceux qui étaient en périphérie pour avoir des problèmes. problème. Et c'est vrai que parfois, un hôpital ou un professionnel qui est proche, mais pas dans la même région, n'était pas, entre guillemets, visible et lisible.
1: Oui, justement, vous parliez du régional, national. Et est-ce qu'il y a des enjeux, du coup, aussi au niveau local ?
2: L'enjeu au niveau local, il est énorme, puisqu'en fait, on est vraiment sur la fluidification du dernier kilomètre. Et donc, l'idée, c'est vraiment que la personne ou le professionnel de santé ou celui qui a besoin, en fait, d'avoir un service de soins, et que ça soit un kinésithérapeute pour un enfant, que ça soit une sage-femme pour, entre guillemets, une femme enceinte, que ça soit une orthophoniste, etc. Donc, tous les professionnels libéraux, ou les établissements, ben, en fait, c'est au plus proche de chez soi. Et c'est plus le système qu'il y avait en 2007, qui était vraiment des systèmes qui étaient hospitalo-centrés et avec des moyens, entre guillemets, pour peu de personnes, puisque les urgences, heureusement, ça touche pas tout le monde. Aujourd'hui, c'est vraiment fluidifier la santé dans toutes ses composantes. Et vous savez que la composante principale de la santé, c'est la ville, en fait. Les gens sont principalement, heureusement, malades et vont voir leur généraliste ou leurs professionnels libéraux en ville. Et puis après, on essaye de gérer l'hospitalisation et la gravité ou la chronicité ou l'expertise pour une population la plus faible possible.
1: Eh bien, merci beaucoup, monsieur, pour toutes ces informations concernant l'Aurore. Et pour celles et ceux qui souhaitent écouter l'intégralité de l'interview, vous pourrez la retrouver sur le site www.radio-aviva.com. Notre émission touche à sa fin et moi, je vous dis à bientôt sur Radio Aviva.
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4: Et nous sommes le 25 septembre aujourd'hui, nous fêtons les Hermanes. Et en ce 25 septembre, je pourrais vous parler du réalisateur espagnol Pedro Almodovar, né en 1949, ou encore de la mise en service de l'Avus en 1921 en Allemagne, la première autoroute du monde. Mais le 25 septembre 1991, le chef de la Gestapo de Lyon meurt en prison. Klaus Barbie était parvenu à fuir en Amérique latine après la guerre, surnommé le boucher de Lyon, en raison des nombreuses atrocités qu'il a commises pendant son séjour dans la préfecture du Rhône, de février 43 à septembre 44. Il aurait échappé pendant 4 décennies à toute poursuite judiciaire. Retrouvé par Beate et Serge Klarsfeld en Bolivie, il est interviewé par un journaliste français en 1972 et se trahit lui-même pendant l'entretien en répondant à une question en français alors qu'il prétend ne pas le parler. Il faudra attendre la chute du dictateur bolivien Hugo Banzer pour que les autorités l'arrêtent et acceptent de le livrer à la justice française en 1983. En détention, Klaus Barbie reconnaît avoir participé à l'arrestation de résistants, notamment celle de Jean Moulin, mais ni être responsable de la déportation de juifs. Des négations balayées par des dizaines de témoignages et de documents prouvant son implication active dans la Shoah. Il est jugé par la cour d'assises du Rhône à Lyon du 11 mai au 14 juillet 87 et condamné à la réclusion à perpétuité pour la rafle de l'Union Générale des Israélites de France, la déportation des enfants de la colonie d'Izieux dans l'Ain, la déportation d'environ 650 personnes par le dernier train qui quitte Lyon en août 44. Klaus Barbie meurt le 25 septembre 91 à la prison Saint-Joseph de Lyon. La citation du jour est signée de Pierre Desproges. Il vaut mieux rire d'Auschwitz avec un juif que de jouer au Scrabble avec Klaus Barbie.

0: Bélier, c'est le moment de rattraper le temps perdu et de finir ce que vous avez entrepris. Taureau, vous fourmillez d'idées plus novatrices les unes que les autres. Gémeaux, si la tension monte entre vous, faites des concessions pour harmoniser vos relations conjugales. Cancer, sachez qu'une franche explication avec votre partenaire vous permettrait de dissiper vos doutes. Lion, vous avez besoin de raviver les flammes de la passion qui fait place à la routine conjugale. Vierge, vous devez prendre les choses en main pour vous remotiver et retrouver confiance en vous. Balance, vous savourez les plaisirs de la vie à deux. Vénus veille sur votre couple. Scorpion, analysez vos projets point par point. Jaugez la situation dans sa globalité en vous posant les bonnes questions. Sagittaire, les célibataires sont tentés par une aventure d'un soir, alors que les couples retrouvent leur complicité. Capricorne, il faut parfois se remettre en question pour mieux se retrouver et surtout mieux se comprendre. Verseau, vous avez besoin de vous distraire. Organisez une soirée pour rassembler vos amis. Poisson, vous avez tendance à abuser de la bonne chair. Serrez-vous la ceinture, sinon votre ligne va s'arrondir.
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2: Malheureux les conscrits devant le stand de tir, visant le cœur du monde, visant leur propre cœur, visant le cœur du monde en éclatant.

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Bientôt des ordinateurs avec de vrais neurones, tout de suite votre chronique innovation. Faire tourner une intelligence artificielle, ça coûte cher en électricité, en eau. Les centres de données sont devenus de vrais gouffres énergétiques, au point que des riverains se mobilisent contre leur installation un peu partout dans le monde. Et si la solution finalement venait de la biologie ? C'est le pari un peu fou d'une société installée à Singapour et en Australie, Cortical Labs. Son idée, greffer de vrais neurones humains cultivés en laboratoire sur des puces électroniques. Ces neurones réagissent à des impulsions électriques, un peu comme dans notre cerveau. Cette activité est ensuite traduite en informations numériques capables de réaliser des tâches informatiques, notamment de l'apprentissage. Et les résultats sont déjà bluffants. Ces neurones savent jouer aux jeux vidéo Pong et surtout ils progressent en apprenant de leurs propres erreurs. La première génération de puces compte 16 millions de neurones vivants. C'est encore très loin des performances des puces classiques, mais l'intérêt est ailleurs. Notre cerveau ne consomme qu'une vingtaine de watts pour fonctionner, à peine plus qu'une ampoule, et n'a besoin d'être maintenu qu'à 36 degrés, de quoi potentiellement réduire fortement les besoins en refroidissement. Mais on reste au stade de l'expérimentation. Ces puces biologiques sont fragiles, il faut les nourrir tous les 3 jours pour qu'elles restent en vie. Et puisqu'il s'agit de cellules humaines, même cultivées en laboratoire, la question éthique et réglementaire va forcément se poser.

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1: Bonjour et bienvenue à la chronique des experts, l'escale Naturo. Aujourd'hui, j'avais choisi de vous parler du cycle de la femme. Ce fameux cycle qui revient chaque mois et qui nous rappelle effectivement que nous sommes un simple mammifère dans un écosystème global. Je voulais vous parler de ce cycle qui est bien comme le cycle des saisons qui défile, comme un arbre qui fleurit au printemps, qui explose l'été, qui flétrit à l'automne en perdant ses feuilles et qui l'hiver est tout nu. Et la première phase menstruelle me fait penser à cet hiver où l'arbre est sans feuilles et se recueille et cherche à produire de l'énergie. Effectivement, eh bien, cette première phase menstruelle me fait penser aussi à la nouvelle lune, cette nouvelle lune dans le cycle lunaire qui nous permet de prendre des décisions, de gagner en confiance et en clarté, car nous sommes fatigués, nous sommes bouleversés par nos émotions, nous avons besoin de repos et d'introspection, nous avons des douleurs et nous perdons du sang. Et bien cette période d'introspection nous permet de gagner en clarté effectivement et de prendre ces décisions. Alors pour soutenir cette perte de sang, moi je vous conseille et bien au niveau alimentaire d'aller chercher des nutriments qui vont vous permettre et bien de reconstituer votre capital en fer et en minéraux, et aller chercher des légumes verts à feuilles riches en fer comme les épinards, les brocolis, les choux, les haricots verts, les protéines végétales comme les lentilles ou les protéines animales si vous en consommez, les graines de courge, les vitamines C qui vont permettre de fixer le fer comme les oranges, les kiwis, les poivrons, et bien sûr les tisanes qui vont faciliter la circulation sanguine comme l'amamélis, le framboisier ou la vigne rouge, très important pour reconstituer ce capital en fer. La deuxième phase est la phase du printemps, celle de la nouvelle lune, la lune qui monte dans le ciel, qui va durer de 6 à 14 jours et qui va nous donner envie de sortir, d'avoir un nouvel entrain, d'être de bonne humeur, d'avoir confiance en soi, d'être dynamique et créative, motivée aussi hein, pour aller de l'avant et vers les autres. Et ça c'est important car nous allons avoir envie d'être, envie de créer, envie de rêver. On est vraiment dans cette nouvelle énergie comme celle du printemps, et les aliments qui vont correspondre à cette énergie seront les légumes, notamment les légumes verts, des protéines légères avec des viandes blanches par exemple, des céréales complètes ou semi-complètes qui vont nous apporter des fibres, des fruits riches en vitamines qui vont nous permettre eh bien, de gagner ce pep si je puis dire, et des graisses de bonne qualité pour effectivement eh bien, avoir des cellules qui se multiplient et qui sont tout à fait de bonne humeur et qui se reconstituent. La troisième phase est celle de l'été, celle où je m'engage, celle où je vais faire, celle où je suis productive. C'est une phase où je suis performante, avec des compétences plus, une mémoire, une concentration au top. Je suis charismatique, sociale, je suis pleine d'énergie et je suis irrésistible et inarrêtable. Vous l'avez compris, je suis dans la phase d'ovulation et bien sûr, j'ai une libido au taquet. Et effectivement, eh bien là, l'alimentation va être adaptée à cette phase. Notamment, je vais plutôt avoir une phase un petit peu enflammée puisque mes ovules sont en pleine ébullition et je vais favoriser par exemple des fruits rouges, par exemple des aliments anti-inflammatoires comme du gingembre ou du curcuma, des protéines maigres comme de la dinde, du poisson, du tofu et bien sûr des nutriments qui contiennent du zinc, du fer et du magnésium. Enfin, la dernière phase, la phase automnale, et cette phase eh bien, où la tempête est passée. C'est une phase prémenstruelle, l'énergie va commencer à baisser, je commence à être un petit peu plus calme, à vouloir me reposer, je commence à devenir irritable et effectivement, là j'ai l'impression que je prends conscience, j'ai envie qu'on m'entende, je m'exprime et je trie mes pensées. C'est une phase enchanteresse où effectivement je vais commencer commencer à classifier, ranger et évidemment trier mes idées. C'est une phase où j'ai besoin de calme, de douceur, j'ai besoin d'avoir des aliments rassasiants et réconfortants, j'ai besoin de me nourrir en magnésium car je suis en perte d'énergie, en perte de croissance et je vais aller chercher cette énergie dans des aliments beaucoup plus riches pour justement me reconstituer un capital santé. J'espère que cette chronique vous a aidé à comprendre un petit peu eh bien, que notre cycle menstruel, le cycle de la femme, est relié aussi au cycle lunaire, au cycle des neurotransmetteurs, et que tout est lié indéniablement dans un écosystème que j'espère en équilibre pour vous. On se retrouve bientôt pour une nouvelle chronique sur la radio Aviva. À bientôt.
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1: Bonjour à toutes et à tous. Dans l'actualité aujourd'hui, hommage. Ce vendredi, la ville de Montpellier organise une cérémonie officielle pour la journée nationale d'hommage aux harkis et aux autres membres des formations supplétives. Le rassemblement est fixé à 10h30 devant le monument aux morts. Ce moment mémoriel vise à honorer le sacrifice de ces combattants de la guerre d'Algérie. Pour permettre au plus grand nombre de s'associer à cet événement civique, la municipalité retransmet l'intégralité de la cérémonie en direct sur ses réseaux de communication numérique. Solidarité. Le Zénith Sud ouvre ses portes ce vendredi à 14h pour la 9e édition de Solidar, le grand salon d'art contemporain du secours populaire. Durant 3 jours, 90 créateurs, peintres, sculpteurs et street artistes vont exposer 1500 œuvres dans un but caritatif. Le concept reste inchangé. Pour chaque achat, l'acquéreur effectue un don équivalent à l'association. La marraine 2026, l'artiste plasticienne Le Lolus, soutient activement cette collecte visant à offrir des journées de vacances aux enfants défavorisés. Commerce. À Toulouse, les étals du célèbre marché couvert des Carmes adaptent leurs horaires pour la période d'arrière-saison en proposant une ouverture prolongée jusque 19h30 chaque vendredi. L'initiative vise à permettre aux riverains et actifs d'accéder plus facilement aux produits locaux du terroir au Garonnais et Occitan en fin de journée. Météo. Météo France place plusieurs départements du littoral d'Occitanie, notamment l'Hérault et le Gard, en vigilance jaune pour risque de fortes pluies et d'orages locaux. Les prévisionnistes annoncent en effet un passage perturbé s'étendant des Cévennes au littoral tout au long de la journée. Les services départementaux recommandent aux automobilistes la plus grande prudence sur le réseau secondaire en raison de risques de ruissellement soudain. La préfecture, quant à elle, rappelle d'éviter de s'engager sur les passages à gué et d'adapter sa vitesse face aux rafales de vent maritimes qui balaient la côte. Fin de ce flash, belle journée à tous sur Radio Aviva.
2: Sur votre plateau télé ce soir, une première pour Zizou, un cow-boy iconique et une famille courageuse. Du foot sur TF1, Turquie, France. Quelques semaines après la Coupe du Monde, les Bleus entament ce soir la Ligue des Nations contre les Turcs. Un match qui marque le début de l'ère Zinedine Zidane en tant que sélectionneur de l'équipe de France. Le champion du monde 98 voudra forcément commencer par une victoire. Lucky Luke sur France 5, film avec Jean Dujardin. Au cours de sa mission à Daisy Town, la ville qu'il a vu grandir, Lucky Luke, l'homme qui tire plus vite que son ombre, va croiser Billy the Kid, Calamity Jane, Pat Poker, Jesse James ou encore Belle. Lucky Luke est chargé de rétablir l'ordre dans la ville.
3: Monsieur Luke, je vous demande de rétablir l'ordre à Daisy Town.
4: Ouais. Bienvenue dans ma ville.
5: Et une femme a mis un jour un nom sur ta tête d'espadon.
4: Pat Poker.
2: Les Mitchell contre les machines sur Gulli, film d'animation. La famille Mitchell semble être une famille comme les autres, avec ses qualités et surtout ses défauts. Alors qu'ils partaient en voyage en voiture à travers les États-Unis, ils se retrouvent seuls rescapés d'une attaque de robots devenus dangereux.
6: On est les Mitchell, il n'y a que nous qui puissions sauver le monde. Je suis trop désolée pour vous.
7: Si on posait nos téléphones et qu'on s'offrait 10 secondes ininterrompues de fusion familiale,
8: ça va commencer maintenant.
7: Vous voyez, c'est bien ça.
2: Turquie, France sur TF1, Lucky Luke sur France 5 et les Mitchell contre les machines sur Gulli. Très belle soirée télé à tous.

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1: Bonjour et à tous et à toutes, j'ai le plaisir d'inviter aujourd'hui Anne Jeanblanc. Bonjour Anne.
2: Bonjour.
1: Alors vous êtes journaliste santé pour Le Point et responsable éditorial de Futurapolis Santé. Donc c'est très important pour nous, pour Montpellier, puisque Futurapolis Santé aura lieu le 9 et 10 octobre à l'Opéra Comédie. Et il s'agit de la 10e édition qui a été organisée par Le Point avec le soutien de la ville et de la métropole de Montpellier, ainsi que de la région Occitanie. Donc, il va s'agir de parler des événements dédiés aux dernières découvertes en neurosciences, à leurs applications concrètes, et c'est une occasion unique de découvrir la plasticité cérébrale qui révolutionne la santé mentale. Alors, tout d'abord, dites-moi, comment vous avez organisé ces différents ateliers et différents thèmes?
2: On a choisi le cerveau cette année parce que c'est vrai que depuis 10 ans, on a abordé énormément de sujets à Futurapolis Santé et que le cerveau était finalement le grand oublié. Or, pourtant, c'est quand même un organe important dans notre vie, évidemment. Donc, on a choisi ce thème-là. On a essayé de le développer de différentes façons, avec des choses un petit peu originales, comme par exemple une profileuse de la gendarmerie qui va expliquer comment elle travaille pour aider les policiers et les gendarmes dans leurs enquêtes. Et on va jusqu'à la chirurgie des tumeurs cérébrales sur patients éveillés avec le professeur Dufault. Entre-temps, on passe par effectivement le traitement, les nouveaux traitements de maladies graves comme les dépressions résistantes. On parle des accidents vasculaires cérébraux et on va voir comment ils peuvent être traités et aussi prévenus, puisqu'on a un atelier sur la prévention. On aura un petit peu de politique de santé aussi, puisque la région investit beaucoup pour essayer de permettre un accès à tout le monde, jeunes et moins jeunes, à la santé mentale, à des consultations de santé mentale. Et puis, il y a cette année, pour moi, un sujet qui est vraiment le sujet le plus fort, le plus prenant, c'est les addictions, et notamment les addictions chez les jeunes. Vous le savez peut-être, on aura une opération entre guillemets délocalisée au lycée Joffre le vendredi matin.
1: Oui.
2: On a une table ronde et on a un atelier sur le sujet, parce que les addictions chez les jeunes, c'est absolument dramatique dans la mesure où ça touche des personnes qui sont à une période de leur vie où le cerveau est vraiment hyperactif, hypersensible aux drogues. Donc non seulement ça entrave leur capacité d'apprentissage, donc c'est des conséquences pour la vie, et comme c'est aussi le moment où apparaissent les grandes maladies psychiatriques, c'est vraiment un effet cumulatif qui est épouvantable. C'est vraiment le pire moment pour prendre des drogues.
1: Exactement. Donc la jeunesse doit peut-être s'intéresser à ce territoire d'excellence de santé globale qu'est Montpellier, et en particulier Medvallet.
2: C'est pour ça qu'on fait non seulement au lycée Joffre, pour les jeunes, ce sera une session qui leur sera dédiée avec la professeure Hélène Donadieu qui sera présente et qui répondra à toutes leurs questions. On fait une session plus générale de présentation de ces problèmes et on fait un atelier pour les parents qui veulent, eux, savoir comment aborder ces sujets-là de façon un peu plus personnalisée.
1: Exactement. Alors, on va donc explorer les mécanismes de notre pensée et de notre imaginaire en proposant un éclairage sur les bouleversements psychologiques et biologiques, aussi bien de la grossesse que des jeunes, puisque justement les addictions sont un fléau pour notre société.
2: Absolument.
1: Thomas Edison disait « La première fonction du corps est de promener le cerveau ». Effectivement, le cerveau, c'est 2% de notre corps, mais c'est finalement toutes les fonctions qui sont régies par ce maître, ce chef d'orchestre qu'est le cerveau.
2: Oui. Et un chef d'orchestre qui n'est pas toujours neutre, Lionel Nakache va venir nous expliquer comment nous faisons notre cinéma intérieur, comment nous interprétons ce qui se passe, comment travaille notre cerveau, c'est absolument passionnant.
1: Oui, et on interprète en fonction de son environnement, de sa famille, de ses amis, de tellement de choses, de son passé, oui. Effectivement. Un passé parfois même recréé. Donc,
2: oui, absolument.
1: Vous allez nous parler du cerveau dans tous ses états. Et en particulier, la neuromodulation transcutanée. Ça, c'était quelque chose qui est tout à fait nouveau.
2: Ah oui, ça c'est vraiment des travaux qui sont très très récents, qui sont très prometteurs, puisque c'est non invasif, hein, ça permet d'agir sur le cerveau en passant par l'extérieur, hein, Et là, il y a vraiment d'éminents spécialistes qui vont venir nous expliquer ce qui se passe, ce qu'on peut en attendre. Et manifestement, notamment dans les dépressions résistantes, il y a des résultats qui sont vraiment intéressants. Ça donne de l'espoir à des personnes qui galèrent depuis très très longtemps quand même.
1: Et arriver à atteindre le cerveau sans ouvrir la boîte crânienne, ça c'est quelque chose d'excellent.
2: Oui, et l'ouvrir et réveiller le patient pour être sûr de bien toucher les bonnes zones, de ne pas toucher les zones les plus dangereuses quand on enlève un cancer du cerveau, c'est aussi quelque chose d'assez passionnant et de relativement récent.
1: Et avec un patient éveillé.
2: Avec un patient éveillé.
1: Ah oui. Donc, vous avez toutes les ressorts de cette recherche, et en particulier, cela fait de Montpellier, et surtout de Medvallet, un pôle mondial pour la recherche, et en particulier pour la recherche sur le cerveau.
2: Absolument. Et on renouvelle cette année l'expérience « Testez votre forme ». Venez voir si vous êtes en bon état pour votre âge, si votre équilibre est correct. Si... Voilà, on a tous des petits tests qui sont festifs, hein. c'est pas très lourd, mais qui vous permettent de faire une mise au point sur votre état de forme mental et physique, et qui vous donne éventuellement des pistes pour améliorer ce qui risquerait de ne pas aller bien.
1: Oui, testez votre forme avec des jeux, des tests. C'est quelque chose de très intéressant pour le public montpelliérain.
2: Absolument.
1: Eh bien, j'espère que Futurapolis va donc remplir ses objectifs. Et je vous remercie, Anne Jean Blanc. Donc, je
2: vous
1: répète.
2: Juste, c'est gratuit.
1: Ah oui, et ça se passe. Oui.
2: Ça se passe à l'Opéra Comédie et c'est gratuit. Venez nombreux.
1: Oui, donc on peut travailler, on peut y aller tous les jours entre le 9 et le 10 octobre à toute heure, puisque ça se passe dès le matin, je crois 9h, je crois.
2: Le vendredi après-midi et le samedi toute la journée.
1: Voilà, c'est ça.
2: Et on s'inscrit sur internet, voilà.
1: Ah oui, il faut s'inscrire auparavant peut-être.
2: C'est mieux.
1: Oui, c'est mieux. Eh bien, merci beaucoup Anne Jean Blanc, et j'espère une vraie réussite.
2: Merci à vous et bonne journée.
1: Merci.
2: Au revoir.
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2: Bélier, c'est le moment de rattraper le temps perdu et de finir ce que vous avez entrepris.
3: Taureau, vous fourmillez d'idées plus novatrices les unes que les autres.
2: Gémeaux, si la tension monte entre vous, faites des concessions pour harmoniser vos relations conjugales.
4: Cancer, sachez qu'une franche explication avec votre partenaire vous permettrait de dissiper vos doutes.
5: Lion, vous avez besoin de raviver les flammes de la passion qui fait place à la routine conjugale.
6: Vierge, vous devez prendre les choses en main pour vous remotiver et retrouver confiance en vous.
7: Balance, vous savourez les plaisirs de la vie à deux.
8: Vénus veille sur votre couple.
9: Scorpion, analysez vos projets point par point.
10: Jaugez la situation dans sa globalité en vous posant les bonnes questions.
11: Sagittaire, les célibataires sont tentés par une aventure d'un soir, alors que les couples retrouvent leur complicité.
12: Capricorne, il faut parfois se remettre en question pour mieux se retrouver et surtout mieux se comprendre.
13: Verseau, vous avez besoin de vous distraire.
14: Organisez une soirée pour rassembler vos amis.
15: Poisson, vous avez tendance à abuser de la bonne chair.
16: Serrez-vous la ceinture, sinon votre ligne va s'arrondir.

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2: Dans votre rendez-vous consommation, on s'intéresse à la hausse des prix des fruits et légumes. Vous l'avez sans doute remarqué dans les rayons de votre supermarché, les légumes sont moins nombreux et plus petits ou cabossés ces dernières semaines. Il faut dire qu'à cause des canicules successives de cet été, conjuguées à la sécheresse, les récoltes ont été très fortement perturbées. Jean-Claude Guéhennec est le vice-président de Légumes de France. Il constate des conséquences sur une large variété de produits.
3: Les pommes de terre, c'est un produit de consommation qui n'est pas forcément un légume. Néanmoins, déjà, la récolte des pommes de terre, c'est moins 30%. Avec des calibres beaucoup plus petits. Et sur nos produits maraîchage, les poireaux, les choux, tout est plus ou moins concerné. En fonction des régions, en fonction s'il y a eu irrigation ou pas irrigation, les producteurs ont fait ce qu'ils ont pu. Pour ceux qui avaient de l'eau, ceux qui n'ont pas d'eau, ils ont toutes perdu leur récolte, donc la situation est très délicate sur certaines régions et sur certains produits.
2: Les fruits et légumes ne sont pas les seules productions à subir les conséquences des fortes chaleurs de cet été. Des millions de volailles sont mortes, la mortalité des truies et des veaux a augmenté et le poids des porcs a baissé. Chez les vaches laitières, en stress thermique, la production de lait a souffert. Il faut s'attendre à en voir les répercussions dans nos rayons. Dans ce contexte, le fonds d'indemnisation de solidarité nationale de plus de 500 millions d'euros va permettre aux agriculteurs de limiter la casse.

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0: Mardi, la ville de Montpellier organise une cérémonie officielle pour la journée nationale d'hommage aux harkis et aux autres membres des formations supplétives. Le rassemblement est fixé à 10h30 devant le monument aux morts. Ce moment mémoriel vise à honorer le sacrifice de ces combattants de la guerre d'Algérie. Pour permettre au plus grand nombre de s'associer à cet événement civique, la municipalité retransmet l'intégralité de la cérémonie en direct sur ses réseaux de communication numérique. Solidarité. Le Zénith Sud ouvre ses portes ce vendredi à 14h pour la 9e édition de Solidar, le grand salon d'art contemporain du Secours Populaire. Durant 3 jours, 90 créateurs, peintres, sculpteurs et street artistes vont exposer 1500 œuvres dans un but caritatif. Le concept reste inchangé. Pour chaque achat, l'acquéreur effectue un don équivalent à l'association. La marraine 2026, l'artiste plasticienne Le Lolus, soutient activement cette collecte visant à offrir des journées de vacances aux enfants défavorisés. Commerce. À Toulouse, les étals du célèbre marché couvert des Carmes adaptent leurs horaires pour la période d'arrière-saison en proposant une ouverture prolongée jusque 19h30 chaque vendredi. L'initiative vise à permettre aux riverains et actifs d'accéder plus facilement aux produits locaux du terroir, aux Garonnais et Occitans en fin de journée. Météo. Météo France place plusieurs départements du littoral d'Occitanie, notamment l'Hérault et le Gard, en vigilance jaune pour risque de fortes pluies et d'orages locaux. Les prévisionnistes annoncent en effet un passage perturbé s'étendant des Cévennes au littoral tout au long de la journée. Les services départementaux recommandent aux automobilistes la plus grande prudence sur le réseau secondaire en raison de risques de ruissellement soudain. La préfecture, quant à elle, rappelle d'éviter de s'engager sur les passages à gué et d'adapter sa vitesse face aux rafales de vent maritimes qui balaient la côte. Fin de ce flash, belle journée à tous sur Radio Aviva.
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0: Quand deux acteurs célèbres se trouvent un lien de parenté, ça donne une savoureuse comédie. C'est l'OVNI de cette rentrée, la série Brothers, une comédie avec un point de départ qui aiguise la curiosité. Les acteurs Matthew McConaughey et Woody Harrelson jouent leur propre rôle. On connaît bien leur duo, né lors de la première saison de True Detective. Depuis, les deux hommes sont amis et ils prennent maintenant un malin plaisir à jouer avec leur image dans cette nouvelle série.
1: T'es le vrai Matthew McConaughey ?
2: Oui, c'est moi.
1: Tu coucherais avec ma copine ?
2: Non, sûrement pas.
1: Ah. Je pourrais quand même dire que tu l'as fait.
2: Non, je te l'interdis.
0: Dans Brothers, les deux acteurs vont voir leur amitié bouleversée lorsqu'ils vont apprendre qu'ils sont peut-être frères. Alors que Woody Harrelson veut absolument connaître la vérité, Matthew McConaughey, lui, a un autre objectif, devenir gouverneur du Texas. L'idée de la série n'est pas venue par hasard, puisqu'il y a quelques années, la mère de Woody Harrelson a avoué avoir eu un flirt avec le père de Matthew McConaughey avant sa naissance. Pour autant, rien ne prouve qu'ils sont vraiment frères. En tout cas, les deux hommes décident de s'amuser de cette rumeur.
3: Il se pourrait que tes disputes permanentes quasi fraternelles avec Matthew ne soient pas une coïncidence.
4: Big Mac, où vous les êtes ?
5: T'es peut-être le frère de Matthew ?
6: Oui !
5: Mettez vos ceintures, les mecs.
7: Acteur oscarisé et acteur...
8: Comment on dit quand on l'a pas ?
7: Nommé.
0: Brothers sort cette semaine sur HBO Max.

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1: Bonjour à toutes et à tous et bienvenue sur Radio Aviva. Quand un enfant pleure, que faire? Beaucoup de parents ou d'assistants et d'assistantes maternelles sont désemparés face aux larmes, parfois incessantes, mais pas que d'ailleurs, on va le voir. Mais il arrive donc qu'il y ait une perte de contrôle et que malheureusement les personnes deviennent violentes ou violentes avec le nouveau-né. Et donc on parle alors du syndrome du bébé secoué, c'est un traumatisme crânien qui concerne entre 400 et 500 bébés donc en France et chaque année. Il y a tout un travail de sensibilité, bien sûr, de sensibilisation à faire autour de ce syndrome-là, mais aussi d'apprentissage. On va le voir quand on parle d'un syndrome quand même assez peu connu. Chloé Cousin, bonjour.
2: Bonjour.
1: Merci à vous de répondre à mes questions aujourd'hui. Vous faites partie de l'association Stop Bébé Secoué, ou alors SBS, on va employer ce terme aussi tout au long de l'émission, qui a notamment participé à la campagne nationale de 2022, hashtag Stop Bébé Secoué, donc campagne du gouvernement précisément. Et ce sera ma première question, Chloé, pour que l'on sache de quoi on parle. Comment provoque-t-on le syndrome du bébé secoué?
2: Alors, le syndrome du bébé secoué, il est provoqué par un acte d'extrême violence commis par un adulte qui empoigne finalement le bébé au niveau des aisselles et qu'il secoue très violemment d'avant en arrière. Et donc, le cerveau vient heurter la boîte crânienne.
1: Et donc, vous m'entendez?
2: Oui.
1: Ah oui, non, je crois que c'est bug, excusez-moi. Même si c'est minoritaire, c'est donc parfois mortel, vous l'avez dit, ça représente environ 10% des cas. Est-ce qu'il y a d'autres conséquences?
2: Oui, bien sûr. En fait, les conséquences vont être très variées. Dans tous les cas, c'est un acte d'extrême violence qui peut causer des handicaps à vie, notamment des handicaps moteurs, ou aussi des handicaps invisibles avec des soucis de concentration, de mémoire, etc.
1: En fait, comment est-ce qu'on en vient à ce syndrome du bébé secoué? Ça paraît énorme de se dire qu'on va arriver à être violent envers un nouveau-né. En fait, concrètement, comment est-ce qu'on y arrive? Est-ce qu'il y a des facteurs? Comment ça se passe en fait concrètement sur le terrain entre guillemets?
2: Et ben en fait on imagine que c'est un adulte qui est poussé dans ses retranchements, on va dire, qu'il s'agit d'un moment de perte de contrôle. Donc en effet, tout à l'heure vous parliez des pleurs qui sont parfois vécues comme une forme de défi ou d'impuissance, et en fait l'adulte a envie que ça s'arrête immédiatement. Bien sûr, le syndrome du bébé secoué n'arrive pas uniquement après les pleurs, mais c'est vrai qu'on parle quand même beaucoup de ça. Le souci, c'est que le bébé ne peut pas obéir, et lui il n'est pas là pour manipuler ou provoquer, il exprime un besoin, ou alors il est juste dans une phase normale de développement, mais en fait l'adulte lui ne supporte plus, on va dire, et donc passe à l'acte de violence.
1: Non, et du coup, pour ce qui est des auteurs, alors ça se passe comment?
2: Alors, au niveau des auteurs, en fait, il y a plusieurs études. Dans les dernières études françaises, donc de 2020 et 2021, il y a une prédominance d'assistantes maternelles, où on est à un petit peu plus de 50%. Et puis ensuite, on a les hommes qui arrivent avec majoritairement les pères ou alors les beaux-pères, conjoints de la mère. Et ensuite, en dernier, on a les mères qui sont à peu près dans 10% des cas.
1: Est-ce qu'il y a des idées reçues concernant le syndrome du bébé secoué, le SBS?
2: Oui, bien sûr, dans les idées reçues, on va retrouver pas mal de choses, notamment l'impression que ça peut arriver par accident, que ça peut arriver en jouant avec le bébé, ou alors que tout le monde peut passer à l'action. Enfin, finalement, il y a vraiment pas mal de choses, et c'est justement au quotidien ce que nous, on essaye de déconstruire au sein de l'association.
1: Comment est-ce qu'on peut repérer le syndrome du bébé secoué donc au quotidien, justement? Est-ce qu'il y a des signes? Est-ce qu'il y a des choses que l'on peut repérer?
2: Oui, bien sûr. Alors, il va y avoir un changement anormal de comportement au niveau du bébé. Il va y avoir aussi, quand je dis changement de comportement, c'est que le bébé va pouvoir être un peu léthargique, vraiment, où on voit qu'il a plus beaucoup d'énergie. Et puis, il va y avoir aussi le vomi en jet, on appelle, qui est vraiment autre chose qu'un bébé qui régurgite ou qui vomit simplement.
1: Et donc, dans ce cas-là, quand on détecte ou on a des suspicions par rapport au syndrome du bébé secoué ou alors un mauvais état de santé du bébé, qu'est-ce qu'il faut faire? Est-ce qu'il y a un contact à prendre? Est-ce qu'il y a un numéro spécial à composer? Quelle est la réaction à avoir?
2: Alors, en fait, en effet, il faut consulter de manière urgente. Donc, éventuellement, dans un premier temps, appeler le SAMU. mais se déplacer surtout aux urgences parce que en fait un diagnostic doit être effectué très rapidement pour que le bébé puisse être sauvé. Quand on a le moindre doute, en fait, c'est vraiment ça se compte en heures en fait pour le destin ensuite de l'enfant.
1: Est-ce que vous aurez un dernier mot, Chloé Lecouzet? On arrive déjà à la fin de cette émission. Un dernier mot par rapport à votre association, peut-être justement ces missions qu'elle organise tout au long de l'année, mais aussi voilà le dernier mot pour clôturer cette émission.
2: Eh ben oui, le dernier mot, c'est que nous, on œuvre au quotidien pour que tout le monde soit informé, sensibilisé et accompagné, et aussi pour que le syndrome du bébé secoué soit mieux diagnostiqué et que les prises en charge, que ce soit des bébés ou des familles, soient mieux faites. Et c'est pour cette raison qu'on travaille avec la Haute Autorité de Santé sur les mises à jour des recommandations pour le syndrome du bébé secoué et surtout pour leur prise en charge.
1: Voilà, donc Chloé Lecouzet qui est membre donc de l'association Stop aux bébés secoués, pardon, donc c'est par rapport au syndrome du bébé secoué. Merci à vous d'avoir répondu à mes questions aujourd'hui.
2: Mais avec grand plaisir.
1: Cette émission est à présent terminée. Je vous propose de la réécouter au format podcast sur notre site internet radio-avia.com et aussi de nous retrouver sur nos réseaux sociaux en tapant simplement Radio Aviva sur Instagram, LinkedIn, X, Twitter, mais aussi Facebook. Voilà, n'hésitez pas et passez une bonne journée à écouter les programmes de Radio Aviva. À très vite.
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2: Bonjour à toutes, bonjour à tous. Et aujourd'hui, nous avons la chance d'avoir une invitée qui va nous parler d'un festival que on connaît bien dans la région, parce qu'en plus, ça se déroule entre Montpellier, Sète, Jacou et Sauve, dans le Gard. Et ce festival s'appelle Anima. Françoise Vézinet, coordinatrice du festival, bonjour.
3: Bonjour.
2: Ce festival Anima, 26e édition, qui est fait pour découvrir les musiques de l'âme, se tient du 31 octobre au 22 novembre cette année, et c'est un festival de musique sacrée du monde. Dans la globalité, donc cette 26e édition, il va y avoir 7 concerts, donc 7 voyages intérieurs. Vous avez voulu, vous, en tant que coordonnatrice, faire véhiculer quelle idée globale ?
3: Bah écoutez, le maître mot de ce festival, c'est découvrir. Découvrir, c'est la volonté d'aller vers l'autre, c'est la volonté d'avoir une ouverture d'esprit, de mettre à bas nos préjugés, de se laisser interpeller, de se laisser peut-être ravir en écoutant les musiques d'autres spiritualités, des musiques venant d'horizons différents de ceux que l'on a peut-être l'habitude d'entendre habituellement.
2: Et quand vous voyez, vous, d'année en année, le public arriver, est-ce que ce public, il est jeune, moyennement jeune, un peu plus âgé, c'est vraiment très mélangé ?
3: Non, je serais malhonnête si je vous disais que c'est très mélangé. Nous avons un public qui est plutôt un petit peu âgé. Enfin, après, tout dépend où on met le curseur. Mais c'est vrai que nous aurions la volonté, et nous faisons de gros efforts cette année, notamment via les réseaux sociaux, puisque c'est le nouveau moyen de communication, pour attirer des jeunes, parce que je suis sûre qu'ils pourraient trouver du ravissement, et ils pourraient trouver de l'intérêt dans les programmes que nous proposons.
2: Alors, on va être très concret. Le premier concert, donc, de ces 7 voyages intérieurs, c'est Orgue et Voix, le samedi 31 octobre, au Temple Maguelone à Montpellier, à 17h. Donc, à 17h le samedi 31. Le Temple Maguelone, il est à côté de la gare. Il est juste à l'arrêt du tramway, je pense.
3: Tout à fait.
2: Et donc, il va y avoir. Donc, ça s'appelle la Sportelle. Et alors, la Sportelle, ça veut dire quoi ?
3: La Sportelle, alors là vous me posez une colle. C'est un groupe de Rocamadour qui a une audience vraiment nationale voire internationale, et qui va faire dialoguer l'orgue et les voix. Et bien sûr, nous nous sommes intéressés aux nouvelles orgues du Temple Maguelone, qui sont absolument splendides, les orgues contemporaines, et que nous souhaitons là aussi faire découvrir à ceux qui ne les connaissaient pas encore.
2: Alors, on peut dire qu'il y aura la participation de Monseigneur Norbert Turini, que l'on connaît, archevêque de Montpellier, et de la pasteur Claudia Heidmann de l'Église protestante unie de France, et du père Pierre Kazarian, recteur de l'Église orthodoxe Sainte Philothée. Alors ça, c'est le samedi 31 octobre. Le dimanche 1er novembre, c'est autre chose, c'est un concert à la bougie avec le chœur Écho, un ensemble a cappella, Église des Dominicains à Montpellier.
3: Oui, nous avons toujours la volonté de faire rayonner nos richesses régionales et locales. Et avec le chœur Écho, je crois que là, nous atteignons l'excellence. Ce chœur est absolument, n'a pas beaucoup d'ancienneté, mais a déjà fait rayonner sa qualité. Et nous sommes très, très heureux de les accueillir dans ce bel écrin de l'Église des Dominicains. Et pour un concert qui, je pense, sera de très, très grande qualité.
2: Le dimanche 1er novembre, donc on répète à 16h, il est prudent de réserver, parce que là, il y aura sûrement énormément de personnes qui vont vouloir venir écouter ce concert à la bougie. Dimanche 8 novembre à 15h, cette fois-ci c'est un peu tôt, la rencontre Med 25, soirée pour la paix, avec Alexis Leproux, Le Bel Espoir, à la Margelle, Montpellier.
3: Voilà, donc ce prêtre a eu comme projet de faire naviguer des enfants en provenance de différentes cultures, de différents pays, pour justement leur permettre de se connaître les uns les autres. Donc il y aura un échange avec des jeunes de la Payade, et je pense que ça peut être un temps fort. Et ensuite, nous le poursuivrons cet échange par un concert de gospel, du gospel féminin, qui a été monté sous l'égide de notre chanteur.
2: Ce concert s'appelle donc l'ensemble Feeling 95. Et donc, c'est comme vous disiez, c'est une rencontre et un repas partagé à l'issue du concert, le dimanche 8 novembre, à partir de 16h, toujours pareil, à la Margelle, à Montpellier. Donc, ce concert de gospel qui fait suite à ce qui se passera au niveau des rencontres MED 25. On avance un peu rapidement parce que le samedi 14 novembre à 17h, au centre œcuménique de Jacou, c'est du chant mongol pour la première fois.
3: Voilà, c'est vraiment l'ouverture vers d'autres spiritualités, d'autres musiques. Et là, nous avons offert une grande ouverture puisque nous partons vers la Mongolie. Ce sont souvent des chants qui ne sont pas très connus, mais qui ont vraiment un pouvoir d'intériorité absolument extraordinaire. Et j'espère que les gens auront la curiosité de venir découvrir ces chants et ces instruments qui sont souvent méconnus de nous et qui sont absolument magnifiques.
2: Alors c'est au centre œcuménique de Jacou. On termine par le dimanche 15 novembre, le chant d'exil, la compagnie Rassegna à Notre-Dame souveraine du monde à 7. Puis le samedi 21 novembre, les Mémoires d'Europe, l'ensemble Sirba, en partenariat avec le centre Maïmonide à la salle Pétrarque de Montpellier, en cœur de ville, à côté de la préfecture. Et on finira le dimanche 22 novembre, le souffle du Levant, le trio oriental au temple de Sauve. Alors vous voyez, pour tous ceux qui nous écoutent aujourd'hui sur Aviva, donc on peut pas s'étendre non plus sur l'ensemble des concerts, mais on risquera peut-être d'y revenir. Il y aura donc 7 concerts pour 7 voyages intérieurs dans cette 26e édition du festival Anima, le festival de musique sacrée du monde. Alors, pour terminer, dites-nous, au niveau de la billetterie, alors Aviva est partenaire, comment fait-on pour avoir des billets, s'il vous plaît ?
3: Vous allez sur le site de Chrétien et Culture et la billetterie est en ligne et vous pouvez prendre des billets pour tous les concerts. Le tarif est à 18 euros le concert, mais il y aura aussi sur place la possibilité de prendre un pass qui vous permettra, pour un tarif très préférentiel, d'assister à tous les concerts.
2: Françoise Vézinet, coordonnatrice du festival Anima, 26e édition, donc festival de musique sacrée du monde. On vous remercie. Félicitations pour ces 7 moments, ces 7 concerts qui ont l'air d'être fantastiques à voir et à écouter. Et je pense qu'on va vous voir et vous entendre très prochainement sur les ondes de Radio Aviva.
3: Merci.
2: À très vite, madame.
3: Merci.
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1: De Jacques Prévert au hasard des oiseaux. J'ai appris très tard à aimer les oiseaux, je le regrette un peu, mais maintenant tout est arrangé, on s'est compris. Ils ne s'occupent pas de moi, je ne m'occupe pas d'eux. Je les regarde, je les laisse faire. Tous les oiseaux font de leur mieux. Ils donnent l'exemple, par exemple, pas l'exemple, comme par exemple Monsieur Glacy, qui s'est remarquablement courageusement conduit pendant la guerre, ou l'exemple du petit Paul qui était si pauvre et si beau, et tellement honnête avec ça, qu'il est devenu plus tard le grand Paul, si riche, et si vieux, si honorable et si affreux, et si avare et si charitable et si pieux. Ou par exemple, cette vieille servante qui eut une vie et une mort exemplaires, passa de discussion avec monsieur ou madame au sujet de cette affreuse question des salaires. Non, les oiseaux donnent l'exemple comme il faut. Exemple des oiseaux, exemple les plumes, les ailes, le vol des oiseaux. Exemple, le nid, les voyages et les chants des oiseaux. Exemple, la beauté des oiseaux. Exemple, le cœur des oiseaux, la lumière des oiseaux.

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1: Bonjour à toutes et à tous. Dans l'actualité aujourd'hui, hommage. Ce vendredi, la ville de Montpellier organise une cérémonie officielle pour la journée nationale d'hommage aux harkis et aux autres membres des formations supplétives. Le rassemblement est fixé à 10h30 devant le monument aux morts. Ce moment mémoriel vise à honorer le sacrifice de ces combattants de la guerre d'Algérie. Pour permettre au plus grand nombre de s'associer à cet événement civique, la municipalité retransmet l'intégralité de la cérémonie en direct sur ses réseaux de communication numérique. Solidarité. Le Zénith Sud ouvre ses portes ce vendredi à 14h pour la 9e édition de Solidar, le grand salon d'art contemporain du Secours Populaire. Durant 3 jours, 90 créateurs, peintres, sculpteurs et street artistes vont exposer 1500 œuvres dans un but caritatif. Le concept reste inchangé pour

0: Chaque achat, l'acquéreur effectue un don équivalent à l'association. La marraine 2026, l'artiste plasticienne Le Lolus, soutient activement cette collecte visant à offrir des journées de vacances aux enfants défavorisés. Commerce. À Toulouse, les étals du célèbre marché couvert des Carmes adaptent leurs horaires pour la période d'arrière-saison en proposant une ouverture prolongée jusque 19h30 chaque vendredi. L'initiative vise à permettre aux riverains et actifs d'accéder plus facilement aux produits locaux du terroir au Garonnais et Occitan en fin de journée. Météo. Météo France place plusieurs départements du littoral d'Occitanie, notamment l'Hérault et le Gard, en vigilance jaune pour risque de fortes pluies et d'orages locaux. Les prévisionnistes annoncent en effet un passage perturbé s'étendant des Cévennes au littoral tout au long de la journée. Les services départementaux recommandent aux automobilistes la plus grande prudence sur le réseau secondaire en raison de risques de ruissellement soudain. La préfecture, quant à elle, rappelle d'éviter de s'engager sur les passages à gué et d'adapter sa vitesse face aux rafales de vent maritimes qui balaient la côte. Fin de ce flash, belle journée à tous sur Radio Aviva.
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2: Notre émission Étincelle aujourd'hui est consacrée à la paracha et ce qui s'y trouve, la section hebdomadaire de la Torah qui est lue. Et le rabbin Yaakov Sitruk nous fait le plaisir de venir en studio pour en parler. Merci d'être avec nous et d'éclairer nos auditeurs. Alors, tout d'abord, pour ceux qui n'auraient pas l'habitude, Rav Sitruk, est-ce que on va rappeler la section de la Torah déjà, ce fractionnement qui est intéressant, c'est-à-dire chaque semaine, on avance d'un pas.
3: Voilà. En fait, nos sages depuis de la nuit des temps ont divisé la Torah, donc les cinq livres, en nombre de semaines qu'il y a dans l'année, de sorte que on commence toujours la première paracha, la première section, juste après la fête de Simchat Torah.
2: La fête de la Torah.
3: Voilà, pour la terminer l'année d'après, donc toujours.
2: Juste avant.
3: Juste avant, donc on va tomber juste après Kippour en général.
2: Très bien. Voilà. Okay.
3: Et donc là, en ce moment, on est dans le début du livre de Shemot, qui est le deuxième livre. Cette semaine, on a lu la paracha de Vaera. On va lire Bo la semaine prochaine. Mais le sujet est commun, donc sur plusieurs semaines.
2: Bien sûr.
3: Il nous parle de l'Égyptien, la sortie d'Égypte, avant d'entamer la traversée du désert, donc dans les prochaines semaines.
2: Alors une sortie d'Égypte qui est très structurelle dans le peuple juif.
3: Ah bah oui, puisque la sortie d'Égypte, dont on va beaucoup parler dans nos familles, le soir du Seder de Pessah, à travers la Haggadah, la sortie d'Égypte, c'est finalement la naissance du peuple juif.
2: Donc toutes les familles juives lisent cette histoire le soir de Pâques, de Pessah, et ils vont à ce moment-là égrener cette histoire avec des aliments symboliques aussi. Et à la fin, qu'est-ce qui se dit à la fin de cette soirée?
3: Alors il y a une très belle phrase d'un rabbin qui disait: le peuple juif est sorti d'Égypte. Est-ce que l'Égypte est sortie du peuple juif?
2: Oui, c'est intéressant. Il l'habite toujours.
3: Voilà.
2: Il l'habite toujours.
3: Alors en fait, c'est pas l'Égypte le problème en soi. C'est qu'en fait, il faut comprendre que la notion d'exil, elle est articulée autour de trois points centraux. Premier point, c'est le déplacement géographique. On est en exil quand on n'est pas chez nous. Le deuxième point, c'est quand finalement le peuple est un petit peu éparpillé. Donc imaginez une famille en exil.
2: On n'a pas le groupe.
3: On n'est pas groupé.
2: Plus loin, voilà,
3: exactement.
2: Groupe.
3: Exactement. C'est pour ça d'ailleurs que cette fête de Pâques, comme vous le disiez, on se retrouve en famille. Ouais. Souvent, les gens font des grands voyages pour se retrouver.
2: Tout le monde voyage. Voilà. C'est très étonnant. Tout le monde voyage pour se retrouver.
3: Pour se retrouver. C'est très
2: important. Un peu comme la Noël pour les chrétiens.
3: Voilà. Et en fait, le troisième point qui est le point essentiel, c'est que quand on vit dans un système, on est asservi par le système. Alors c'est quoi être asservi? C'est pas forcément devoir fournir un travail, c'est finalement ne pas avoir d'indépendance.
2: Un cadre de pensée.
3: Et voilà, bravo. Donc c'est dès qu'on est dans la pensée, on est conditionné par l'environnement. Alors avec ses défauts et ses avantages et ses inconvénients, mais si vous voulez, on va se rendre compte que le peuple juif naît à la sortie d'Égypte parce que c'est le début de l'histoire de la pensée juive.
2: C'est ça.
3: Voilà.
2: C'est-à-dire avoir une pensée commune, un objectif commun.
3: Mais inhérent au peuple juif,
2: ça,
3: avec une identité propre.
2: Bien
3: et d'ailleurs,
2: sûr.
3: Ce qui est intéressant, c'est que après la sortie d'Égypte, le peuple juif va errer pendant 40 ans dans le désert. Pourquoi dans le désert? Pourquoi la terre d'Israël était à quelques kilomètres?
2: Il serait puni de ne plus être esclave.
3: Alors, voilà, exactement. Bonne question.
2: Ça.
3: Réponse. Le désert, c'est le néant. Et en fait, pour se restructurer intellectuellement, il fallait qu'il n'y ait pas de force, on va dire, contre la liberté d'un peuple qui va créer sa propre pensée. Et donc, finalement, cette absence de résistance dans le désert, puisqu'il n'y a rien d'autre,
2: hein,
3: voilà, ça va leur permettre de se forger une personnalité, une identité, donc finalement, la naissance d'un peuple.
2: C'est vrai que quand on marche comme ça, un peu concentré, sans être distrait, on a une pensée profonde, on revient en soi, on réfléchit à des choses qu'on n'évoque pas d'ordinaire.
3: Alors là, vous faites allusion au fameux principe chassidique qui s'appelle Haïtbodedout, donc qui est très connu par exemple chez les chassides de Breslev, où ils s'isolent dans les forêts, dans les montagnes.
2: Improbable.
3: Et voilà. Et c'est vrai que quand on est entre guillemets, seul, donc face à soi-même, notre pensée va dans des horizons qu'on n'arrive pas à atteindre.
2: On n'est pas distrait.
3: Exactement.
2: Finalement.
3: Voilà, on est avec soi-même.
2: Et donc, ces 40 ans, ça a été finalement une façon de faire rentrer ce peuple juif dans son histoire, faire que les gens qui ont été esclaves aussi se libèrent de cette pensée esclave,
3: exactement,
2: de cette posture esclave.
3: En fait, ce qui est intéressant, c'est que quand vous prenez la date de la sortie d'Égypte,
2: oui,
3: le peuple juif va recevoir la Torah, donc ça a son, on va dire, son, toutes ses références,
2: son mode de vie,
3: son mode de vie 50 jours après. Et après ces 50 jours, on a encore 40 ans. C'est-à-dire qu'en fait, on nous propose, on va dire, une philosophie,
2: ouais,
3: et on va pendant 40 ans l'intégrer, la vivre, et puis après, on sera prêt à être le peuple juif qui va rentrer sur sa terre.
2: C'est intéressant, parce que c'est finalement, on a besoin à la fois du texte,
3: mmh,
2: et des préceptes, etc., et de les intégrer pendant tout ce temps-là.
3: Alors, puisque vous me poussez dans mes retranchements...
2: Oui, oui, carrément.
3: Je vous parlais à l'instant de la notion de d'éparpillement.
2: Oui.
3: Et nos maîtres, notamment le Maharal, en tout cas, moi, ma référence, c'est mon maître, qui s'appelait le Rav Moshe Shapira, de mémoire bénie, il disait la chose suivante. Il disait, en fait, dans tout exil collectif, il y a une leçon individuelle. Et la leçon individuelle, c'est que la personne a tendance à être éparpillée. C'est quoi être éparpillé? C'est avoir du mal à se concentrer ou à concentrer ses énergies. Vous voyez, dans une journée, vous faites 1000 choses.
2: Ouais.
3: Et
2: on n'arrive plus à se centrer.
3: Voilà. Et en fin de journée, vous dites, bon, j'en ai fait 1000, mais combien de choses ont vraiment abouti? Et en fait, si on était capable de se concentrer, on irait beaucoup plus loin dans ce que l'on fait. Mais il y a encore un aspect à ce problème, c'est que quand vous parlez à quelqu'un, tellement souvent, vous ne concentrez pas vos sens sur cette discussion.
2: Ouais.
3: Quand on parle à quelqu'un, très souvent, vous lui parlez, mais vous le regardez pas.
2: Oui, c'est vrai.
3: Ouais. Ou vous lui parlez et vous l'écoutez pas. Vous voyez? Enfin, quand je dis vous, c'est pas vous.
2: Oui, oui, non, j'entends bien, en général. On pense à autre chose en même temps, on a une autre sollicitation.
3: Voilà. Et qu'est-ce qu'on perd? Alors, imaginez une maman qui dit quelque chose à son enfant. Vous avez remarqué comme les enfants sont capables de poser de nombreuses fois les mêmes questions.
2: Oui.
3: Pourquoi? Parce qu'on leur a donné la réponse, mais ils l'ont pas intégrée. Mais quand on
2: c'est
3: va
2: vrai
3: s'arrêter, qu'on va les regarder, qu'on va leur répéter la réponse et qu'on va s'assurer qu'ils nous entendent et qu'ils nous écoutent et qu'ils se savent écouter, ils vont intégrer la réponse.
2: C'est vrai,
3: voilà,
2: c'est vrai. D'ailleurs, on commence à avoir des troubles des enfants parce que les parents ne les regardent pas assez, ils regardent leurs écrans.
3: Exactement.
2: Et il y a des troubles mentaux.
3: Exactement. Et des fois, on a des très bonnes excuses. On est pressé, on est stressé, ouais, on est à la bourre.
2: Cette
3: comme on
2: lecture
3: dit,
2: mais... de l'exil, elle est aussi psychologique. Il y a un aspect de, lié à la condition humaine, de dire on amène l'homme à l'intégration de ce texte et il lui faudra du temps.
3: Écoutez,
2: ou c'est une hérésie?
3: Non, pas du tout, certainement pas. Mais au contraire, moi je pense même que c'est peut-être l'origine de la psychologie.
2: Oui, c'est ça.
3: Si vous voulez, une Torah qui donne des grands principes, mais qui va se focaliser sur des petites choses qui finalement vont concerner la personne elle-même. Et quand une personne se sent concernée par un message, elle se retrouve dans ce message, et ce qui va lui permettre de se construire grâce à ce message.
2: Bien sûr, bien sûr. Alors, une paracha, une section hebdomadaire, ok, c'est un texte qui est lu dans toutes les synagogues du monde, etc., et commenté. Pourquoi plusieurs semaines? C'est parce que on voit tout le détail, tous les aspects de cet exil, de cette formation du peuple juif, de cette maturation.
3: Alors, vous savez, quand vous lisez la paracha de la semaine, des fois, vous allez lire des histoires, des belles histoires.
2: Ouais.
3: On a lu l'histoire de Abraham, de Isaac, des 12 fils de Jacob. Et là, maintenant, on va nous parler de l'histoire de l'Égypte, la traversée du désert. Et puis, il y aura des fois où on va nous se concentrer sur des lois.
2: C'est ça.
3: Qui sont des fois moins attrayantes, moins intéressantes. Ou bien, on va nous raconter des anecdotes qui sont pas forcément fondamentales dans l'histoire du peuple juif. Mais en fait, chaque paracha, elle est porteuse de messages.
2: C'est ça. Et chaque chose contribue à porter ce message?
3: Exactement.
2: L'anecdote,
3: en fait, le temps et un petit peu de recul, vous vous dites, bon, alors, il y a une histoire, il y a une loi, il y a un enchaînement de lois, il y a des parachas, vous avez des dizaines de lois qui sont évoquées. Et vous vous dites, bon, alors, tout ça dans ma vie quotidienne, c'est censé m'apporter quoi?
2: Oui.
3: Et c'est, voilà,
2: c'est tout est là. Finalement, tout est là. C'est que c'est venir intégrer pour soi ce que m'apporte ce texte, finalement, ou ce commentaire que j'écoute.
3: On raconte qu'il y avait un élève qui avait quitté son village et son rabbin pour aller étudier dans une yeshiva plus importante. Et il y va, il étudie pendant un an, deux ans, peu importe. Et puis un jour, il retourne dans son village, il va voir son rabbin. Et son rabbin lui dit alors, qu'est-ce que tu as appris? Alors il dit, j'ai parcouru tout le traité de un tel et un tel. Le rabbin le regarde et lui dit, c'est bien. Et est-ce que le traité un tel, à parcourir à toi.
2: Ouais, c'est pareil.
3: Vous voyez, à c'est quel ça. Point tu as intégré ce que tu avais appris.
2: Donc c'est important effectivement que les choses soient intégrées totalement et chacun le fait à sa vitesse finalement et chacun le fait. Je pense que certains vont être sensibles à l'anecdote, d'autres plutôt à la loi, d'autres non. Il y a des tempéraments comme ça.
3: Ah mais c'est sûr. Il y en a vraiment pour tous les goûts. Mais en même temps, il faut que chacun s'intéresse un peu à tout. Voilà, parce que c'est ce qui va permettre de capter le message.
2: Qui est transversalement expliqué, finalement.
3: Exactement.
2: Donc, c'est extrêmement puissant. On va faire une petite pause musicale et j'aimerais qu'ensuite on évoque, il y a eu péché d'idolâtrie. Bien qu'il y ait eu le don de la Torah, etc. C'est toujours un peu mystérieux, ça, hein, dans la nature humaine, de dire on a fait tout ce chemin et puis finalement, tout d'un coup, un peu instigé par quelqu'un, on peut ramasser de l'or et faire un veau d'or. Et donc, j'aimerais que vous nous commentiez cette tendance de l'homme, comme ça, à dévier.
3: Humblement, je vais essayer.
2: Merci. On fait une pause musicale et nous reprenons donc.

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1: Raph Sitruk, vous nous avez expliqué cette sortie d'Égypte et la traversée du désert, mais on reviendra là-dessus, mais c'est toujours un peu étonnant de dire qu'un peuple vit cette libération de l'esclavage et quelques jours après peut faire un veau d'or. Alors, on a la mémoire courte, comment ça se passe? Qu'est-ce qui s'est passé? Comment vous interprétez ça, du moins?
2: Alors, c'est marrant parce que l'histoire du veau d'or dont vous parliez, elle arrive au moment où il y a la plus grande intimité de l'histoire entre le peuple juif et son créateur, et Dieu. Donc votre question est d'autant plus...
1: Oui, on dit qu'ils ont entendu la voix.
2: Voilà, ils ont entendu la voix, ils l'ont ressenti.
1: Voilà.
2: Alors, on va prendre un exemple, et donc ça va nous ramener à ce que nous on disait tout à l'heure. Des anecdotes qui sont en fait porteuses de messages beaucoup plus puissants. Je reviens un petit peu en arrière dans la Torah, dans le récit, et on nous raconte que Moïse et son frère Aaron vont voir Pharaon, en lui disant, voilà, notre Dieu a dit que tu devais laisser sortir le peuple juif. Donc s'ensuit un espèce de débat, un échange houleux, et Moïse dit, je vais te prouver que mon Dieu est puissant. Pharaon est un homme intelligent, très intelligent, et il attend la preuve. Et la preuve de Moïse, c'est que Moïse jette son bâton par terre, et le bâton devient un serpent. Pharaon s'amuse, il dit, mes sorciers peuvent faire la même chose. Et ses sorciers font la même chose. Et là, le texte dit que le bâton de Moïse redevient, donc le serpent redevient bâton, et le bâton va avaler les serpents des sorciers égyptiens. Bon, ça a l'air d'être une belle histoire. Moi, je l'ai entendu quand j'étais au jardin d'enfants, tout petit. Mais comment le bâton est appelé dans la Torah? Il est appelé Lat. Alors, pas Lat, la localité, qui est appelée Montpellier. Lat, et donc, on va dire Latéhem, pour les grammairiens, leur bâton. Donc, Lat, c'est un bâton. Très bien. Mais, voilà que la Torah cite ce mot plusieurs fois, et deux ou trois fois, il y a une anomalie. On l'appelle plus Lat, on l'appelle Lahat. Donc on rajoute une lettre, Lahat. Et les commentateurs se demandent, mais Lat ou Lahat? Ils vont nous faire remarquer que c'est une erreur, mais qu'il n'en est pas une en fait. Pourquoi? Parce que le mot Lahat, il désigne autre chose. On le trouve dans d'autres contextes, dans les versets de la Torah. Le mot Lahat, il désigne quelque chose, en français on dit de fulgurant.
1: Oui.
2: D'accord. Là, par exemple, en hébreu moderne, c'est un tube. Vous savez, une musique qui apparaît de nulle part, qui a un succès fulgurant, mais qui dure pas longtemps, qui disparaît.
1: Un tube éphémère.
2: Et en fait, le message, c'est le côté éphémère. Dans l'Asie, l'homme, il a des classiques, d'accord, qui sont ses repères, ses bases, ses valeurs, certes, mais il y a de temps en temps, des intrusions qui sont éphémères.
1: C'est ça.
2: Et le summum de ce qui s'appelle l'éphémère, c'est quoi? C'est le plaisir. Le plaisir est omniprésent dans nos vies, il est une recherche constante, et c'est bien qu'il en soit ainsi.
1: Bien sûr.
2: Mais le plaisir a un défaut. C'est qu'un plaisir ne doit pas durer trop longtemps. Si vous appréciez quelque chose,
1: sinon ça s'émousse.
2: Exactement. Voilà, moi j'adore le chocolat.
1: Ouais.
2: Je vais en manger un.
1: À la quatrième tablette.
2: Ça y est. Voilà, vous voyez, je suis écœuré.
1: Bien sûr.
2: Et en fait, il faut que ça monte vite et que ça descende vite. Voilà, je vais vous donner la définition du plaisir. Le plaisir, c'est ce qui va faire commettre à l'homme de très nombreuses erreurs.
1: Ouais.
2: L'éphémère. L'éphémère est important. J'ai besoin dans ma vie constamment de recréer des sensations, de stimuler, etc. On est tous d'accord, c'est humain. Mais l'éphémère, souvent, il me détourne de mes objectifs. Et en fait, on va se rendre compte que l'idolâtrie, ça a été ça dans l'histoire du peuple juif. Le peuple juif, dans ce paradoxe dont vous parlez, est un peuple croyant, fidèle, mais qui est capable, de temps en temps, de se laisser déconcentrer.
1: Il est humain.
2: Exactement. Et la Torah, elle nous raconte une histoire d'homme.
1: Okay.
2: Et en fait, regardez ce qui se passe dans toute notre histoire jusqu'à aujourd'hui. On a toujours cru, on a toujours été, je reviens sur mon expression, on a toujours été un peuple fidèle, fidèle à notre identité.
1: Ouais.
2: Ça ne nous a pas empêché de vouloir goûter à tout, d'être attiré partout. On est un peuple très curieux et très désireux de découvrir des choses. la Torah, elle attire notre attention sur le danger que ça représente. Et elle nous dit, voilà, si quelque chose n'est pas censé, pas destiné à durer, méfie-toi.
1: C'est ça.
2: Je vais donner un petit exemple.
1: Ouais.
2: Le plaisir. Un plaisir cachère, entre guillemets.
1: Ouais.
2: C'est un plaisir qu'on peut reproduire à l'infini. Donc, par exemple, dans le couple juif, la notion de plaisir est présente,
1: ouais,
2: est très importante. Mais un plaisir qui va durer parce qu'il va se répéter. Quelqu'un qui cherche son plaisir et à varier constamment son plaisir, bah quelque part, il va pas être fidèle à sa morale et quelque part, il va se déconstruire à force de rechercher l'éphémère. Voilà, une fuite en avant parce qu'il va constamment vivre d'éphémère.
1: C'est-à-dire que le plaisir va venir télescoper un peu l'idée qu'il a de lui.
2: Et voilà, au bout d'un moment, il va se déprécier.
1: Il va se déprécier.
2: Tout à fait. Et donc, voilà. Alors, vous me parlez d'idolâtrie. C'est ça, l'idolâtrie. L'idolâtrie, c'est l'envie du juif, du peuple juif, de goûter à tout.
1: En même temps, ça introduit la notion de pardon.
2: Ah, mais la notion de pardon, elle est magnifique par rapport à moi, parce que tout est pardonnable. Voilà.
1: C'est énorme.
2: Et en fait, Dieu, il y a souvent un prix à payer, c'est vrai.
1: Ouais.
2: Mais on peut tout réparer. Tout. Et des fois, la réparation, c'est la mort. C'est que la Torah, elle est dure quant aux sentences que des fois elle nous demande d'appliquer, même si on les applique jamais. En tout cas, dans la société moderne, ça n'existe plus, ce n'est pas possible, et la Torah l'avait déjà prévu. Mais elle veut nous faire prendre conscience de la gravité des choses. Mais la gravité d'une chose, c'est donc la preuve qu'il y a une réparation possible.
1: Ouais, c'est une belle philosophie aussi de vie, parce que c'est dire, bon, on peut avoir fait une ânerie et puis se dire, je peux la réparer.
2: Voilà. Et je dois pardonner aussi aux autres, toujours.
1: Bien sûr, aussi, c'est le corollaire.
2: Il faut toujours qu'il y ait une porte ouverte pour le pardon.
1: C'est un corollaire. Voilà. Alors, cette traversée du désert, elle continue. Est-ce qu'on a des textes qui disent c'est long, 40 ans?
2: Alors, c'est très long, 40 ans.
1: Est-ce qu'il y a eu de la lassitude, du doute,
2: Alors, il y a eu un grand découragement. Il y a même eu une révolte. Et beaucoup de ces juifs, donc de cette époque, ont refusé de poursuivre le chemin. Et ils sont pas arrivés jusqu'à la terre d'Israël.
1: C'est ça.
2: Voilà. Et donc c'est vrai que c'était long.
1: Ceux qui ont persévéré sont arrivés.
2: Et en quelque sorte, c'était un peu un test.
1: Jusqu'où
2: l'homme
1: est motivé.
2: Désire, voilà, profondément ce qu'il est prêt à attendre et à rechercher.
1: Et donc, la récompense, c'était justement d'arriver en Israël.
2: La terre promise,
1: déjà.
2: Voilà.
1: Alors, dans la Torah, il y a toujours cet aspect, bien sûr, historique. Et puis, on le disait tout à l'heure, humain, sur la personnalité des gens. Il y a sur ce que ça apporte à chacun. Est-ce que le côté purement psychologique, est-ce qu'il n'y a pas un risque qu'il prenne le pas sur la règle ? Ça ne suffit pas de comprendre psychologiquement ce que ça apporte.
2: C'est très intéressant ce que vous dites, parce que non, mais là vous avez résumé toute la philosophie, humaine de la Torah. La Torah caresse l'individu dans le sens du poil.
1: Ouais.
2: Elle est compréhensive, mais en même temps il y a des règles qui ne sont pas négociables. Vous voyez, vous élevez des enfants.
1: Ouais.
2: Un enfant a besoin de savoir qu'on est à son écoute, pas qu'on lui donne ce qu'il veut. Pas qu'on lui permette tout ce qu'il demande.
1: Oui, qu'on a de l'attention pour lui.
2: Il est important pour vous. Mais quand on a dit non, c'est non. Quand on a dit oui, c'est oui.
1: D'ailleurs, les enfants de parents trop permissifs ont souvent des troubles, ils n'ont pas de cadre.
2: Si vous me demandez mon avis à moi, si vous voulez rendre un enfant fort, lui donner de la force, vraiment, c'est-à-dire que la force pour affronter la vie, il a besoin, l'enfant, d'avoir un cadre, des limites, et de temps en temps des refus.
1: Ce qui va
2: lui permettre de connaître sa place, de s'accepter comme il est, et donc d'être fort dans les combats qu'il aura vraiment choisi.
1: La connaissance, c'est plus et c'est moins.
2: Voilà, exactement.
1: C'est un peu ça.
2: Quand on veut être un peu tout, ou un peu rien, ben finalement,
1: c'est rien.
2: On n'est pas très fort.
1: Et donc, cet aspect-là, la Torah demande aussi la pratique pure, plus la réflexion sur la pratique, finalement.
2: Exactement. La Torah,
1: on ne peut pas dire « j'ai compris, mais je ne fais rien ».
2: Mais vous savez, la Torah, c'est un peu comme la science. D'accord ? La science, c'est beaucoup de recherche.
1: Oui.
2: Donc beaucoup de théories. Vous avez les maths.
1: On teste plusieurs choses pour arriver.
2: On veut de la théorie, mais la théorie qu'on va devoir appliquer. Et en fait, les lois de la nature, c'est des lois que je ne peux pas ne pas accepter. Je jette un objet, il va retomber. La Torah, c'est la même chose. On te dit, attention, tu vas accomplir telle mitzvah, tu vas manger tel aliment, tu vas vivre de telle et telle façon. Il y a un cadre. Après, il y a un libre arbitre.
1: Bien sûr.
2: Mais les règles restent les règles.
1: C'est ça.
2: Et encore une fois, donc il y a cet équilibre dont vous parliez à l'instant, où il y a à la fois la règle que je me dois d'accepter, et en même temps la réflexion dans laquelle, par contre, il y a une liberté
1: totale. On peut s'épanouir. Voilà. Donc, et dans la discussion interpersonnelle, puisqu'on n'étudie pas seul.
2: Exactement. Comme vous le savez, il y a la Torah écrite et la Torah orale.
1: Oui.
2: Alors la Torah écrite, c'est celle qui est écrite, elle est immuable. Elle est... Et la Torah orale, moi j'ai trouvé une définition que j'aime bien, c'est celle dans laquelle tout le monde a droit à la parole.
1: Jurisprudence.
2: Voilà, et vous avez le droit de dire je suis pas d'accord, il n'y a aucun problème. Mais à condition de respecter les règles.
1: C'est intéressant, parce que donc si vous gardez les règles, en fait tout le monde peut discuter.
2: Voilà, exactement.
1: Arbitrer, dire oui, dire non, etc. Essayer de comprendre pourquoi.
2: Et c'est quand chacun donne son avis qu'on arrive finalement aux vraies définitions et à la vraie compréhension.
1: C'est ça. C'est ce qui se fait dans les yeshivot, dans les écoles.
2: Complètement. C'est le Talmud. C'est le principe du Talmud. Vous ouvrez n'importe quel Talmud, où vous écoutez n'importe quel Talmudiste, contemporain ou bien plus ancien. On discute, on s'écoute, on se contredit, on n'est pas d'accord, mais à la fin, on arrive à une conclusion,
1: c'est
2: et,
1: ça.
2: Deux, et tout le monde va l'accepter.
1: Alors, il reste le temps, court vite, malheureusement, Rav Sitruk, ces leçons-là, entre guillemets, de comportement, de compréhension et de règles aussi, dans la vie quotidienne, dans la vie civile quotidienne, comment doit-on les appliquer, finalement, toutes ces règles, toutes ces préceptes d'écoute, de compréhension, de tests, de limites, etc. Est-ce qu'on peut appliquer ça dans son milieu professionnel, par exemple ?
2: Écoutez, on a une richesse exceptionnelle au niveau de la culture, des livres. Prenons un petit exemple. On a un traité dans le Talmud qui s'appelle les Maximes des Pères, Pirkei Avot. D'accord ? Pirkei Avot, ce sont d'innombrables rabbins qui donnent chacun sa perception du résumé de toutes les règles de la Torah.
1: Ouais, c'est incroyable.
2: Alors vous avez le rabbin, il dit respecte l'autre, écoute d'abord l'autre avant de donner ton avis.
1: Qui lui semble fondamental.
2: Exactement. Lui, c'est ce qu'il retient de la Torah.
1: Ouais.
2: Et vous avez le rabbi Akiva qui va dire tu aimeras ton prochain comme toi-même. Il va rajouter une petite phrase qui paraît banale. Il va dire c'est la grande règle de la Torah. On va lui demander mais qu'est-ce que tu as inventé de tellement génial en disant cette phrase. Il a dit parce que moi j'ai connu la Torah en tombant amoureux de ma femme. C'est elle qui l'a fait découvrir. Et pour la Torah, pour moi, la Torah, c'est une histoire d'amour.
1: C'est magnifique. Oui, chacun, c'est le côté finalement humain de cette lecture.
2: Voilà, exactement.
1: C'est magnifique.
2: Et là, quand vous lisez, vous dites, dans mes relations de travail, dans ma famille, avec mes amis, il y a des...
1: On applique.
2: Voilà, exactement.
1: On applique ça et c'est une lecture du monde finalement.
2: Voilà.
1: Je vous remercie, Rav Sitruk. C'était passionnant, comme d'habitude. Et merci d'avoir donné un peu de votre temps, qui est précieux.
2: Avec grand plaisir. Merci à vous de m'inviter.
1: À bientôt sur cette antenne de Radio Aviva. Et nous laisserons le podcast à destination, bien entendu, de tous les auditeurs et auditrices.
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1: Bonjour à tous, les cloches sonnent pour saluer l'arrivée du pape en France. Léon XIV entame aujourd'hui une visite de 4 jours sur le territoire français. Pour sa première journée à Paris, le souverain pontife va se rendre à l'Élysée, puis effectuer une visite à l'UNESCO avant une première déambulation papale dans Paris où plus d'un million de personnes sont attendues et une veillée au Stade de France auprès de 80 000 jeunes. Un séjour sous haute sécurité, rien qu'à Paris aujourd'hui, 14 000 membres des forces de l'ordre sont mobilisés autour de la venue du souverain pontife ainsi que 2 500 sapeurs-pompiers. Ils seront 12 000 demain avec toujours 2 500 pompiers. Emmanuel Macron veut privilégier l'action diplomatique pour freiner la flambée des prix des carburants. Le président de la République a accordé une interview hier soir aux 20h de TF1 et France 2. Il a notamment affirmé agir sur la scène internationale pour tenter de faire baisser les prix à la pompe. Pour l'instant, il ne souhaite pas réduire les taxes mais dit ne rien exclure. Une baisse des taxes qui n'est pas pour demain, selon Roland Lescure. Le ministre de l'Économie était ce matin sur France 2. De son côté, le ministre du Commerce, Serge Papin, encourage les Français qui ont droit à demander l'aide du gouvernement pour les travailleurs grands rouleurs. Le verdict attendu aujourd'hui au procès de l'assassinat de Federico Martín Aramburu, l'ancien international de rugby argentin abattu en pleine rue en mars 2022. Mercredi, l'avocat général a réclamé 27 ans de réclusion criminelle contre Loïc Le Priol pour assassinat, 20 ans contre Romain Bouvier pour tentative d'assassinat. Eux plaident la légitime défense. La zone à trafic limité mise en place en 2024 à Paris est efficace. Selon une étude d'Air Paris parue aujourd'hui, elle a contribué à améliorer la qualité de l'air dans l'ensemble de la capitale. La baisse du trafic routier est ainsi accompagnée d'une réduction des concentrations.

concentration de dioxyde d'azote. Et puis on termine avec un mot de sport, le football, car c'est le jour J pour Zinedine Zidane et les Bleus. Le nouveau sélectionneur va vivre sa grande première sur le banc de l'équipe de France ce soir. Un déplacement en Turquie pour la première journée de Ligue des Nations. C'est une rencontre à suivre à partir de 20h45. Excellente matinée à tous. 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
1: Bonjour à toutes et à tous. Dans l'actualité aujourd'hui, hommage. Ce vendredi, la ville de Montpellier organise une cérémonie officielle pour la journée nationale d'hommage aux harkis et aux autres membres des formations supplétives. Le rassemblement est fixé à 10h30 devant le monument aux morts. Ce moment mémoriel vise à honorer le sacrifice de ces combattants de la guerre d'Algérie. Pour permettre au plus grand nombre de s'associer à cet événement civique, la municipalité retransmet l'intégralité de la cérémonie en direct sur ses réseaux de communication numérique. Solidarité. Le Zénith Sud ouvre ses portes ce vendredi à 14h pour la 9e édition de Solidar, le grand salon d'art contemporain du Secours Populaire. Durant 3 jours, 90 créateurs, peintres, sculpteurs et street artistes vont exposer 1500 œuvres dans un but caritatif. Le concept reste inchangé. Pour chaque achat, l'acquéreur effectue un don équivalent à l'association. La marraine 2026, l'artiste plasticienne Le Lolus, soutient activement cette collecte visant à offrir des journées de vacances aux enfants défavorisés. Commerce. À Toulouse, les étals du célèbre marché couvert des Carmes adaptent leurs horaires pour la période d'arrière-saison en proposant une ouverture prolongée jusque 19h30 chaque vendredi. L'initiative vise à permettre aux riverains et actifs d'accéder plus facilement aux produits locaux du terroir au Garonnais et Occitan en fin de journée. Météo. Météo France place plusieurs départements du littoral d'Occitanie, notamment l'Hérault et le Gard, en vigilance jaune pour risque de fortes pluies et d'orages locaux. Les prévisionnistes annoncent en effet un passage perturbé s'étendant des Cévennes au littoral tout au long de la journée. Les services départementaux recommandent aux automobilistes la plus grande prudence sur le réseau secondaire en raison de risques de ruissellement soudain. La préfecture, quant à elle, rappelle d'éviter de s'engager sur les passages à gué et d'adapter sa vitesse face aux rafales de vent maritime qui balaient la côte. Fin de ce flash, belle journée à tous sur Radio Aviva.

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1: Bonjour et à tous et à toutes, j'ai le plaisir d'inviter aujourd'hui Anne Jeanblanc. Bonjour Anne.
2: Bonjour.
1: Alors vous êtes journaliste santé pour Le Point et responsable éditorial de Futurapolis Santé. Donc c'est très important pour nous, pour Montpellier, puisque Futurapolis Santé aura lieu le 9 et 10 octobre à l'Opéra Comédie. Et il s'agit de la 10e édition qui a été organisée par Le Point avec le soutien de la ville et de la métropole de Montpellier ainsi que de la région Occitanie. Donc il va s'agir de parler des événements dédiés aux dernières découvertes en neurosciences, à leurs applications concrètes, et c'est une occasion unique de découvrir la plasticité cérébrale qui révolutionne la santé mentale. Alors tout d'abord, dites-moi comment vous avez organisé ces différents ateliers et différents thèmes.
2: On a choisi le cerveau cette année parce que c'est vrai que depuis 10 ans, on a abordé énormément de sujets à Futurapolis Santé et que le cerveau était finalement le grand oublié. Or pourtant, c'est quand même un organe important dans notre vie, évidemment. Donc on a choisi ce thème-là. On a essayé de le développer de différentes façons. Avec des choses un petit peu originales, comme par exemple une profileuse de la gendarmerie qui va expliquer comment elle travaille pour aider les policiers et les gendarmes dans leurs enquêtes. Et on va jusqu'à la chirurgie des tumeurs cérébrales sur patients éveillés avec le professeur Dufault. Entre-temps, on passe par effectivement le traitement, les nouveaux traitements de maladies graves comme les dépressions résistantes. On parle des accidents vasculaires cérébraux et on va voir comment ils peuvent être traités et aussi prévenus puisqu'on a un atelier sur la prévention. On aura un petit peu de politique de santé aussi puisque la région investit beaucoup pour essayer de permettre un accès à tout le monde, jeunes et moins jeunes, à la santé mentale, à des consultations de santé mentale. Et puis il y a cette année pour moi un sujet qui est vraiment le sujet le plus fort, le plus prenant, c'est les addictions et notamment les addictions chez les jeunes. Vous le savez peut-être, on aura une opération entre guillemets délocalisée au lycée Joffre le vendredi matin.
1: Oui.
2: On a une table ronde et on a un atelier sur le sujet parce que les addictions chez les jeunes c'est absolument dramatique dans la mesure où ça touche des personnes qui sont à une période de leur vie où le cerveau est vraiment hyperactif, hypersensible aux drogues. Donc non seulement ça entrave leur capacité d'apprentissage, donc c'est des conséquences pour la vie, et comme c'est aussi le moment où apparaissent les grandes maladies psychiatriques, c'est vraiment un effet cumulatif qui est épouvantable. C'est vraiment le pire moment pour prendre des drogues.
1: Exactement. Donc la jeunesse doit peut-être s'intéresser à ce territoire d'excellence de santé globale qu'est Montpellier, et en particulier Medvallet.
2: C'est pour ça qu'on fait non seulement au lycée Joffre, pour les jeunes, ce sera une session qui leur sera dédiée avec la professeure Hélène Donadieu qui sera présente et qui répondra à toutes leurs questions. On fait une session plus générale de présentation de ces problèmes et on fait un atelier pour les parents qui veulent, eux, savoir comment aborder ces sujets-là de façon un peu plus personnalisée.
1: Exactement. Alors, on va donc explorer les mécanismes de notre pensée et de notre imaginaire en proposant un éclairage sur les bouleversements psychologiques et biologiques, aussi bien de la grossesse que des jeunes, puisque justement les addictions sont un fléau pour notre société.
2: Absolument.
1: Thomas Edison disait « La première fonction du corps est de promener le cerveau ». Effectivement, le cerveau, c'est 2% de notre corps, mais c'est finalement toutes les fonctions qui sont régies par ce maître, ce chef d'orchestre qu'est le cerveau.
2: Oui. Et un chef d'orchestre qui n'est pas toujours neutre, Lionel Nakache va venir nous expliquer comment nous faisons notre cinéma intérieur, comment nous interprétons ce qui se passe, comment travaille notre cerveau, c'est absolument passionnant.
1: Oui, et on interprète en fonction de son environnement, de sa famille, de ses amis, de tellement de choses, de son passé, oui. Effectivement. Un passé parfois même recréé. Donc,
2: oui, absolument.
1: Vous allez nous parler du cerveau dans tous ses états. Et en particulier, la neuromodulation transcutanée. Ça, c'était quelque chose qui est tout à fait nouveau.
2: Ah oui, ça c'est vraiment des travaux qui sont très très récents, qui sont très prometteurs, puisque c'est non invasif, hein, ça permet d'agir sur le cerveau en passant par l'extérieur, hein, Et là, il y a vraiment d'éminents spécialistes qui vont venir nous expliquer ce qui se passe, ce qu'on peut en attendre. Et manifestement, notamment dans les dépressions résistantes, il y a des résultats qui sont vraiment intéressants. Ça donne de l'espoir à des personnes qui galèrent depuis très très longtemps quand même.
1: Et arriver à atteindre le cerveau sans ouvrir la boîte crânienne, ça c'est quelque chose d'excellent.
2: Oui, et l'ouvrir et réveiller le patient pour être sûr de bien toucher les bonnes zones, de ne pas toucher les zones les plus dangereuses quand on enlève un cancer du cerveau, c'est aussi quelque chose d'assez passionnant et de relativement récent.
1: Et avec un patient éveillé.
2: Avec un patient éveillé.
1: Ah oui. Donc, vous avez toutes les ressorts de cette recherche, et en particulier, cela fait de Montpellier, et surtout de Medvallet, un pôle mondial pour la recherche, et en particulier pour la recherche sur le cerveau.
2: Absolument. Et on renouvelle cette année l'expérience « Testez votre forme ». Venez voir si vous êtes en bon état pour votre âge, si votre équilibre est correct. Si... Voilà, on a tous des petits tests qui sont festifs, hein. c'est pas très lourd, mais qui vous permettent de faire une mise au point sur votre état de forme mental et physique, et qui vous donne éventuellement des pistes pour améliorer ce qui risquerait de ne pas aller bien.
1: Oui, testez votre forme avec des jeux, des tests. C'est quelque chose de très intéressant pour le public montpelliérain.
2: Absolument.
1: Eh bien, j'espère que Futurapolis va donc remplir ses objectifs. Et je vous remercie, Anne Jean Blanc. Donc, je
2: vous
1: répète.
2: Juste, c'est gratuit.
1: Ah oui, et ça se passe. Oui.
2: Ça se passe à l'Opéra Comédie et c'est gratuit. Venez nombreux.
1: Oui, donc on peut travailler, on peut y aller tous les jours entre le 9 et le 10 octobre à toute heure, puisque ça se passe dès le matin, je crois 9h, je crois.
2: Le vendredi après-midi et le samedi toute la journée.
1: Voilà, c'est ça.
2: Et on s'inscrit sur internet, voilà.
1: Ah oui, il faut s'inscrire auparavant peut-être.
2: C'est mieux.
1: Oui, c'est mieux. Eh bien, merci beaucoup Anne Jean Blanc, et j'espère une vraie réussite.
2: Merci à vous et bonne journée.
1: Merci.
2: Au revoir.
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1: Bonjour à toutes et à tous et bienvenue dans ce vendredi sportif. Ça y est, on va parler un peu du programme de ce week-end et qu'est-ce qui s'est passé hier. Bien évidemment avec Sydney Bitton. Bonjour Sydney.
2: Bonjour Baptiste, ami sportif, très heureux de vous retrouver pour ce vendredi qui étalera le week-end sportif. Très très très très content de ces compétitions.
1: Et oui, on est très heureux de vous avoir auprès de nous, nos auditeurs et nos auditrices. Et on va commencer sur les terrains de football avec la Ligue des Nations.
2: Alors la Ligue des Nations, hier soir, nous a donné des résultats satisfaisants concernant l'Autriche. L'Autriche qui a battu Israël 3-1. Les Pays-Bas et l'Allemagne n'ont pu se séparer. Match nul, 1-1. Quant au Danemark, qui s'est incliné tranquillement contre la Norvège, 3-2. Il va falloir attendre ce soir pour voir les deux matchs demi-finale Italie-Belgique et nous aurons également Turquie-France. Alors, le baptême de l'air pour M. Zidane et son groupe, attendons de voir un petit peu les nouveaux, attendons de voir l'ensemble de l'équipe de France, qu'est-ce qui a pu changer depuis le départ de M. Deschamps.
1: Et on continue, on va jouer plus physique avec le rugby à 15 pour la Pro D2.
2: Eh bien oui, nous attendons le grand derby qui nous tient à cœur. Béziers contre Narbonne pour la 5e journée. Et hier soir, Brive a battu Colomiers 41-26. Et nous aurons un autre match équilibré également au Oyonnax Nevers.
1: Et on continue tout doucement vers le top 14. On continue sur le rugby à 15, bien évidemment.
2: Alors bien sûr, là, deux beaux matchs nous attendent concernant les locaux. L'USAP Perpignan reçoit samedi, pour la 4e journée, Bordeaux-Bègles. Oui, les Catalans, il va falloir se réveiller, car le passage en top 14 n'est pas un passage d'un an. Il faut le savoir. Ensuite, nous avons Toulouse, répétition de la finale de l'an dernier, Toulouse-Montpellier. Et pour Pau, ça sera La Rochelle comme adversaire. Alors concernant Montpellier, ça fait beaucoup de bruit à Montpellier. Nous avons un remaniement de cette équipe et qui, je l'espère, sera aussi honorable et aussi talentueux que cette finale de l'an dernier.
1: On met le cap sur le handball avec la Star League d'Aikin.
2: 4e journée. Ce soir, déplacement des Montpelliérains à Célestat pour nous faire oublier leur défaite contre Nantes le week-end dernier. Hein? J'espère qu'ils ont récupéré de la Coupe d'Europe, qu'ils ont récupéré de la journée de la semaine passée et nous montrer une belle victoire. Quant à l'USAM Nîmes, eh bien, ils vont recevoir les talentueuses équipes de Dunkerque qui a fait souffrir Montpellier. Et nous attendons les résultats avec impatience concernant les Héroltais, les Cas et les Gardois.
1: Et on continue vers le basket, on reste dans les gymnases avec le sport de la balle orange pour le BLMA.
2: Eh bien, ouverture bien évidemment avec une réception à la maison de Chenet en championnat de France. Espérons d'avoir une belle image cette année du BLMA. L'an dernier c'était coussi coussa, mais j'espère que cette année on va se ressaisir.
1: On continue ce vendredi sportif avec le cyclisme, on va pédaler un peu pour la Coupe du Monde.
2: Eh bien oui, on parle beaucoup de Paul Sexas, et oui, qui déclare tous pour un. Donc il attend vraiment, vraiment l'encouragement de son environnement. Et allez, le Français, montre-nous une belle image après avoir fait plusieurs courses cette année. Mais ces championnats du monde méritent d'être emportés.
1: Et je te laisse parler d'automobile, bien évidemment, avec le Grand Prix.
2: Ah, il y a des Grands Prix, magnifique. Georges Hossel, record aux essais du Grand Prix d'Azerbaïdjan. Et oui, nous aurons ici un grand rendez-vous avant le Critérium des Cévennes, mais ça sera ce week-end en Touraine, le rallye de Touraine. Donc, concentrons-nous. La météo, j'espère qu'elle sera favorable et nous permettre d'avoir des courses d'un grand, grand, grand niveau.
1: On continue vers le volleyball pour l'Euro, la demi-finale.
2: À Milan, ce soir, la France va trouver une équipe rare dans ses postes finales. Et oui, ce poste final qui est la Finlande. Et oui, Attention les Français, les Flinois ont vraiment du caractère, un jeu varié, défense, bonne défense. Alors attention, tenez-vous en garde.
1: Et qu'en est-il de la Coupe du Monde de natation ?
2: Chine, oui, japonais. Eh bien, record du monde du 200 mètres en 2 minutes 04,82 à Tokyo. Performance extraordinaire.
1: On continue ce vendredi sportif avec Jimmy Vienno. C'est son retour dans le MMA.
2: Le revoilà ce soir à l'Arena de Paris face au Brésilien José Lido Potaja. Eh oui, allez Jimmy, nous attendons de ta part une belle victoire afin de t'avoir la semaine prochaine comme invité.
1: Et bien sûr, c'est un habitué maintenant de.
2: Et oui, on va terminer également maintenant.
1: Avec quelques faits divers.
2: Alors, un seul fait divers, je ne m'étendrai pas car je ne prends pas de position, bien que ce soit un grand, grand, grand talentueux sportif. Eh bien, en judoka, Teddy Riner rencontre des problèmes à partir de certaines paroles qu'il aurait déclarées à l'encontre de l'extrême droite. Je m'arrête là, car je me parlerai de lui plus talentueusement et plus étendu si on parlait de judo, mais la politique et le sport, il faut l'éviter. Amis sportifs, merci de nous avoir écoutés. Bon week-end sportif. Merci notre ami à la technique.
1: Merci à toi Sydney,
2: Baptiste,
1: comme d'habitude.
2: Et rendez-vous à lundi. Au revoir.
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1: Bonjour à toutes et à tous et bienvenue dans les rendez-vous de l'emploi. Et comme tous les jours, je vous propose 3 offres d'emploi accessibles sur le site France Travail. La première est un poste de standardiste support client à Latte. Pour ce CDI de 35 heures, vous serez en charge de répondre aux appels téléphoniques, qualifier et orienter les appels, ainsi que de prioriser les demandes et les emails. Vous devez savoir organiser votre travail selon les priorités et les objectifs. Les débutants sont acceptés. Le numéro de l'offre 211 RSWP. La deuxième proposition est un poste de chauffeur accompagnateur, chauffeuse accompagnatrice de personnes à Prades-le-Lez. Pour ce CDI de 35 heures, vos missions. Vous accompagnerez les enfants en situation de handicap de leur domicile à leur structure et inversement. Les débutants sont acceptés. Il est demandé de faire preuve d'empathie, de rigueur et de précision. Le numéro de l'offre 211 QXHM. La troisième offre est un poste d'hôte hôtesse de caisse au CRES. Pour ce CDI de 36h45, vous serez chargé de l'encaissement, d'accueillir avec courtoisie et professionnalisme les clients ainsi que d'assurer la fluidité du passage en caisse. Les débutants sont acceptés. Pour ce poste, il faut faire preuve de rigueur et de précision. Voilà, c'est tout pour ces rendez-vous de l'emploi et je vous souhaite du courage dans vos recherches. À bientôt sur Radio Aviva.
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1: Bonjour à toutes et à tous et bienvenue dans Campus. Je suis avec Liliane. Comment ça va, Liliane ?
2: Tout va bien, Baptiste. Bonjour à vous tous.
1: Et bonjour à toutes et à tous. Et aujourd'hui, on va parler des étudiants qui s'inscrivent à un master. Alors souvent, on parle des étudiants qui s'inscrivent à ces masters. Il faut pour cela bien se renseigner car ce sont des parcours contrastés.
2: En effet, une étude du SIES, c'est-à-dire Système d'Information d'Études Statistiques, analyse les parcours des candidats à l'entrée du master depuis quelques années via la plateforme qui s'appelle Mon Master. C'est une plateforme nationale pour l'entrée en master qui permet aux étudiants et même aux personnes en reprise d'études de s'informer et de candidater en ligne.
1: Commençons par la faible diversité réelle des parcours dominants.
2: C'est un premier élément marquant qui réside dans le fait que malgré la multiplicité des trajectoires, près d'un quart des étudiants, c'est-à-dire 25%, suivent un parcours linéaire. Linéaire pourquoi ? C'est une licence générale en 3 ans sans redoublement. Pendant qu'une part non négligeable de parcours atypiques apparaît, 7% des candidats sont déjà inscrits en master. Eux, ils cherchent à se réorienter ou à cumuler des diplômes. Il y a encore 7% qui ont un parcours récent inconnu dans l'enseignement supérieur français. Ils viennent en France s'inscrire en master, mais ce qui s'est passé avant, l'enseignement supérieur français ne le connaît pas. Mais c'est souvent lié à des étudiants étrangers ou en reprise d'études.
1: Voyons à présent l'effet différencié des parcours sur la réussite.
2: Un point original concerne le fait que passer par une CPGE, classe préparatoire aux grandes écoles, augmente fortement les chances d'admission, presque multipliées par 2. À l'inverse, les parcours en apprentissage réduisent l'accès au master, dit classique, mais favorisent fortement ceux qui sont en alternance. Les candidats passés par l'apprentissage ont presque 3 fois plus de chances d'être admis en master en alternance.
1: Il reste encore une autre spécificité, les candidats démontrent une forte mobilité.
2: En effet, c'est un fait, une mobilité stratégique, mais modérée. 59% des candidatures visent des formations à plus de 100 km. Et pourtant, 60% des admissions finales se situent à moins de 25 km.
1: Enfin, on observe un dernier élément dans cette étude.
2: La majorité des candidats restent dans leur domaine initial. En droit, c'est jusqu'à 95%. Sauf dans certaines filières, comme les lettres. Parce que les lettres, c'est plus ouvert aux réorientations. Les parcours dans l'enseignement supérieur avant l'entrée en master sont variés et ils diffèrent selon la discipline de candidature en master. Il existe des bilans académiques qui permettent une présentation pour chaque académie et région académique de l'offre et de la demande de master sur la plateforme Mon Master dont je vous ai parlé tout à l'heure. Il se compose de tableaux et de cartes. 2 fiches sont proposées pour chaque territoire. La première concerne les candidats qui sont issus de l'académie et la seconde, les candidats qui ont demandé une formation dans l'académie, mais qui ne sont pas particulièrement issus de l'académie.
1: Et pour plus d'informations sur www.unicep.fr ou bien www.enseignementsuprecherche.gouv.fr. C'est encore une adresse
2: Un peu longue, mais qui permet d'arriver, je l'ai utilisé, qui permet d'arriver à ce dont on vient de parler.
1: Bah bien sûr, c'est important. Merci beaucoup Liliane pour ce campus de vendredi et on se retrouve la semaine prochaine.
2: Merci à toi Baptiste, au revoir à tous.
1: Allez, au revoir.
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1: Bonjour à toutes et à tous. Dans l'actualité aujourd'hui, hommage. Ce vendredi, la ville de Montpellier organise une cérémonie officielle pour la journée nationale d'hommage aux harkis et aux autres membres des formations supplétives. Le rassemblement est fixé à 10h30 devant le monument aux morts. Ce moment mémoriel vise à honorer le sacrifice de ces combattants de la guerre d'Algérie. Pour permettre au plus grand nombre de s'associer à cet événement civique, la municipalité retransmet l'intégralité de la cérémonie en direct sur ses réseaux de communication numérique. Solidarité. Le Zénith Sud ouvre ses portes ce vendredi à 14h pour la 9e édition de Solidar, le grand salon d'art contemporain du Secours Populaire. Durant 3 jours, 90 créateurs, peintres, sculpteurs et street artistes vont exposer 1500 œuvres dans un but caritatif. Le concept reste inchangé. Pour chaque achat, l'acquéreur effectue un don équivalent à l'association. La marraine 2026, l'artiste plasticienne Le Lolus, soutient activement cette collecte visant à offrir des journées de vacances aux enfants défavorisés. Commerce. À Toulouse, les étals du célèbre marché couvert des Carmes adaptent leurs horaires pour la période d'arrière-saison en proposant une ouverture prolongée jusque 19h30 chaque vendredi. L'initiative vise à permettre aux riverains et actifs d'accéder plus facilement aux produits locaux du terroir, aux Garonnais et Occitans en fin de journée. Météo. Météo France place plusieurs départements du littoral d'Occitanie, notamment l'Hérault et le Gard, en vigilance jaune pour risque de fortes pluies et d'orages locaux. Les prévisionnistes annoncent en effet un passage perturbé s'étendant des Cévennes au littoral tout au long de la journée. Les services départementaux recommandent aux automobilistes la plus grande prudence sur le réseau secondaire en raison de risques de ruissellement soudain. La préfecture, quant à elle, rappelle d'éviter de s'engager sur les passages à gué et d'adapter sa vitesse face aux rafales de vent maritimes qui balaient la côte. Fin de ce flash, belle journée à tous sur Radio Aviva.
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2: Bonjour Elsa, bonjour à tous. Neria Leiter, fils de l'ambassadeur israélien aux États-Unis, Yehiel Leiter a été grièvement blessé hier soir lors d'une attaque à la voiture Bélier en Cisjordanie. Il a été transféré à l'hôpital pour recevoir des soins médicaux. Le terroriste auteur de l'attaque a été éliminé sur place et d'importantes forces de Tsahal ont été déployées dans le secteur. À noter que Neria Leiter a depuis subi 3 chirurgies cérébrales. Son état s'est stabilisé pendant la nuit, a annoncé son père sur X. Nous avons bon espoir qu'il surmontera cette épreuve et qu'il nous reviendra en bonne santé et indemne, a-t-il déclaré. Sa sœur Sarah a donné naissance à une petite fille dans le même hôpital où son frère est en soins intensifs. La commission électorale centrale a rejeté les requêtes visant à empêcher le parti d'extrême droite Otzma Yehudit, dirigé par Itamar Ben-Gvir, de se présenter à la Knesset. Une représentante de la procureure

0: L'amiral d'Israël Galiba Ravmiara a déclaré au cours des débats que la liste se rapproche du seuil interdit, justifiant la disqualification d'un parti pour incitation au racisme, mais ne franchit pas le seuil probatoire requis par la jurisprudence. Saal a annoncé l'élimination suite à une frappe aérienne d'un commandant du Hamas impliqué dans la détention de 7 otages israéliens après le 7 octobre. Le terroriste avait participé à la détention de Daniela Gilboa, Karina Ariev, Doron Steinbrecher, Naama Levy, Ziv Bernam, Omri Miran et Ethan Moore dans un tunnel souterrain de la ville de Gaza. Récemment, il avait organisé des attentats contre des forces de l'armée et des civils israéliens. Les forces du génie de Tsahal ont découvert hier un tunnel de 600 mètres de long dans le centre de la bande de Gaza. Selon Tsahal, le passage souterrain s'étend depuis la zone située du côté de la ligne jaune contrôlée par Israël jusqu'à la partie du territoire sous contrôle du Hamas. Un autre tunnel rempli d'armes et d'une profondeur de 25 mètres a également été découvert en Cisjordanie. 4 suspects présents sur les lieux ont été arrêtés pour interrogatoire. Lors de son discours à l'Assemblée générale de l'ONU, le président Ahmad al-Sharaa a affirmé que le Golan revenait à la Syrie. Les précisions avec notre analyste Rina Bassiste.
1: Bien sûr, il a dit ce que lui, il était forcé de dire par rapport à ses citoyens, lui. Et chaque personne, et chaque leader qui monte sur le podium à l'ONU parle d'abord à ses propres citoyens avant de parler à la communauté internationale. Donc, bien sûr, il fallait qu'il dise à tous les Syriens que les Golans syriens, c'est à nous, on ne va pas les céder à Israël et on veut récupérer en fait tout le plateau du Golan. Et avoir dit ça, il y a un problème qui est réel, et là que les négociations sont à point mort, plus ou moins. Et on se souvient très bien, il y avait même cette rencontre à Paris entre les ministres Chibani, les ministres syriens, et les ministres Ron Dermer, qui n'est plus en fonction, et il a quitté son poste. Et il n'y a pas vraiment un remplaçant qui mène ces négociations à sa place. Et si vous voulez, le président syrien a dit qu'Israël, à un certain moment, a accepté 90% de ses exigences et après Israël s'est rétracté. Moi, ces chiffres, j'ai quelques doutes, mais sûrement Israël avait même la bonne volonté d'arriver à un accord sécuritaire. On ne parle pas du tout de, pour l'instant, de négociations de paix, mais Israël exige de garanties de la part des Américains et a priori, pour l'instant, ces garanties, ça suffit pas, en tout cas pas avant les élections. Si jamais Netanyahu accepte un accord avec la Syrie, ça doit être un accord en béton pour le montrer comme une réussite diplomatique de sa part. On est a priori assez loin de ça.
0: À noter par ailleurs qu'après 3 mois d'opération dans la zone de sécurité avancée en Syrie, la 228e brigade de Tsahal a achevé sa mission, a annoncé hier l'armée israélienne. Selon Tsahal, les soldats ont mené des opérations ciblées ayant conduit à l'arrestation de dizaines de suspects et la destruction de plusieurs infrastructures terroristes. De nombreuses armes ont également été saisies. Le Premier ministre Benjamin Netanyahu et sa délégation ont quitté Israël pour New York où se tient la 3e journée de l'Assemblée générale des Nations Unies. Il prononcera son discours à 20h heure française et ne devrait rester qu'environ 7h sur les territoires américains. Aucune rencontre avec Donald Trump n'est prévue. Israël a lancé une vaste campagne de communication à New York. Plus de 500 panneaux et camions publicitaires mettent en avant l'alliance israélo-américaine face à l'Iran, au Hamas et au Hezbollah. De quel côté êtes-vous ? Israël et les États-Unis, ou l'Iran et le Hamas ? Ou encore, la liberté ne se défend pas d'elle-même, pouvait-on lire sur certains des supports diffusés à Manhattan. Un juge fédéral américain a ordonné à la Maison-Blanche de rouvrir immédiatement son accès aux 3 médias CNN, MSNO et Politico, chassés par Donald Trump. Selon lui, la suppression sans préavis des accréditations des 3 médias a probablement violé leurs droits constitutionnels, garantissant la liberté de la presse. Selon un rapport du New York Times, la Chine a expédié par avion environ 1300 cargaisons contenant des composants pour drones et missiles au ministère iranien de la Défense. Selon le rapport, une cargaison est arrivée à Téhéran alors que les États-Unis et l'Iran avait convenu d'un cessez-le-feu temporaire le 17 juin dernier et que Pékin vantait publiquement ses efforts pour contribuer à mettre fin au combat. Le président chinois Xi Jinping est arrivé hier à New York et a été accueilli par le président américain Donald Trump. Dans une lettre ouverte publiée à l'occasion de l'Assemblée générale des Nations Unies, le G7, qui rassemble des organisations juives d'Argentine, d'Australie, du Canada, de France, d'Allemagne, du Royaume-Uni et des États-Unis, estime que les préjugés anti-juifs constituent désormais un grave échec au sein de certaines composantes du système onusien. La coalition appelle les États membres de l'ONU à faire de la lutte contre l'antisémitisme un critère majeur dans le choix de son prochain secrétaire général. Parallèlement, des centaines de manifestants se sont rassemblés hier à proximité du siège des Nations Unies et ont appelé à combattre l'antisémitisme. Une poignée de contre-manifestants antisionistes s'est également fait entendre pendant la soirée. Après avoir boycotté l'Eurovision 2026 en raison de la participation d'Israël, les Pays-Bas participeront à l'édition 2027. Ils deviennent ainsi le premier des 5 pays ayant boycotté l'édition précédente à annoncer leur retour. L'Irlande a confirmé la semaine dernière qu'elle maintiendra son boycott et ne diffusera pas non plus la compétition. À Berlin, un homme de 105 ans fait l'objet d'une enquête pour des crimes présumés commis dans un camp de prisonniers de guerre nazis pendant la Seconde Guerre mondiale. Selon le parquet allemand, l'homme est accusé de complicité dans de multiples meurtres. Ce matin, 7 personnes ont été tuées, 10 autres blessées dans une attaque de drones russes sur une entreprise agricole du nord-est de l'Ukraine. Et puis l'incendie qui s'est déclaré hier soir dans une station de communication par satellite Starlink en Pologne était un acte de sabotage, a déclaré le ministre des Affaires numériques du pays ce matin. La station était utilisée par la Pologne et par l'Ukraine. L'accès à l'Internet de diverses institutions, y compris de l'armée ukrainienne, a été perturbé. De nombreux éléments laissent penser que nous avons affaire à un élément de la prochaine phase de guerre hybride, a déclaré le ministre polonais. Hier avait lieu sur LCI le premier débat de la primaire de la gauche avec Emmanuel Morel, Olivier Faure, Ségolène Royal, Raphaël Glucksmann et Jérôme Guedj. Des tensions ont notamment cristallisé le débat autour des sujets de l'alliance avec LFI ou encore du conflit israélo-palestinien. Ségolène Royal a suggéré qu'il revenait de la responsabilité des Juifs et des Israéliens de dénoncer la situation à Gaza pour combattre l'antisémitisme. Des propos condamnés par Jérôme Guedj et Raphaël Glucksmann en plateau.
2: Moi, je crois qu'au contraire, il faudrait plus de voix israéliennes et juives pour dire que ce qui se passe est absolument intolérable. Parce que c'est ça aussi qui va freiner la montée de l'antisémitisme.
3: Certains c'est incroyable comme injonction, Ségolène.
2: Non, ce n'est pas une injonction. Certains le font,
3: celle
2: heureusement.
3: Celle qui consiste à dire que c'est aux juifs de se justifier du gouvernement israélien,
2: c'est
3: essentialisé.
2: Il faut accepter les nuances.
0: Sur X, la candidate de la primaire socialiste a précisé, je cite, « Il faut soutenir et encourager les Israéliens qui se dressent contre le régime du criminel de guerre de Netanyahou ». Fin de citation. Ségolène Royal se défend d'avoir essentialisé les Français de confession juive et affirme avoir toujours combattu l'antisémitisme et condamné le 7 octobre. Enfin, invitée sur le plateau de BFM TV ce matin, elle a réaffirmé qu'un génocide était en cours à Gaza. Il faudrait que le gouvernement fasse plus, mais il ne peut pas faire plus, a déclaré Patrick Martin à propos des aides aux grands rouleurs accordées en raison de la hausse des prix des carburants. Invité de France Info ce matin, le patron du MEDEF a qualifié de crise dans la crise la situation financière de la France.
4: D'abord, il y a deux crises dans la crise. Il y a les facteurs mondiaux qui affectent tous les pays du monde, et européens singulièrement, et puis il y a la crise spécifiquement française. Moi, je suis très frappé par ça. Les pays européens actuellement sont en train de réviser à la hausse leurs prévisions de croissance. La France est devenue la lanterne rouge de l'Europe en matière de croissance, en matière de déficit, en matière d'endettement public. Dans les discours politiques qu'on entend actuellement, on ne parle pas de croissance, on ne parle pas d'investissement, on ne parle pas de compétitivité et de concurrence internationale, on ne parle même pas d'emploi. Et ça y est, on touche du doigt les incohérences de politiques antérieures, y compris dans le cadre du dernier budget. Moi, je suis assez ébahi de voir que certaines formations politiques qui ont empêché des économies, sur les retraites par exemple, en suspendant la réforme Borne, aujourd'hui demandent à l'État de lâcher du lest, alors qu'on tape des taux d'emprunt historiquement élevés, qui témoignent aux yeux de nos bailleurs de fonds que la situation budgétaire de la France est critique.
0: François Bayrou doit être interrogé cet après-midi par la Cour d'appel de Paris dans le dossier des assistants d'eurodéputés du Modem, dans lequel il avait été relaxé en première instance. Pour rappel, il est poursuivi pour complicité de détournement de fonds publics au préjudice du Parlement européen. Les députés ont approuvé en commission la loi intégrale contre les violences sexistes et sexuelles dont l'objectif est d'apporter une réponse complète à ce phénomène. Le texte a été adopté à l'unanimité des votants, tandis que les élus du Rassemblement national se sont abstenus. L'examen dans l'hémicycle commencera le 1er octobre. Et enfin, Emmanuel Macron sera l'invité du 20h de TF1 ce soir pour aborder la flambée des prix à la pompe ainsi que la menace russe sur l'Europe et sur la France.
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1: Bonjour à toutes, bonjour à tous. Et aujourd'hui, nous avons la chance d'avoir une invitée qui va nous parler d'un festival que on connaît bien dans la région, parce qu'en plus, ça se déroule entre Montpellier, Sète, Jacou et Sauve, dans le Gard. Et ce festival s'appelle Anima. Françoise Vézinet, coordinatrice du festival, bonjour.
2: Bonjour.
1: Ce festival Anima, 26e édition, qui est fait pour découvrir les musiques de l'âme, se tient du 31 octobre au 22 novembre cette année, et c'est un festival de musique sacrée du monde. Dans la globalité, donc cette 26e édition, il va y avoir 7 concerts, donc 7 voyages intérieurs. Vous avez voulu, vous, en tant que coordonnatrice, faire véhiculer quelle idée globale ?
2: Bah écoutez, le maître mot de ce festival, c'est découvrir. Découvrir, c'est la volonté d'aller vers l'autre, c'est la volonté d'avoir une ouverture d'esprit, de mettre à bas nos préjugés, de se laisser interpeller, de se laisser peut-être ravir en écoutant les musiques d'autres spiritualités, des musiques venant d'horizons différents de ceux que l'on a peut-être l'habitude d'entendre habituellement.
1: Et quand vous voyez, vous, d'année en année, le public arriver, est-ce que ce public, il est jeune, moyennement jeune, un peu plus âgé ? C'est vraiment très mélangé ?
2: Non, je serais malhonnête si je vous disais que c'est très mélangé. Nous avons un public qui est plutôt un petit peu âgé. Enfin, après, tout dépend où on met le curseur. Mais c'est vrai que nous aurions la volonté, et nous faisons de gros efforts cette année, notamment via les réseaux sociaux, puisque c'est le nouveau moyen de communication, pour attirer des jeunes, parce que je suis sûre qu'ils pourraient trouver du ravissement et ils pourraient trouver de l'intérêt dans les programmes que nous proposons.
1: Alors, on va être très concret. Le premier concert donc de ces 7 voyages intérieurs, c'est orgue et voix, le samedi 31 octobre, au Temple Maguelon à Montpellier, à 17h. Donc, à 17h le samedi 31. Le Temple Maguelon, il est à côté de la gare. Il est juste à l'arrêt du tramway, je pense.
2: Tout à fait.
1: Et donc, il va y avoir. Donc, ça s'appelle la Sportelle. Et alors, la Sportelle, ça veut dire quoi ?
2: La Sportelle, alors là vous me posez une colle. C'est un groupe de Rocamadour qui a une audience vraiment nationale voire internationale et qui va faire dialoguer l'orgue et les voix. Et bien sûr, nous sommes intéressés aux nouvelles orgues du Temple Maguelon qui sont absolument splendides, les orgues contemporaines, et que nous souhaitons là aussi faire découvrir à ceux qui ne les connaissaient pas encore.
1: Alors, on peut dire qu'il y aura la participation de Monseigneur Norbert Turini, qu'on connaît, archevêque de Montpellier, et de la pasteur Claudia Heidmann de l'Église protestante unie de France, et du père Pierre Kazarian, recteur de l'Église orthodoxe Sainte Philothée. Alors ça, c'est le samedi 31 octobre. Le dimanche 1er novembre, c'est autre chose, c'est un concert à la bougie avec le chœur Écho, un ensemble a cappella, Église des Dominicains à Montpellier.
2: Oui, nous avons toujours la volonté de faire rayonner nos richesses régionales et locales. Et avec le chœur Écho, je crois que là, nous atteignons l'excellence. Ce chœur est absolument, n'a pas beaucoup d'ancienneté, mais a déjà fait rayonner sa qualité. Et nous sommes très, très heureux de les accueillir dans ce bel écrin de l'Église des Dominicains. Et pour un concert qui, je pense, sera de très, très grande qualité.
1: Le dimanche 1er novembre, donc on répète à 16h, il est prudent de réserver, parce que là, il y aura sûrement énormément de personnes qui vont vouloir venir écouter ce concert à la bougie. Dimanche 8 novembre, à 15h, cette fois-ci c'est un peu tôt, la rencontre MED25, soirée pour la paix, avec Alexis Leproux, Le Bel Espoir, à la Margelle, Montpellier.
2: Voilà, donc ce prêtre a eu comme projet de faire naviguer des enfants en provenance de différentes cultures, de différents pays, pour justement leur permettre de se connaître les uns les autres. Donc il y aura un échange avec des jeunes de la Payade, et je pense que ça peut être un temps fort. Et ensuite, nous le poursuivrons cet échange par un concert de gospel, du gospel féminin, qui a été monté sous l'égide de notre chanteur
1: Et ah, ce concert s'appelle donc l'ensemble Feeling 95. Et donc, c'est comme vous disiez, c'est une rencontre et un repas partagé à l'issue du concert, le dimanche 8 novembre, à partir de 16h, toujours pareil, à la Margelle, à Montpellier. Donc, ce concert de gospel qui fait suite à ce qui se passera au niveau des rencontres MED 25. On avance un peu rapidement parce que le samedi 14 novembre à 17h, au centre œcuménique de Jacou, c'est du chant mongol pour la première fois.
2: Voilà, c'est vraiment l'ouverture vers d'autres spiritualités, d'autres musiques. Et là, nous avons fait une grande ouverture puisque nous partons vers la Mongolie. Ce sont souvent des chants qui ne sont pas très connus, mais qui ont vraiment un pouvoir d'intériorité absolument extraordinaire. Et j'espère que les gens auront la curiosité de venir découvrir ces chants et ces instruments qui sont souvent méconnus de nous et qui sont absolument magnifiques.
1: Alors c'est au centre œcuménique de Jacou. On termine par le dimanche 15 novembre, le chant d'exil, la compagnie Rassegna à Notre-Dame souveraine du monde à 7. Puis le samedi 21 novembre, les Mémoires d'Europe, l'ensemble Sirba, en partenariat avec le centre Maïmonide à la salle Pétrarque de Montpellier, en cœur de ville, à côté de la préfecture. Et on finira le dimanche 22 novembre, le souffle du Levant, le trio oriental au temple de Sauve. Alors vous voyez, pour tous ceux qui nous écoutent aujourd'hui sur Aviva, donc on ne peut pas s'étendre non plus sur l'ensemble des concerts, mais on risquera peut-être d'y revenir. Il y aura donc 7 concerts pour 7 voyages intérieurs dans cette 26e édition du festival Anima, le festival de musique sacrée du monde. Alors, pour terminer, dites-nous au niveau de la billetterie, alors Aviva est partenaire, comment fait-on pour avoir des billets, s'il vous plaît ?
2: Vous allez sur le site de Chrétien et Culture et la billetterie est en ligne et vous pouvez prendre des billets pour tous les concerts. Le tarif est à 18 euros le concert, mais il y aura aussi sur place la possibilité de prendre un pass qui vous permettra, pour un tarif très préférentiel, d'assister à tous les concerts.
1: Françoise Vézinet, coordonnatrice du festival Anima, 26e édition, donc festival de musique sacrée du monde. On vous remercie. Félicitations pour ces 7 moments, ces 7 concerts qui ont l'air d'être fantastiques à voir et à écouter. Et je pense qu'on va vous voir et vous entendre très prochainement sur les ondes de Radio Aviva.
2: Merci.
1: À très vite, madame.
2: Merci.
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0: Bonsoir à tous, et en partenariat avec la Gazette Café et Radio Aviva, nous allons faire une table ronde sur les violences sexistes et sexuelles. Pour m'accompagner, pour répondre à toutes vos questions, donc mes invités, j'ai de la chance parce que c'est 100% féminin, Maître de Barcelos, après vous expliquerez un peu vos fonctions, Pauline Chevalier-Bouzereau, Aline Fauchère, Anaïs de Saint-Martin et Michèle Tesser, avocate et ancienne bâtonnière, présidente de Face Occitanie. Alors, j'ai été, quand j'ai préparé l'émission, j'ai été surpris, franchement, par les chiffres de certains organismes, comme par exemple, une femme sur deux a subi déjà des violences sexuelles, 6 femmes sur 10 ont déjà été victimes d'harcèlement d'agression sexuelle. Augmentation des féminicides en 2025, je crois 133 répertoriés. 9 femmes sur 10 connaissent leur agresseur. 1 femme sur 2 rencontre ces problèmes-là dans le monde de l'entreprise. Alors, on va faire un tour de table. Comment on en est arrivé là?
1: Au maître de Barcelos, avocate au barreau de Montpellier, actuellement présidente de l'association L'Avocat et la violence conjugale. Association formée par des avocats du barreau de Montpellier et à l'origine avec maître Michel Tisser, qui était bâtonnière à l'époque et qui nous a aidés dans la fondation de cette association. Et nous remarquons effectivement cette vague, et malgré toutes les mesures qu'il puisse y avoir actuellement, qui évoluent, et des nouvelles lois, des législations qui avancent, nous avons de plus en plus d'appels au niveau de l'association. Il y a un numéro gratuit pour des appels, des conseils, des consultations avec des avocats qui sont bénévoles pour donner ces conseils. Donc, on ressent là, dans la pratique, l'augmentation du chiffre par rapport aux violences, agressions sexuelles, sexistes, qui vont nous appeler, nous contacter pour poser des questions, pour savoir comment réagir, quels sont les premiers pas, comment démarrer finalement une procédure, ou au moins signaler, réagir, en fait.
0: Merci. Ça veut dire que la parole, Madame Fauchère, la parole se libère ?
2: Au titre du Centre d'information sur les droits des femmes et des familles et de la Maison des femmes que je représente ce soir, en excusant la responsable qui n'a pas pu se joindre à nous, moi je dirais que la parole, les femmes parlent depuis très longtemps. Le problème n'est pas tellement que la parole se libère, le problème est que il n'y a pas toujours eu d'oreilles pour les écouter et de réponses à apporter à cette parole. Alors l'augmentation, sans doute, et ça vient nous percuter, nous militantes féministes, nous professionnels de l'accompagnement, parce que depuis de nombreuses années, on tente de mettre en place des réponses les plus adaptées possibles, les plus pluridisciplinaires, les plus transversales possibles à la question des violences faites aux femmes. Ce qui veut dire qu'on n'est plus très, on n'est plus du tout dans ce que on a longtemps cru être des faits divers, des questions qui étaient dans la sphère privée, mais bien dans un phénomène de société, un phénomène structurel où des formes de domination masculine persistent, perdurent et parfois s'amplifient. Donc peut-être on parlera des réponses plus tard. Pour moi, le problème, il est extrêmement ancré dans nos sociétés, il est ancien, et peut-être qu'aujourd'hui on entend mieux celles qui parlent.
0: Dû à des associations, je vous en prie, oui.
2: Pauline, tu veux répondre ?
0: Pauline, oui, Pauline.
2: Bon, alors, dû à des associations, dû à l'évolution de la loi, comme l'a dit Maître de Barcelos, dû à la formation meilleure, même si c'est pas encore complètement gagné, des forces de l'ordre, qui permettent quand même que, par exemple,

0: des femmes qui allaient porter plainte et qui n'étaient pas entendues le soient maintenant. Donc oui, il y a des progrès, mais il y a encore des marges de progression importantes.
1: Alors Pauline, au niveau de l'écoute, je suppose que ça a dû se multiplier.
2: Bonjour, donc je parle aujourd'hui en tant que chargée de mission égalité à l'Université de Montpellier, Paul Valéry. Et donc une de mes missions est de coordonner la cellule d'écoute et de signalement qui est à destination donc des étudiants et du personnel également de l'université. Donc cette cellule d'écoute, en effet, permet de recueillir des témoignages de personnes qui ont été victimes ou témoins de discrimination, mais aussi et majoritairement au niveau des chiffres des années depuis lesquelles je suis là d'ailleurs, puisque j'avais moins 3 ans, de violences sexistes et sexuelles, et ensuite de pouvoir faire remonter le signalement au niveau administratif, mais également d'orienter vers des associations, vers des avocats, vers des soignants. Mais on ne parle pas uniquement, enfin moi j'ajouterais que ces questions de violences sexistes et sexuelles, il faut les prendre comme un tout, et donc on parle des violences conjugales, on en parle de plus en plus, et c'est une très bonne chose. On parle des viols, oui, on en parle quand même de plus en plus, mais ce dont on parle moins, c'est aussi les racines de ces violences, et donc c'est du sexisme ordinaire, ce sont des comportements sexistes, ce sont l'invisibilisation des femmes aussi, que ce soit dans le monde du travail ou ailleurs, que ce soit en domestique ou dans le sport, ou dans tout. En fait, c'est un tout qui permet qui construit la culture du viol également, et qui permet aujourd'hui qu'on arrive à des situations où nous, on recueille les victimes, on accompagne les victimes.
1: Je rappelle ce que vous appelez, vous, dans votre langage à vous, VSS, c'est-à-dire violence sexiste et sexuelle. Donc, c'est, comme vous disiez, c'est donc du verbal, du psychologique, du physique, du virtuel. C'est peut-être aussi financier, ça peut être aussi administratif. Donc, on a vraiment une sphère complète, c'est ça ?
2: Oui.
1: D'accord. Alors, je me tourne maintenant vers Madame Michèle Tesser, donc avocate et ancienne bâtonnière à Face Occitanie. Alors, au niveau de l'écoute, comment ça se passe chez vous ?
3: Je suis là sous la casquette, on va dire, FACE. L'acronyme veut dire Fondation Agir contre l'exclusion. Et on est impliqué à 3 niveaux, si vous voulez. D'une part, parce que nous sommes implantés dans l'Hérault, au Petit Bar, avec une qualification de maison France Service. En sorte que on accueille des personnes qui peuvent avoir toutes sortes de difficultés et peuvent avoir subi toutes sortes de souffrances. Et on les réoriente vers les structures qui nous paraissent adaptées à leur situation. Ensuite, comme nous sommes un club d'entreprise, nous sensibilisons et formons nos adhérents et nos entreprises engagées, qui sont plus de 400 dans les roues, à faire en sorte de respecter leurs obligations d'employeur, par exemple, qui sont d'assurer la santé et la sécurité de leurs salariés, et singulièrement au titre de textes qui sont maintenant très renforcés en matière de protection contre le harcèlement et contre les violences sexistes et sexuelles. Et un troisième pan de notre engagement, c'est que les entreprises peuvent être aux côtés de leurs salariés qui sont confrontés à des violences à l'extérieur de l'entreprise. C'est-à-dire que les salariés, bien souvent, et ES, bien souvent les femmes, peuvent avoir dans leur vie personnelle des agressions, des souffrances, des difficultés dont elles ne veulent pas parler parce que on pense d'abord que ce qui se passe en dehors de l'entreprise ne regarde pas l'entreprise, mais on invite maintenant les employeurs, les managers, à faire en sorte qu'il y ait dans l'entreprise une capacité à être une ressource. Mmh. Voilà. Donc, et on a des actions avec un programme qui s'appelle One in Three Women, pardonnez-moi l'accent, et aussi une exposition itinérante aujourd'hui qui s'appelle I Love You, que vous devez peut-être avoir vu et que vous allez voir.
1: Oui.
3: C'est un artiste catalan qui a créé 20 tableaux composites avec le visage, l'image d'une femme qui a souffert, qu'on voit, un verbatim de sa part et la solution qu'a pu trouver l'employeur.
1: Anaïs, vous, donc vous faites partie de l'Observatoire départemental des violences faites aux femmes, qu'est-ce que vous observez et est-ce que vous observez depuis très longtemps ce phénomène-là ?
4: Alors, peut-être avant de dire que l'Observatoire, il existe depuis 2022, donc le recul est encore assez frais. Mmh. L'Observatoire départemental des violences faites aux femmes, il a en effet un rôle de production de données, d'analyse de ce que recouvre la réalité des violences faites aux femmes sexistes et intrafamiliales de l'Hérault. Il y a un champ d'action qui est un petit peu élargi politique par rapport aux seules violences faites aux femmes pour inclure aussi les violences faites aux enfants, notamment. Et effectivement, un rôle de synthèse, de diagnostic de tout ce qui peut exister aussi pour répondre à ces problématiques de violences faites aux femmes. Le travail de production de données, il est en cours de structuration actuellement, mais on peut déjà avoir quand même quelques chiffres. En 2024, il y a plus de 2000 femmes qui ont 2000 personnes victimes de violences sexuelles qui sont enregistrées auprès des services de police, par exemple. On a en 2024 toujours 4 femmes sur les 107 qui ont été tuées par leur compagnon ou ex-compagnon qui l'ont été dans l'Hérault. Et donc ça, c'est des chiffres qui sont sortis comme ça, mais c'est important de les adosser à du diagnostic un peu plus fin et qualitatif sur le territoire, ce que propose l'Observatoire. Notamment, nous, ce qu'on peut constater déjà, c'est qu'il y a quand même, il faut regarder le département dans sa globalité. On a Montpellier, on a Béziers, qui sont des centres urbains très forts dans lesquels il y a des associations qui existent, qui permettent de pouvoir accueillir les victimes. C'est pas forcément le cas partout. Notamment, les territoires des Hauts-Cantons sont beaucoup plus démunis en matière d'accueil. Alors, il y a des initiatives qui existent, portées beaucoup par des petites structures bénévoles qui font de leur mieux avec leurs connaissances et leurs volontés. Mais il y a un besoin il y a des zones blanches, on va dire, qui existent en matière d'accueil et d'accompagnement des victimes de violences faites aux femmes. Tout le travail de l'Observatoire, c'est justement de pouvoir réunir l'ensemble des acteurs sur la construction de réponses à ces problèmes-là, de pouvoir identifier les phénomènes liés aux violences qui surgissent et de construire collectivement des recommandations à destination des politiques publiques pour améliorer la situation.
1: Merci. Maître, je me retourne vers vous. Alors, les causes. On a fait un peu le bilan de ce qui se passe, ces augmentations-là. Mais quelles en sont les causes ? Enfin, je suppose qu'il y a plusieurs causes.
5: En fait, on remarque que pour déclencher une violence ou un acte inadapté, une agression sexuelle ou sexiste, il n'y a pas forcément besoin d'une force extérieure. C'est un mal qui est intérieur, en fait, en ce qui concerne ceux qui agressent. C'est un mal intérieur, c'est lui qui agresse, il y a un mal en lui, intérieur, qu'il faut régler, il faut demander de l'aide, il faut recourir, il faut savoir comment il doit arrêter. Et la victime ou celles qui peuvent devenir victimes, il faut entendre dès maintenant, j'avais parlé d'ailleurs au Midi Libre, ça fait pas longtemps, les mots non. Non. Stop. Non. Donc, les causes va dans les couples, parce qu'on parle beaucoup aussi de violence conjugale, et la violence sexiste, sexuelle aussi, dans les foyers aussi, dans les couples. Et, parce qu'il manque d'argent, parce que je suis fatiguée, parce que il fait mauvais, c'est humide. Il y a toujours un motif pour déclencher la violence. Les enfants crient. C'est pendant le Covid, confinement, ça me fait mal, tout le monde fermé. Donc les causes, en fait, sont multiples. On peut pas dire, par exemple, lorsqu'on voit par rapport à l'entreprise, quelles sont les causes. Donc, comme on a entendu ici, à ma droite, ça perdure, ça continue, mais c'est pas nouveau. C'est pas nouveau. Donc les causes, on peut attribuer à tout et n'importe quoi, en fait.
1: Merci. Alors je voudrais aussi que vous répondiez à cette question et puis vous alimentez et vous allez continuer. Donc il y a les causes, on l'a vu, il y a aussi donc la personne, l'agresseur qui certainement a des problèmes psychologiques et qui le sait ou qui le sait pas, si c'est bien ça maître. Mais qu'est-ce qu'il y a ? Est-ce que par exemple l'éducation. Est-ce que par exemple l'impunité, et je veux pas rentrer dans un débat, est-ce que l'impunité joue là-dessus ?
0: Je pense que j'avais un peu donné mon sentiment déjà en introduction, en disant que la façon dont se construisent les hommes et les femmes est un facteur qui peut amener à de la violence et qu'elle s'inscrit dans un rapport clairement de domination. Donc malheureusement, sur le plan psychologique, on ne trouve pas chez les agresseurs de profil comme on l'a cru à un moment de pervers, narcissique, concept qui a eu beaucoup de succès, mais ils sont très souvent d'un profil psychologique très banal, mais ils ne supportent pas le non, ils ne supportent pas la frustration, et ils ne supportent pas que l'autre existe en tant que autre. Ils ne supportent pas l'altérité, pour le dire autrement. Après, je voulais réagir un peu sur ce que Anaïs de Saint-Martin donnait sur les chiffres des féminicides et des 2000 personnes qui ont porté plainte dans le département, en disant que c'est évidemment des chiffres intéressants, mais pour moi, un des problèmes majeurs auxquels on est confronté aujourd'hui, c'est que on ne dépasse pas le 20% de victimes dans le cadre des violences conjugales qui déposent plainte contre leur agresseur, et on ne dépasse pas le 6% dans le cadre des violences sexuelles, viol, tentative de viol, agression sexuelle, etc. Et là, on a, me semble-t-il, un champ extrêmement important à travailler ensemble, c'est une question de société. Que deviennent ces 80% de femmes qui n'ont pas déposé plainte et qui pour autant sont victimes? Que deviennent ces 94% de femmes qui ont vécu des agressions sexuelles et qui pour autant ne déposent pas plainte? Et je crois que c'est important qu'on se penche sur ces situations, parce qu'elles trouvent votre sujet était quels sont les recours, et ça, c'est pas parce qu'elles n'ont pas porté plainte qu'il n'y a aucun recours. Et ça, je crois que c'est important qu'on puisse en parler, mais on va refaire un petit tour de table.
1: Voilà, donc la même question si vous, qu'à vos collègues.
2: Sur les causes, oui, vaste sujet. Donc moi je voulais aussi faire sur la question de l'université, donc je vais vous parler aussi du contexte universitaire. D'abord sur les causes, moi je parlerai d'éducation, bien entendu, donc éducation des garçons, éducation des filles. Aujourd'hui, comment on éduque les filles et comment on éduque les garçons, c'est encore différemment, et les garçons on leur laisse la place, et aux filles on leur apprend à se taire et à prendre une place plus en retrait.
1: Même de nos jours?
2: Oh oui. Alors oui. Je voudrais pas vous citer, mais vous avez commencé par dire que c'était quand même très agréable d'avoir que des femmes autour de vous. Je suis désolée, mais ces propos-là sont pour moi très problématiques et on commence à les dire. Pourquoi est-ce que ce serait plus agréable avec des femmes qu'avec des hommes?
1: Je après, le redirai plus, hein, je n'ai pas dit fort, voilà, mais je redirai plus. Voilà.
2: Après, vous pourrez le couper au montage, on n'est pas en direct, hein, sinon je savais ça. Donc moi, les causes sont l'éducation des hommes comme des personnalités dominantes, ce qui n'est pas le cas pour tout. On a des alternatives aujourd'hui à l'éducation genrée qui nous permettent d'avancer, mais qui sont encore compliquées à mettre en œuvre. Et les milieux où il y a des possibilités de forts rapports de domination. C'est un mot qui a déjà été prononcé par Aline. Et moi, là, je fais le rapprochement avec l'université, mais ce n'est pas le seul. À l'université, il y a des possibilité, enfin il y a un contexte qui fait qu'il y a des personnes qui ont plus de rapports de pouvoir sur d'autres personnes. Et à partir du moment où il y a des espaces de domination avec des possibilités pour certaines personnes d'exercer cette domination, il y a un risque que ces personnes exercent des violences. Ces personnes, majoritairement, si on reprend les profils, parce que je reviens, hein, on parle des victimes, mais s'il y a des victimes, il y a des auteurs.
1: Absolument.
2: Donc on en parle de la même manière, hein, s'il y a des femmes victimes, il y a des hommes auteurs. Et je le genre également, parce que les auteurs sont des hommes. Et donc, exercer ces violences leur est permis, parce qu'on a aujourd'hui des institutions qui le permettent, et notamment à l'université dans certains contextes. Alors, l'université n'est pas que source de violence, il y a d'autres choses, mais par contre, il faut qu'on reconnaisse ces systèmes de domination à l'université pour pouvoir les combattre aussi dans l'autre sens. Pas uniquement accompagner les victimes, mais aussi punir les auteurs et en tout cas ne pas laisser suffisamment de place pour les auteurs pour exercer leur violence.
1: Ah, mais ce rapport de force que vous parlez, c'est quand même aussi un manque peut-être d'éducation très jeune.
2: Je ne suis pas d'accord. Manque, mais je vais laisser la parole parce qu'on est beaucoup
4: Je pourrais le redire. Je peux peut-être continuer sur la question de l'éducation. Bon, effectivement, il y a un très fort enjeu autour de l'éducation, la manière dont on éduque les enfants, dans la manière dont on laisse la place aussi à l'éducation nationale pour mettre en place les programmes d'éducation à l'égalité. Parce que c'est aussi là que les choses se construisent. C'est le Haut Commissariat à l'égalité qui, l'année dernière, dans son rapport, avait pointé le fait que dans la jeunesse, il y en a une polarisation entre une partie de la jeunesse qui se reconnaît dans des discours féministes, dans des projets d'avancer vers l'égalité des droits, et on a au contraire toute une partie de la jeunesse qui va aller plutôt se resserrer sur ce qu'on appelle les discours masculinistes, qui peuvent être des discours clairement hostiles aux femmes, qui peuvent aller jusqu'à légitimer la violence. Donc effectivement, on a une responsabilité collective culturelle à faire avancer cette culture de l'égalité, mais je pense que c'est important de ne pas s'en cantonner qu'à l'éducation des enfants, parce qu'en fait les campagnes d'éducation, c'est tout au long de la vie, et c'est je crois que c'est encore le Haut Commissariat à l'égalité qui cette année pointait du doigt le fait qu'en fait il faut des campagnes de sensibilisation dans les différentes sphères de notre société, peu importe notre âge, notamment dans le monde du travail. Peut-être que Madame Tesser pourra revenir là-dessus. C'est la CIVIS aussi, la commission indépendante sur les violences incestueuses faites aux enfants, qui avait demandé à ce qu'il y ait une grande campagne de sensibilisation sur les questions d'inceste. Et quand on fait une campagne de sensibilisation, on sensibilise les victimes, mais en fait on dissuade aussi les auteurs d'agir. Donc voilà, il y a un besoin un peu diffus d'éducation, et ce qui ressort fréquemment dans les groupes de travail de l'Observatoire sur les différents sujets, c'est aussi le besoin de formation des professionnels. On a parlé tout à l'heure des formations des forces de l'ordre, mais pas que. En fait, les travailleurs sociaux demandent aussi à pouvoir être formés, les travailleurs du soin demande aussi à pouvoir être formé pour accueillir les victimes dans le secteur de la justice. Et effectivement, il faut aussi qu'on apprenne à travailler avec les auteurs de violences, parce que je pense que ce qui est dit depuis tout à l'heure, c'était le sens, je crois, de ce que disait Madame Fauchère, c'est que vous avez dit que vous étiez surpris, 9 femmes sur 10 connaissent leur agresseur, mais absolument. Ça veut dire qu'en fait les agresseurs, ils sont dans notre entourage, on les connaît, et en fait il y a parfois des liens difficilement coupables avec difficilement sectionnables, je veux dire, avec la personne agresseur, quand par exemple c'est le parent de nos enfants. Comment en fait on travaille ça, comment on avance sur ces sujets là donc en fait il y a un besoin de réflexion collective partagée avec les différents domaines, que ce soit donc justice, santé, travail social, pour pouvoir avancer collectivement sur ces sujets-là. Et voilà, c'est aussi du coup le rôle de l'Observatoire, c'est de pouvoir réunir un peu tous ces acteurs-là pour essayer de travailler en transversalité.
1: Le rapport de force.
3: Je revenais à votre question, quelles sont les causes. Mais les deux, je répondrai aux deux. Alors, je compléterai, j'ai peur de dire, je suis vraiment d'accord sur la question de l'éducation, et ça commence très tôt. L'éducation et la façon dont on impacte un petit peu la façon de voir les relations à l'autre, et les relations à l'autre genre, à l'autre sexe. Et je pense qu'il y a aussi, ça a déjà été dit, l'impunité. Parce que le sentiment d'impunité, et ça concerne à peu près toutes les infractions, hein, que ce soit les infractions de type sexiste, sexuelle ou autre, le sentiment d'impunité fait que si le voisin n'a pas été puni, pourquoi le serais-je ? Et finalement, si ça n'est pas puni, si ça n'est pas réprimé, c'est que c'est pas si grave, et que l'adage pas vu, pas pris, franchement, c'est quand même très présent dans l'esprit de beaucoup de personnes qui sont des délinquants, quel que soit le type de délinquance. Après, il y a une chose qu'on avait évoquée, c'est la toxicomanie. Je pense que tout ce qui est drogue et alcool, si vous posez la question de cause, est aussi un facteur de passage à l'acte. C'est indiscutable, on le retrouve dans beaucoup de situations de violence. Après, vous avez la reproduction. Il est indiscutable que les personnes qui ont dans leur enfance ou leur jeunesse subi des actes violents ont deux réactions, soit au contraire fuir dans son propre environnement la violence, la reproduction, ou inversement, et sans presque le vouloir, reproduire ce que la personne a vécu et ce qu'elle a subi. Et puis enfin, il y a la culture, et qui n'est pas au sens culturel. Pour venir à l'entreprise, parfois, dans nos investigations et dans nos groupes de travail à face, on a fait remonter des choses assez presque comiques. Dans certaines activités, comme le BTP par exemple, c'est vrai qu'il y a beaucoup plus d'hommes que de femmes, et l'attitude entre les collègues est assez familière, détendue, voire physiquement un peu bizarre, quoi. Et donc, quand des femmes arrivent dans la communauté de travail, dans le BTP ou autre, un truc homme, elles sont victimes, en fait, de choses qu'elles subissent, elles, comme les agressions sexistes, et qui portent atteinte à leur dignité, sans que les hommes autour ne se rendent compte de ce que, finalement, c'est un acte sexiste, voire plus. Donc, il y a tout ça à revoir et à reprendre. Et l'agression, la souffrance de type sexiste ou sexuel, c'est pas encore une fois que physique, ça peut être purement psychologique, et c'est très grave aussi, ou économique. Et enfin, les parcours professionnels ou éducatifs ou universitaires font que, et je rejoins ce que disait Pauline tout à l'heure, les filles ne sont pas toujours orientées, au même titre que les garçons, vers tous les métiers possibles. Et que la moindre capacité, la moindre rentabilité de son métier, une femme l'expose plus facilement à subir de la part de son compagnon, peut-être, un comportement dévalorisant, pouvant aller jusqu'à l'agression et la souffrance infligée de type sexiste, sexuel, économique, financier, et ainsi de suite. Et
1: psychologique. Merci. Allez-y, je vous en prie.
4: De rebondir sur quelque chose que vient de dire Madame Tessier, juste sur la question des addictions, parce que c'est un sujet qui a été quand même beaucoup travaillé au sein de l'Observatoire. Je voudrais juste mettre une petite nuance, parce qu'en fait, on a un étudiant qui a travaillé sur le sujet, c'est que la consommation que ce soit d'alcool ou de drogue peut être un facteur favorisant le passage à l'acte, mais en fait le passage à l'acte aurait pu arriver sans la consommation. Et c'est important quand même de l'avoir en tête, parce que du coup les solutions préconisées vont être très tournées autour de gérer les addictions, alors que en fait au-delà de ça, il y a tout ce qu'on a déjà pu se dire sur pourquoi les hommes peuvent agresser les femmes, qui n'est pas forcément, enfin qui est pas lié au fait de consommer spécifiquement, qui est lié à un système culturel dans lequel on grandit, qui favorise les inégalités entre les hommes et les femmes. Voilà, c'était juste la petite nuance que je voulais dire, même si il faut du coup quand même un travail conjoint entre les acteurs du soin et de l'addictologie et ceux de la lutte contre les violences pour pouvoir aborder le problème de front dans sa globalité et pas que sous l'angle de la consommation. Voilà, je me permets juste...
1: Merci. Est-ce que vous voulez rajouter quelque chose?
5: En fait, en reprenant là qu'Anaïs vient de dire, et Michel aussi, c'est intéressant parce que j'observe que les commentaires et tout ce qui est abordé, ça reste académique, on va dire, hein, si je peux dire entre guillemets, que moi je vais toujours avoir la vision où je vais exprimer la pratique. Je reçois des gens, je reçois des victimes dans mon cabinet, mes confrères, consoeurs également. Donc, on voit qu'est-ce qui, surtout en majorité des femmes, vont rapporter, vont dire qu'est-ce qui se passe. Et là, donc, c'est de là que je sors ma vision, c'est de là que je sors mes commentaires. Et là, quand on parle d'addiction, si j'ai bien compris et je vois dans la pratique, c'est que l'addiction ne fait pas les violents, ne fait pas l'auteur. Mais l'auteur cherche l'addiction pour se sentir confortable à commettre des actes qu'il ne commettrait peut-être pas s'il n'était pas sous l'emprise de la drogue. Par exemple, alcool, qui soit, tout type d'addiction de drogue. Donc, il va être confortable pour agir, exprimer avec violence, quand il est sous cette emprise. Et quand il y a un garde à vue, qu'il est auditionné, il va dire, ah, c'est parce que j'étais sous l'emprise de l'alcool. Mais c'est pas toutes les personnes qui consomment de l'alcool qui va devenir agresseur, ni de drogue. Donc, finalement, je comprends dans ma pratique professionnelle qu'il va se servir pour se sentir confortable à commettre des actes qu'il ne commettrait pas s'il n'était pas sous l'emprise.
1: Très bien.
0: Oui, je suis entièrement d'accord avec ce que vous avez dit sur les addictions. Je voulais rebondir sur ce que disait Michel Tessier sur la vulnérabilité. Et parce que là, je crois à la vulnérabilité des victimes liées quelquefois à un travail peu rémunérateur, peut-être moins diplômé. Et c'est là où je pense qu'on a aussi un moyen d'action important. C'est que pour sortir de la violence, la voie royale peut-être serait cette fameuse plainte dont on a parlé et qui n'aboutit pas toujours, mais d'autres pistes sont à explorer, et parmi elles effectivement l'accès à une autonomie financière sécurisée en est une extrêmement importante. Et donc je crois que c'est important d'imaginer que quand on est victime de violence, on a besoin d'un accompagnement qui prend en compte à la fois la dimension judiciaire, que ce soit à travers la plainte ou à travers une séparation, un divorce ou d'autres formes de séparation, mais aussi de reprendre confiance en soi. Donc ça, c'est plutôt du soutien psychologique. Et enfin, de pouvoir trouver son autonomie dans une activité, quelle qu'elle soit, mais qui permette de ne pas dépendre de cet homme qu'on ne s'autorise pas à quitter. Alors pour toutes sortes de raisons, ça serait trop simple s'il y avait que la question financière, mais je crois que si on veut vraiment proposer des recours qui soient efficaces pour les victimes, il faut qu'on ait qu'on élargisse la focale pour qu'on puisse les accompagner dans toutes les sphères dont elles ont besoin, en fonction des besoins qu'elles expriment elles en priorité.
1: Merci. Vous voulez rajouter quelque chose,
4: Pauline? Non, c'est excellent tout ce que vous dites. Je suis tout à fait d'accord.
1: C'est bon.
4: Est-ce que je peux juste compléter là sur... Enfin, oui. Je vais parler prêcher pour ma paroisse rapidement pour parler d'une petite spécificité de l'observatoire, parce que effectivement, ce que vient de dire Madame Fauchard, puisqu'elle avait pu dire Maître de Barcelos juste avant sur la manière dont on ancre la pratique et la vision qu'on porte dans ce qu'on constate sur le terrain et des remontées des femmes. Et je voulais juste dire que l'observatoire de l'Hérault est, il me semble, le seul observatoire qui associe un collège de personnes concernées par les violences à la manière dont ils fonctionnent, ce qui permet d'avoir un regard qui soit pas uniquement façonné par les institutions ou les professionnels de ces sujets-là, mais qui soit bien ancré dans aussi ce qu'ont vécu ces femmes-là, l'accès qu'elles ont eu ou pas au dispositif, selon où elles habitent, leur âge, leur vulnérabilité face notamment à la précarité économique. Et voilà, je pense que c'est effectivement important de pouvoir avoir toujours ce regard des usagers sur les politiques publiques et les différentes réponses d'ailleurs qui peuvent être apportées sur un sujet.
1: Alors face à ces causes dont on vient de parler, j'ai donc mémorisé certains mots: le soutien, l'accompagnement, le témoignage. Maître, comment on fait?
3: Pourquoi moi? Non, pardon. La première chose, c'est qu'il faut que les personnes qui sont victimes ou qui sont en risque de l'être sachent, soient informées de leurs droits, de toutes les ressources qui existent, que ce soit les numéros d'urgence, que ce soit les associations, que ce soit les lieux d'accueil, d'hébergement d'urgence, les services sociaux, associatifs, etc. Donc l'information déjà, de savoir vers qui se tourner en cas d'agression. Et puis aussi, non seulement savoir vers qui se tourner, mais arriver à sortir de son isolement. Parce qu'il y a aussi un facteur qu'on n'a peut-être pas dit, mais qui est... En fait, ce sont souvent des cumuls de difficultés.
1: Et c'est peut-être plus dur.
3: Il est vrai que les femmes sont malheureusement très souvent en cumul de difficultés. Parce qu'elles sont parfois femmes isolées, parce qu'elles sont femmes avec des enfants isolés, mais elles ont ponctuellement des hommes qui viennent les voir. Isolement, et donc... avoir l'information, avoir le courage de sortir, et puis ne pas rester seule et ne pas rester à subir immédiatement, aller chercher l'information. Elle existe aujourd'hui, et le secours et l'appui.
1: Comment on peut donner, merci maître, comment on peut donner ce courage justement aux femmes?
2: J'avais juste une chose, je suis désolée, là maintenant à ajouter, je suis un peu plus lente. Moi j'ajouterais aussi le financement. Parce que quand on parle de, enfin, des accompagnements, des ressources, notamment, c'est beaucoup des associations. C'est beaucoup des associations où il y a des femmes qui travaillent. C'est beaucoup des associations où il y a des femmes qui travaillent et qui sont pas, qui ont pas des gros salaires, qui travaillent beaucoup plus que ce qu'elles devraient. Et actuellement, avec des subventions qui sont de plus en plus compliquées à avoir. Et donc, les solutions, on les a puisque, enfin, on commence à avoir des débuts et il y a beaucoup d'études sur le sujet. Pour autant, il faudrait que, en effet, la réponse globale soit prise par les pouvoirs publics d'accompagner et de financer réellement, que ce soit la justice, que ce soit l'hôpital, que ce soit la recherche ou les associations en monde associatif pour pouvoir accompagner ces femmes-là. Parce que, enfin, ces femmes-là, non, ces femmes, excusez-moi, il n'y a pas de. Pour accompagner les femmes et avoir une politique qui soit réellement globale et pas uniquement sur à la, enfin, comment on en parle et comment on accompagne une fois que les violences ont été dites, mais que ce soit un peu plus global et notamment sur l'éducation aussi.
1: Attendez. Juste. Maître, allez. Après. Allez.
0: Tu as parlé pour les associations. Effectivement, l'écart se creuse entre les besoins et la capacité que nous avons à répondre.
1: Pourquoi il y a de plus en plus?
0: Le besoin est important et les subventions baissent. Donc, comment toujours accompagner les victimes quand il y a beaucoup de demandes? Pour vous donner un exemple, la Maison des Femmes qui a ouvert en juillet 2024.
1: McLaren. Hein.
0: La Maison des Femmes de Montpellier, McLaren. Aujourd'hui, à 500 accompagner 500 femmes victimes de violences dans cette approche pluridisciplinaire à travers le soin mais aussi les ateliers thérapeutiques et l'information juridique, etc. Aujourd'hui, les délais d'attente sont à 2 mois. Donc une femme se présente demain, on va l'accueillir, mais elle n'aura pas un rendez-vous avec le médecin ou la sage-femme ou la psychologue avant 2 mois. Donc, quand je parle d'écart qui se creuse, c'est très concrètement, c'est ça. Et je voulais ajouter, je suis d'accord avec ce que vous avez dit sur l'information, mais je dirais qu'avant l'information, la première étape, c'est l'identification. D'abord, s'identifier soi-même comme victime, c'est probablement le préalable avant d'aller chercher l'information. Et pour ça, on a quand même un outil qui est très intéressant et que peut-être les jeunes ici connaissent, c'est le violentomètre. Qui permet de...
1: Allez-y.
0: Le violentomètre, c'est une échelle avec du vert, du orange et du rouge, et qui permet à chacun d'auto-évaluer si sa relation amoureuse est dans le vert, c'est-à-dire dans une relation d'égalité, ou orange avec des clignotants qui s'allument, ou rouge, et là, on est vraiment dans une situation de violence. J'en ai amené quelques-uns, si certains en veulent, je vous les donnerai volontiers. Et ça, c'est le premier écueil, parce que pour un certain nombre de victimes, elles ne s'identifient pas elles-mêmes. Pour j'ai très précisément en tête des femmes qui nous appelaient à l'association ou qui appellent encore au CIDF et qui disent « on s'est disputé ». Ça ne dit rien des violences. Et donc, c'est important que les professionnels sachent faire la différence entre un conflit de couple qui se règle qui peut se régler par une séparation classique, ou la violence qui, elle, est interdite par la loi. Donc ça, c'est vraiment la première des étapes, c'est aider la personne à repérer dans quoi, dans quel registre elle se trouve.
1: Donc c'est du témoignage.
0: Alors c'est
1: non pas forcément.
0: Alors je pense que il faut les personnes qui sont prises dans une situation de violence conjugale sont souvent elles-mêmes dans de la confusion parce que l'agresseur souffle le chaud et le froid, promet qu'il ne recommencera pas, demande pardon, c'est souvent une relation qui a été une relation amoureuse avec un choix amoureux, donc c'est compliqué de se sortir de ces états de tension, de passage à l'acte et puis des états où ça redevient comme au début. Et c'est là le rôle des professionnels qui ont cette distance qui permet avec la personne de procéder à cette identification. Et une fois qu'elles ont pu dire effectivement je suis dans une relation qui est mauvaise pour moi, j'ai peur de cette personne et j'ai besoin d'aide, alors là on peut déployer toutes les ressources dont nous avons parlé. Mais pardon, à toi Géza.
1: Allez-y.
5: Bon, évidemment, tout ça qui était dit, c'est extrêmement important. C'est la vie ou la survie de ces réseaux qui existent. Mais pour les, surtout pour les victimes qui entendent et qui ne savent pas peut-être qu'elles sont victimes. Et Michel a dit très bien les mots isolement. Ça, c'est les pires poison, si on peut dire, pour une victime, c'est isolément. Et le contraire, c'est la sociabilisation. Il faut être dans une vie sociale. Il faut chercher une vie sociale. Oui, le travail pour l'autonomie, être autonome, travailler, ça s'apporte, ça enlève peut-être ces voiles devant les yeux de ne pas voir qu'elle est victime de quelque chose. Mais la vie sociale qui va ouvrir finalement un espace pour reconnaître qu'elle est victime. Un mot que je remarque fréquemment, c'est que les femmes qui ont un doute et qui appellent le CIDF pour dire, bon, en fait, on est dans un conflit, on a disputé, au fond d'elle-même, elle sait qu'elle est victime. Mais elle ne s'est pas encore identifiée. Donc, elle est dans les doutes. Et quand elle est dans les doutes, ça veut dire qu'elle est victime. Et si vous me permettez, allez-y. Je donne qui à, parce que vous allez bientôt clôturer, je donne les numéros de l'association L'Avocat et la Violence Conjugale, qui tout le monde peut appeler, c'est gratuit, et il y aura toujours un conseil gratuit de l'autre côté, c'est les 07 80 47 59 77. Donc c'est le numéro de l'association L'Avocat et la Violence Conjugale.
1: D'accord. Écoutez, gardez le micro parce qu'il y a une question. Comment on peut donner du courage aux femmes pour qu'elles aillent porter plainte? Parce que tout part de là.
5: Bon, certainement, chacun ici, avec son domaine et son savoir-faire, va dire d'une façon différente. Moi, j'ai dit au niveau du cabinet, il faut déposer plainte. Sans la plainte, où allons-nous? Parce que je suis dans les judiciaires, je suis dans les juridiques. Donc, j'ai besoin d'une plainte pour démarrer quelque chose. Donc, certes, plusieurs fois, je ne commence même pas et j'ai pris en position, comme certains de mes confrères qui sont sensibles à la violence conjugale, que plusieurs clientes n'apprécient pas. C'est de dire, madame, allez-y, par exemple, au CIDF, demandez un rendez-vous avec la psychologue. Pour essayer de voir un peu plus clair votre situation. Donc, c'est très important parce que si on entame une procédure que la femme n'est pas consciente elle-même qu'elle est victime, on ne va pas très loin. Donc, pour la plainte, il faut être convaincu quand même. Parce que si elle arrive pour déposer une plainte, mais elle a peur, elle ne sait pas trop où elle est, ça va être compliqué aussi au niveau du fonctionnaire ou du gendarme qui est en face de dresser, d'acter cette plainte. Donc, donner la force, moi, j'essaierai dans les pratiques parce que je suis avocat. Et je vais dire, madame, il va falloir déposer plainte. Ah, mais vous pensez, il va en prison? Non, c'est pas comme ça. Vous déposez plainte et laissez les professionnels faire leur travail. Les procureurs, les gendarmes, les policiers. Mais allez-y surtout chercher. On a Via Voltaire, CIDF, Maison des Femmes. On a tellement aujourd'hui du recours dans notre, les centres Buissonnade, tellement d'associations qui peuvent répondre avec une aide gratuite. Et je ne suis pas exhaustive. Hein. La liste est énorme dans notre département, heureusement, et qui, malgré tout, ce manque de subvention qui nous fait peur, nous les professionnels, qui nous angoisse parce que nous avons besoin de tous ces professionnels pour faire avancer avec nos clientes en difficulté.
1: Très bien, merci. Est-ce que vous voulez rajouter quelque chose, mesdames?
2: Oui. Pardon, tu voulais...
1: Allez-y, je vous en prie.
6: Évidemment, je suis pas à la même place que toi, Géza. Moi, je dirais, ce qui est le plus important, c'est protéger. Et quel que soit le moyen. Et je pense qu'il y a un moyen qui existe dans la loi depuis maintenant 15 ans, qui s'appelle l'ordonnance de protection, que nous n'utilisons pas, que nous n'utilisons pas à bon escient, et c'est parce que Je pense qu'on inverse la problématique. Je pense que c'est parce qu'on aura d'abord protégé une personne en la mettant à l'abri, en permettant qu'elle reste chez elle et que son conjoint s'en aille, en permettant qu'elle ait l'autorité parentale pour pouvoir amener ses enfants dans telle école ou dans telle activité, en permettant qu'elle soit accompagnée pendant une durée de 6 mois globalement, et à la fin de cette période de protection, peut-être elle portera plainte. Mais porter plainte aujourd'hui, au moment où elle est victime, alors qu'elle ne mesure pas toujours les enjeux de la plainte, que quand le papier du commissariat va arriver à la maison où elle vit avec son agresseur, disant vous êtes convoqué, c'est elle qui va être face à l'agresseur. C'est pas nous, les professionnels, qui allons être là. Donc je pense que notre priorité, c'est d'abord de pouvoir réfléchir avec elle aux stratégies de protection et de l'accompagner dans les choix qu'elle aura fait.
5: J'essaierai très rapide. N'existe pas. Oui, il n'existe pas d'ordonnance protection sans des pièces qui puissent soutenir les dossiers.
6: Oui, mais non, pas la plainte obligatoirement.
5: On n'est pas dans les systèmes espagnols. Donc là, on doit prouver, et c'est par une plainte, par un certificat médical, et c'est pas moi qui dicte, c'est les législateurs. Nous, on aimerait faire différemment. Aujourd'hui, si on plonge, si on est dans les tribunaux, face au parquet, face au JAF, pour une ordonnance protection, nous devons avoir un dossier avec des pièces probantes. Si on n'a pas, là, c'est le sens inverse qu'on dit, Aline. C'est le sens inverse. L'État va protéger s'il y a une plainte qui a été déposée, s'il y a des pièces qui vont soutenir l'ordonnance de protection. Parce que je vais vous dire une expérience que j'ai passée pour l'auteur et pas pour la victime. On va avec une dame pour une ordonnance de protection qu'on a un échec. On alimente l'auteur. Il sort tout puissant. Il sort tout puissant quand la femme n'obtient pas son ordonnance de protection. C'est pas un objet, c'est pas une ordonnance banale. C'est un outil de justice que nous, les avocats, on peine si on n'a pas les pièces nécessaires. Les parquets disent et les répètent. Les JAF disent et les répètent.
1: Merci, maître. C'est le sujet, Épine. Je vous en prie.
2: Mais ici, c'était sur le sujet, vas-y, parce que moi, je vais juste élargir un peu plus. Mais...
4: Alors, allez-y. Peut-être que moi aussi, je vais élargir. Je sais pas, peut-être
7: qu'on va élargir.
4: Bien sûr qu'il y a une importance, un enjeu à la question de la plainte. On est quand même dans un système qui judiciarise beaucoup, donc effectivement que ça passe par ce moyen-là aujourd'hui, bon, c'est comme ça que ça fonctionne, et loin de moi l'idée de dire qu'il faudrait pas porter plainte. Juste, parfois effectivement, comme disait Aline Faucher, en fait la plainte c'est pas le point de départ, en fait ça peut être il y a plein d'aspects dans lesquels on doit se reconstruire après des violences psychologiques, le fait de voilà se retrouver soi, en fait parfois c'est pas le début, même si j'entends que en fait il y a des procédures à mener et voilà, mais en fait pour les personnes concernées c'est pas forcément le début. Et je voudrais juste en profiter pour saluer l'action de plein d'associations partout et plein de structures qui font un gros travail pour permettre aux femmes de se retrouver, de se reconstruire après avoir vécu des violences qui sont, c'est quand même quelque chose de traumatisant, avec du travail sur le corps, du travail psychologique, l'accès à plein d'autres choses, des projets artistiques, etc. Et ce qui permet de dépasser à un moment ça pour pouvoir aussi aller vers des choses un petit peu plus terre à terre, éventuellement dépôt de plainte si besoin. Mais effectivement, et l'importance de protéger avant tout, et de suivre aussi les besoins de ces femmes-là, quoi.
1: Merci beaucoup.
2: Ah non, c'est moi là, je l'ai pris, je laisserai après. Moi, je voudrais juste élargir un peu dans le sens, enfin, ça allait très bien après tes propos, qu'en fait là, on parle beaucoup de violence conjugale sur la question de la plainte. Et moi, je voulais aussi revenir sur le côté de globalité sur des violences sexistes et sexuelles, dont les violences conjugales font partie et qui sont vraiment un travail important. Je ne minimise pas l'importance de travailler sur ces questions-là. Et moi, je voulais apporter aussi un peu des solutions, puisqu'on parle de questions de... j'apporte la solution. Des solutions aussi sur du quotidien, des choses qu'on peut faire nous aussi au quotidien. Alors d'abord, je mettrai un accent sur la question de la sororité pour déjà croire les femmes et déjà entre femmes se croire, mais même les hommes, si on parle de côté très cis, mais même les hommes peuvent aussi croire les femmes et les accompagner. Et on peut aussi poser des questions dans son entourage, en fait, de savoir s'il y a déjà des personnes autour de nous qui ont vécu au travail, que ce soit des insultes, des remarques sur le physique, que ce soit dans la rue, bien entendu, dans les transports en commun, ou dans la famille, que parfois on se sentit un peu, enfin, laisser la place à la parole pour les personnes autour de nous, et ça, homme comme femme, on peut le faire. Et pour les hommes, j'ajouterais également de laisser un peu de place, parce que on les a éduqués et c'est chouette, et ce qu'ils disent des fois est très intéressant. Je ne mets pas ça en cause, mais en tout cas de se réinterroger si à un moment la place elle n'est pas prise et comment est-ce qu'on peut la laisser, parce que prendre la place, dire aux femmes, il faut que vous alliez vers ces métiers-là, il faut que vous disiez, vous donniez votre avis, il faut que vous battiez, il faut que vous portiez plainte. Enfin, il y a un moment, c'est qu'en fait on leur dit toujours que c'est à elles d'agir, et en fait si elles avaient plus de place pour agir, donc ça veut dire qu'on peut la laisser. Donc à un moment, comment l'autre côté laisse de la place si on veut que ces femmes, elles agissent, enfin, que les femmes, il faut que j'arrête avec ces femmes, je suis une femme, que nous agissions.
1: Très bien. Maître.
3: Oui, alors effectivement,
1: il nous reste à peu près 4 minutes d'émission.
3: Ah non, ouf, je vais faire vite. Alors je suis effectivement casquette face, mais je suis aussi juriste et avocat, et à la fois en droit des personnes, mais aussi en droit d'entreprise. Et je voudrais revenir, je suis d'accord avec Aline, bien sûr, quand je parlais d'information, c'était plus large. Mon idée, c'était de dire que, avant effectivement d'identifier, d'aller dire je demande des informations, il faut que les femmes s'identifient en victimes, et si elles sont vraiment victimes. Et c'est pas toujours facile, notamment comme lorsque les femmes sont sous emprise, d'une part, et lorsqu'elles sont sous dépendance aussi, soit dans le boulot, soit dans leur famille, et avec la présence d'enfants notamment. Donc, dans beaucoup de cas, les femmes supportent pendant longtemps des choses qui ne sont pas acceptables, parce que soit c'était usuel, culturel dans leur famille ou leur entourage, dans les villages parfois aussi, parce que les campagnes en est plus isolées, soit parce que elles ont un sentiment de culpabilité en disant si c'est ce qui se passe, c'est peut-être moi qui ne suis pas à la hauteur, je dois accepter parce que en fait j'aime ce monsieur et que s'il m'inflige ceci, c'est que peut-être que je le mérite. Ça, c'est quand même très ancré. Et même les femmes éduquées, parce que la violence sexuelle n'attaque pas que les femmes dans les milieux défavorisés. Il y a aussi des mafieux favorisés, des intellectuels qui sont victimes de cela. Ils sont dans cette spirale. Et deuxième chose quand même, c'est que s'informer, c'est vrai, c'est important par rapport à soi et par rapport à ce qui peut apporter secours. Mais si vraiment la situation peut être identifiée comme étant grave, moi, l'histoire de la plainte, c'est pas le début. Dans un dossier, quel qu'il soit, de secours, d'assistance ou autre, si on ne prouve pas ce qui vous est arrivé, ça ne sert à rien d'aller se plaindre. Et d'ailleurs, lorsqu'on va parfois au commissariat pour dire simplement, je voudrais déposer une main courante pour me protéger, je déménage, voilà ce que... Aujourd'hui, la police, la gendarmerie, vous dit, madame, une main courante ne sert à rien. Et parfois, j'ai été confrontée à des clientes à qui le policier dit, madame, déposez plainte. Elle ne voulait pas en disant, mais tant que je ne suis pas partie, j'ai peur. Déposez plainte. Elle n'a pas déposé plainte. Elle est revenue plus tard. Et donc, c'est la difficulté qu'il y a effectivement à déposer plainte lorsqu'on se dit, je vais risquer les représailles immédiates parce que l'époux, le conjoint sera convoqué. Pour autant, comme disait Jaïssa, à un moment donné, c'est le démarrage, c'est un déclenchement du mise en protection juridique et judiciaire. Et s'il n'y a pas de document, de traçabilité, de trace de ce que vous avez subi, quel que soit ce que vous subissez, la suggestion financière ou autre, s'il n'y a pas la preuve de ça, vous n'obtiendrez rien. Et j'en finirai avec l'évolution aussi sociétale et juridique et légale en matière conjugale, avec aujourd'hui la disparition de l'impunité en cas de viol conjugal, c'est aussi un regard de tout le monde, y compris parfois des services d'enquête qui pensent que l'épouse n'a pas à se plaindre.
1: Merci. Une question.
7: Bonsoir, merci à toutes les intervenantes, parce que j'ai pas de problème à féminiser la langue. Moi, ce que je déplore un peu, au sujet de ce qui vient de se passer, c'est peut-être une forme de... les causes, elles sont structurelles, elles sont systémiques. Les femmes, nous, ne manquons pas de courage. Cela fait des millénaires qu'on survit, malgré un système rouleau-compresseur qui nous fracasse. Et quand je dis fracasse, les mots ont un sens. Quand de toute façon, rien qu'en prenant la langue française depuis toute petite, quand depuis tout petit, on vous enseigne le masculin l'emporte sur le féminin, à un moment ou à un autre, de toute façon, ça vous modèle. Quand toute votre vie, vous avez vu une femme à demi nue pour vendre un yaourt ou quoi que ce soit, il est évident qu'après, expliciter à un enfant garçon que ben non, le corps des femmes n'est pas à disposition est très compliqué. Je regrette un peu qu'au cours de cette soirée, qui fut riche, le mot de patriarcat n'ait jamais été employé, le mot de capitalisme n'ait jamais été employé. Vous avez cité emprise. Je regrette aussi que les termes d'oppression n'aient pas été employés. Et puis, je trouve que on a beaucoup fait peser encore et toujours sur les épaules et sur les nôtres. Or, nous, on se lève tous les matins, on survit, on fait tourner la société, bien qu'on soit les deuxièmes, troisièmes et quatrièmes de cordée. Mais étonnamment, bon, ça, je le déplore un peu. Après, c'est quasiment 96% des plaintes qui sont classées sans suite. Donc, ça n'encourage pas les femmes, qui n'en manquent toujours pas, du courage, à aller porter plainte. C'est systémique. La question à se poser, c'est pourquoi ? Pourquoi ça prend encore autant de temps ? Pourquoi nous, en France, qui sommes censés être 7e puissance mondiale, on n'a toujours pas de loi cadre telle qu'elle existe de l'autre côté de la frontière, alors qu'on nous bassine tout le temps avec le fait que la société espagnole est beaucoup plus machiste que la nôtre. Mais n'empêche qu'elles ont une loi cadre depuis à peu près 20 ans, avec les moyens qui sont dévolus, qui sont toujours insuffisants, mais quand même, c'est pas chez nous. Les associations féministes réclament pas grand-chose, hein. On réclame 4 milliards. C'est pas gigantesque. On pourrait directement les prélever dans la poche LVMH. Mais bon, j'ai juste deux anecdotes. Et je m'adresse à vous, ancienne bâtonnière. Vous voyez, il y a 5 jours, c'était il y a pas longtemps, 5 jours, jeudi matin à 8h30 au tribunal Pierre Flotte, on accompagnait une femme victime de violence qui s'est fait casser les côtes par son futur ex-mari. C'est les voisins qui ont téléphoné parce qu'ils assistaient à la scène à travers le balcon. Donc là, il y avait preuve. Donc la police est intervenue, les pompiers sont intervenus. Les côtes cassées, c'est massif. Elle a eu une dizaine de jours d'ITT. C'est de moins en moins fréquent depuis la Macronie, il faut quand même dire les choses. Eh bien écoutez, donc jeudi 8h30 à Pierre Flotte, alors que l'audience s'est plutôt bien passée, qu'elle a été plutôt bien écoutée, la plaidoirie de son avocat a été très bonne, la juge a été très conséquente. Eh bien donc, pour 12 ans de violence conjugale, pour des côtes cassées, une dizaine de jours d'ITT, donc c'était juillet dernier, c'est 8 mois de sursis. Alors, je ne pense pas être quelqu'un de méchant. J'aimerais vivre au pays des bisounours, mais là, je suis navrée, mais j'ai trouvé que la justice montpelliéraine, et globalement, a été en dessous de tout, 8 mois, avec sursis. Ça n'est pas correct. Ce serait une bagarre de crétins, je veux dire, d'admirateurs d'équipes de foot. Je pense que ça se serait passé différemment. Donc là, il y a quand même un vrai problème, encore aujourd'hui. C'est... Ensuite, pour reprendre encore un autre exemple du manque de moyens global, systémiques, travaillés politiquement, de toute façon, méthodiquement mis en place, parce qu'on ne le veut pas, eh bien, pour parler de moi, j'ai subi, et je subis encore 13 ans, de violence de la part, je veux dire, d'une famille de voisins uniquement masculines, qui ont déjà été arrêtées, jugées, condamnées. J'ai des photos, des preuves, des attestations, tout ce qu'on veut. Eh bien, donc, 13 ans de violence, c'est des petites frappes, hein, ce sont des dealers. Eh bien, donc, la police m'a écoutée, j'ai porté plainte parce que j'ai pas de problème avec ça. Bien, à 13 ans, j'ai reçu 2 courriers qui m'informaient que, donc, mes agresseurs étaient soumis à un stage de citoyenneté. Bah, je reste un peu sur ma faim. Et ça, ça m'attriste. Donc bah, là, c'est pas que je n'ai pas confiance en les institutions, bien que. Mais là, la justice, son image, elle est un petit peu écornée dans mon esprit. Voilà.
3: C'est pas nous qui rendons la justice, madame maître Marcella, c'est et moi.
1: Est-ce qu'il y a une réponse à apporter cette dame?
5: On est bien. On est, comme dit ma ancienne bâtonnière, ma consoeur, c'est pas nous qui donnons les décisions. Je vous dis que je pense que Michel Hessen, de la même façon, nous, avocats, on est très frustrés quand on a certains délibérés qui sont complètement défavorables à notre victime ou qui ignorent complètement les poids de la souffrance, madame.
3: Et les classements sans suite sont des désastres, souvent.
1: Voilà, merci pour votre témoignage. Je crois que l'émission est terminée. Je remercie donc les participantes de m'avoir aidé justement à ce sujet-là qui est fort complexe. Donc, je vous remercie, excellente soirée à tous et à bientôt. Au revoir.
3: Merci à vous.

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0: pour visiter l'abbaye. C'est une abbaye qui est magnifique. Bonjour à vous.
1: Eh bien, bonjour.
0: Alors, où se situe, pour tous nos auditeurs, l'abbaye?
1: Alors, l'abbaye se trouve dans le département de l'Aude, à 10 minutes de Narbonne, au cœur du parc naturel régional de la Narbonnaise, en plein cœur des Corbières. Et Fauvrat, donc, est une ancienne abbaye, et c'est un très bel ensemble architectural qui a été magnifiquement conservé.
0: Alors, l'abbaye de Fontfroide, pour les gens d'ici, de l'Occitanie, bon, Fontfroide, on sait ce que ça veut dire l'eau fraîche. Donc déjà, à cette époque-là, donc il y a pratiquement 1000 ans, déjà, il y avait le problème de l'eau. On cherchait à créer, à bâtir l'abbaye, mais peut-être pas que l'abbaye, à côté des sources.
1: Tout à fait. Alors, il n'y avait peut-être pas encore de problème d'eau, mais en tout cas, toutes les abbayes cisterciennes, dont Fontfroide, s'implantent toujours à côté d'une source. Et en effet, la source de Fontfroide s'appelait la Fons Frigidus, la fontaine froide, qui a donc donné son nom à l'abbaye. Donc, en fait, ce qu'ils cherchent, c'était l'eau. Après, forcément, pour construire l'abbaye, il fallait du bois et de la pierre. Et une fois ces trois éléments réunis, ils s'implantent et ils vont bâtir l'ensemble.
0: Alors, vous avez parlé de l'abbaye cistercienne, mais avant le cistercien, il y avait donc des moines bénédictins.
1: C'est bien ça.
0: C'est pas resté longtemps, mais il y a eu la présence donc de moines bénédictins.
1: Tout à fait. En fait, les premiers moines étaient des bénédictins qui ont fondé l'abbaye en 1093 exactement.
0: 1093.
1: Tout à fait. Donc fin 11e siècle. Ouais. Et c'est une des plus anciennes abbayes, en tout cas, qui va devenir cistercienne en France. Et en effet, donc, ces moines bénédictins vont se rattacher à l'ordre qu'on appelle donc l'ordre cistercien, d'après l'abbaye de Citeaux qui se trouve en Bourgogne, en 1145. Donc en fait, elle est restée bénédictine pendant un demi-siècle, et ensuite vraiment à partir de 1145 jusqu'au départ des derniers moines au début du XXe siècle, elle restera toujours rattachée à cet ordre monastique.
0: Alors pourquoi être passé des bénédictins aux cisterciens?
1: En fait, ça correspondait...
0: Et quelle est la différence aussi, Roger?
1: Ouais, c'est surtout ça. En fait, ça correspondait à une tendance à l'époque où des moines n'étaient plus tout à fait en raccord avec la façon dont les moines bénédictins suivaient la règle de Saint-Benoît. À savoir qu'ils s'en étaient éloignés, en fait, parce que c'est une règle qui est très, très stricte, hein, finalement, qui est très austère, hein, très rigoureuse, tout simplement, hein, très difficile à suivre. Et vous avez un exemple parfait en France, hein, qui se trouve aussi d'ailleurs en Bourgogne, c'est l'abbaye de Cluny,
0: oui,
1: dont les moines, à un moment donné, se comportaient presque comme des seigneurs. Et en réaction contre ce relâchement bénédictin, vous avez donc la naissance d'une nouvelle abbaye, l'abbaye de Citeaux. Et cette abbaye de Citeaux va accueillir de plus en plus de moines, et à un moment donné, elle va essaimer. Donc elle va fonder une nouvelle abbaye, et ainsi de suite. Et c'est à partir de ce moment-là qu'on parle de la naissance de l'ordre cistercien. Et c'est exactement, tu peux la voir qu'a suivi donc les premiers moines de Fontfroide, en passant de l'ordre bénédictin à l'ordre cistercien.
0: Alors, qu'est-ce que ça a changé pour l'abbaye, le fait de passer au cistercien?
1: Déjà, c'est un
0: changement spirituel.
1: Tout à fait, ou en tout cas de la façon de vivre à l'intérieur de l'abbaye, ça c'est certain. Il faut surtout comprendre que finalement, déjà, les premiers moines de bénédictins de Fontfroide, ils n'étaient vraiment pas très très nombreux. Ils étaient peut-être une vingtaine.
0: Pas plus.
1: Non, pas du tout.
0: D'accord.
1: Oui, et même certainement les premiers, ils étaient 12. En fait, il faut 12 moines pour fonder une abbaye. Mais certainement...
0: 12 moines, il faut
1: toujours.
0: Ah oui,
1: ouais, toujours.
0: Pourquoi?
1: Comme les apôtres, tout simplement.
0: D'accord.
1: Voilà, il faut 12 moines.
0: Ça se tient.
1: Et du coup, à partir de là, on fonde une abbaye. Et cette abbaye donc, devient cistercienne. Et ensuite, c'est à partir de là, réellement, que l'abbaye va connaître son essor. C'est un ordre qui était très bien vu à cette époque-là. Et de plus en plus de seigneurs vont donner les terres aux cisterciennes, que ce soit dans d'autres départements ou dans le département de l'Aude, et notamment l'abbaye de Fontfroide. Donc en fait, l'abbaye va connaître sa grande période d'apogée à cette époque-là.
0: D'accord. Donc on s'aperçoit que quand même, il y avait la grandeur et la puissance du clergé.
1: Tout à fait, bien sûr, comme tous les ordres monastiques d'ailleurs, hein, que ce soit les bénédictins, les cisterciens, les chartreux un peu plus tard, voilà, ils représentent l'orthodoxie catholique, bien sûr.
0: Et à cette époque-là, vous avez parlé des seigneurs, quel était le seigneur le plus important de la contrée?
1: Alors c'était une vicomtesse.
0: Une vicomtesse?
1: Oui, tout à fait, c'était la vicomtesse Ermengarde de Narbonne, et c'est elle notamment qui va faire les premiers dons à la

0: on a un texte fondateur de l'habit de Fontfroide. Et ensuite, vous avez divers seigneurs qui vont ainsi donner leur terre comme ça à Fontfroide. Notamment, certains vont partir en croisade un petit peu plus tard. Voilà, et donc l'abbaye s'enrichit de cette façon-là.
1: Alors, on est en pays cathare, hein, puisque encore aujourd'hui, il y a pas loin le château d'Aguilar, après de Quirébus. Est-ce que les cathares ont joué un rôle important autour de l'abbaye?
0: Alors oui, non. Alors déjà, le terme de pays cathare, enfin, moi je ne le présenterai pas ainsi. Il faut savoir que vous avez beaucoup de châteaux, dont notamment les plus connus. On en a parlé récemment d'ailleurs avec leur classement à l'UNESCO. Vous avez Perapertuse, Quirébus, etc. En fait, ce ne sont pas des châteaux qui ont été bâtis par les cathares. Ce sont les seigneurs, finalement, qui vont protéger les cathares. Donc, voilà. Mais en tout cas, oui, forcément, nous sommes quand même sur un territoire où il y avait beaucoup de ceux qu'on appelait les cathares.
1: Les bons hommes.
0: Les bons hommes, les parfaits également.
1: Les parfaits, oui, c'est vrai.
0: En fait, Fontfroide, il faut l'imaginer en fait comme un bastion d'orthodoxie catholique dans ce territoire face aux cathares. Donc notamment, en fait, l'Église catholique va s'appuyer sur Fontfroide pour aller combattre, mais pas par les armes, mais par la parole, les cathares. En fait, le rôle de l'abbaye va être plutôt un rôle religieux, politique, diplomatique, mais pas du tout militaire. Il ne faut pas voir l'abbaye comme bastion militaire face au Qatar. Donc en fait, leur rôle, pour être simple finalement, c'est d'aller prêcher auprès du peuple extérieur pour essayer de rattacher tout le monde à l'Église catholique.
1: Mais est-ce que l'Église, elle a été attaquée, alors que ce soit par les troupes cathares, hein, je crois que c'était de Monseigneur les Termes, il me semble, Termes, ou justement par Montfort, par le Seigneur de Montfort.
0: Non, alors,
1: il n'y a pas eu de... Il n'y a pas eu de guerre très importante.
0: Non, pas du tout.
1: D'accord.
0: Non, pas du tout. En tout cas, Fontfroide n'y a pas participé. C'est pas du tout.
1: Fontfroide n'y a pas participé.
0: Ça, c'est pas du tout le rôle de Fontfroide. Mais en effet, oui, forcément, il y a eu la croisade. Ça, il faut pas l'oublier. Et notamment, ce qui va déclencher la croisade contre les Albigeois, c'est l'assassinat d'un moine de Fontfroide, Pierre de Castelnau, qui va devenir légat pontifical. Et notamment, il avait comme mission d'aller rencontrer Raymond VI de Toulouse. Et finalement, il se fait assassiner à pas trop loin d'ailleurs de Montpellier vers Saint-Gilles-du-Gard.
1: Oui.
0: Et c'est cet assassinat de ce légat pontifical Pierre de Castelnau qui va déclencher la croisade de 1209 contre les Albigeois, mais à laquelle ne participent pas les moines de Fontfroide. Ils vont l'encourager, ça c'est sûr, mais en tout cas ils ne participent pas par les armes.
1: Alors justement, on est dans le sujet Qatar et il nous reste encore à peu près 2 ou 3 minutes avant la première pause musicale. Qu'est-ce que vous en pensez de cette guéguerre qu'il y a à l'heure actuelle entre les, bon, pas les anti-Qatar, mais les personnes qui pensent que les châteaux doivent rester des châteaux, on va dire, royaux. Et en face, donc, non, il faut que ces châteaux, parce qu'ils ont une ancienneté cathare, il faut qu'ils restent cathares. Qu'est-ce que vous en pensez, vous ?
0: C'est difficile de se prononcer. Après, chacun, forcément, on voit un petit peu l'histoire comme il veut également. Mais c'est vrai que finalement...
1: C'est au départ quand même des châteaux royaux.
0: Ce sont des châteaux royaux, tout simplement, ou des châteaux appartenant à des seigneurs, tout simplement, qui avaient plutôt une tendance proche des cathares que vraiment de l'Église orthodoxe catholique. Voilà, mais après, bon, forcément, on les appelait pendant des années, nous les avons appelés les châteaux cathares. Donc forcément, c'est resté dans les mœurs. Et je pense que c'est pour ça également que c'est difficile maintenant de passer à une autre détermination pour ces châteaux-là.
1: C'est une réflexion sage que vous avez.
0: Merci, c'est gentil.
1: Voilà, on va faire notre première pause musicale et on se retrouve dans quelques instants, donc avec Monsieur Forcaldé de l'abbaye de Fontfroide. La très belle abbaye de Fontfroide. À tout à l'heure, chers auditeurs.

0: Voilà, après cette première pause musicale, donc on se retrouve toujours avec mon invité pour parler donc de cette très belle abbaye de Fontfroide. Alors on a vu que elle avait été bâtie à côté d'une source. On a vu donc qu'il y avait une transition entre les moines bénédictins et les moines cisterciens qui ont joué un rôle très important après jusqu'en 1800. Bah, en fait,
1: non. Oui, en fait, les moines vont partir une première fois à la Révolution française.
0: Oui.
1: Mais vous avez le retour d'une toute petite communauté au cours du 19e siècle. Exactement, la date, c'est 1858. Ce sont 12 moines cisterciennes de la ville de Sénanque qui vont réoccuper les lieux. Sauf qu'au début du 20e siècle, arrivent les premières lois de séparation entre l'Église et l'État. Je le mets au pluriel, parce qu'en 1901, vous avez notamment la loi sur les associations qui, dans son titre 3, est déjà en fait, annonce déjà la couleur de 1905, la véritable loi de séparation entre l'Église et l'État. Et en fait, c'est en 1901 que les derniers moines de Fontfroide vont décider de quitter non seulement l'abbaye, mais également le pays, et ils vont franchir la frontière, ils vont s'installer dans l'abbaye de Poblete, en Espagne, qui se trouve pas trop loin de Tarragone.
0: D'accord. Donc, on a vu quand même cette puissance, puisqu'il y a eu énormément de dons qui ont été faits, alors je suppose par les seigneurs, par la population. Donc, vraiment une époque très florissante pour les moines. Qu'est-ce qu'ils faisaient Alors, on le verra après dans la description de l'architecture de l'abbaye. Mais donc, des moines qui travaillaient énormément.
1: Tout à fait. Hein,
0: et alors, très puissants.
1: Ils sont très puissants.
0: En tout cas, ils vont le devenir. Ils appartenaient au niveau du clergé à Toulouse, à Montpellier, à Narbonne, à Béziers.
1: Ils étaient rattachés à l'évêché de Narbonne.
0: L'évêché de Narbonne.
1: Oui. Et qui a, d'ailleurs était un archevêché. Ouais. Oui, parce que on avait un archevêque à Narbonne à cette époque-là. Mais en effet, en fait, pour revenir sur cette période très flamboyante de l'abbaye de Fontfroide, et qui sont vraiment le 12e, 13e et 14e siècle, mm-hmm. l'abbaye va devenir une des plus riches abbayes cisterciennes en France. Elle possédera jusqu'à 20 000 hectares de terre, avec des terres qui partaient parfois jusqu'à Barcelone. Donc c'est un ensemble qui était colossal. Et toutes ces terres-là provenaient soit de donations ou de rachats par les moines eux-mêmes. Donc ils vont cultiver, ils vont exploiter toutes ces terres-là, mais en sachant que, logiquement, le moine, lui, ne peut pas quitter la communauté. Donc, bien sûr, il ne peut pas quitter sa clôture, son abbaye. Donc, il travaille à l'intérieur de l'abbaye. Ce sont des travaux dans des jardins. Il y avait, bien sûr, des travaux de copie, parfois également des travaux pour bâtir l'abbaye. Mais tout se passe dans ce périmètre quand même assez fermé, à savoir dans le monastère même, lui-même, dans l'abbaye. Donc, finalement, pour exploiter toutes ces terres-là, il fallait une autre main d'œuvre.
0: Bien sûr. Alors, je rappelle aussi que l'abbaye de Fontfroide, donc depuis 1862, est classée au monument historique. Alors, on a vu donc la fin des moines cisterciens. Alors, avant la reprise, on en discutera parce qu'il a joué un rôle important de Gustave Fayet. Qu'est-ce qui s'est passé? L'abbaye est tombée un peu en décrépitude?
1: Oui, tout à fait, c'est un peu ça. Elle était à l'abandon. Donc, en fait, il faut imaginer les moines quittent l'abbaye en 1901.
0: Pour l'Espagne?
1: Oui, tout à fait. Ils partent en Espagne. L'abbaye est à l'abandon. Elle est rachetée une première fois par un privé, mais finalement qui va délaisser l'abbaye. Donc finalement, il faut imaginer un tel monument ouvert au public en quelque sorte. Il y a des gens qui vont se servir dans la pierre, hein, qui vont s'installer à l'intérieur également. Donc voilà, il faut imaginer l'abbaye totalement abandonnée depuis le début du XXe siècle.
0: D'accord. Et donc, il arrive ce fameux Gustave Fayet, originaire donc de Béziers. C'est un riche négociant, on peut dire, peintre,
1: oui, tout à fait.
0: Aimant la céramique, écrivain aussi.
1: Hein, oui, en fait, ben cette
0: homme est incroyable. Comment ça se fait qu'il se soit intéressé, ce monsieur d'origine bitéroise? Alors, Béziers n'est pas trop loin, mais enfin, c'est 40 ou 45 kilomètres de l'abbaye. Comment ça se fait qu'il se soit intéressé à ce beau monument?
1: En fait, il connaissait déjà l'abbaye. Étant petit, il était venu avec ses parents rencontrer les derniers moines de Fontfroide. Donc, il avait déjà découvert un petit peu, certainement, l'intérieur du monument. Et il voit que l'abbaye est en vente. Et finalement, il n'achète pas de tout de suite. Et il revient sur les lieux. Mais sauf qu'en effet, comme décrit tout à l'heure, l'abbaye dans l'abandon. Et là, en fait, ça lui fait un choc et ça lui déclenche, en fait, cette volonté de l'acheter. Et surtout, au début du XXe siècle, dans le sud de la France principalement, un Américain, George Gray Bernard, un archéologue, était justement à la recherche de tous ces cloîtres abandonnés qu'il rachetait, mais qu'il démontait pierre par pierre pour les exposer au musée des cloîtres, le Cloisters de New York. Et quand Fayet a vu que c'était américain et risquait aussi d'acheter l'habit de fond froide, il a donc finalement surenchéri par télégramme et se retrouvait finalement propriétaire de l'ensemble cistercien.
0: Un effort patriotique.
1: Tout à fait. C'était vraiment pour sauver les lieux, mais aussi peut-être par amour de ce patrimoine-là, parce qu'il avait déjà vu l'intérieur, en quelque sorte, et également parce qu'il a tout un projet pour cet ensemble-là qui va transformer en centre culturel, artistique également. C'est un lieu qui va vivre d'art et de culture. Peut-être qu'on aura l'occasion encore un petit peu d'en parler un petit peu plus tout à l'heure, mais vraiment, Gustave Fayet, c'est un personnage qui était incroyable. Et comme vous l'avez décrit tout à l'heure, c'est un richissime propriétaire terrien de Béziers. Il est entrepreneur, il est artiste, il est peintre, il aime la musique également, et surtout un très important collectionneur.
0: J'ai l'occasion, et chers auditeurs, si vous venez ou si vous avez déjà visité l'abbaye, vous verrez qu'il y a des collections qui sont fantastiques. Et on en discutera tout à l'heure parce qu'il a fait aussi une dissociation, c'est-à-dire que à l'époque de Fayet, il y a une pièce justement qui retrace cette vie, on va dire du 19e, début du 20e.
1: Début du 20e siècle. Oui, des années 1910, 1920 environ, et tout à fait. Donc c'est vrai qu'on a des très très belles salles qui avaient été occupées par Fayet, qu'on a ouvert la visite récemment, et qui sont superbes, et qui décrivent toute cette vie artistique, culturelle de l'abbaye au temps de Gustave Fayet.
0: Alors, est-ce que, après on parlera donc de l'architecture et de la composition de l'abbaye, est-ce que justement l'abbaye a subi des destructions pendant la Première ou la Deuxième Guerre mondiale ou pas?
1: Non, pas du tout. En fait, finalement, elle a été épargnée par tous les désastres qu'ont pu connaître d'autres monuments, ne serait-ce que déjà, on va peut-être remonter un peu de l'OTAN à la Révolution française. Vous avez beaucoup d'abbayes ou d'autres monuments qui étaient transformé, à savoir qui était transformé en hôpital. Vous avez l'abbaye de Clairvaux qui est devenue une prison. Donc forcément, ben, à partir d'un moment où il y avait une autre fonction pour un monument, ça signifie aussi qu'on va toucher au monument lui-même. Donc déjà, Fonfrande a été épargné pendant la Révolution française. Mmh. Et ensuite, pendant la Première Guerre mondiale, aucune dégradation. Et pendant la Deuxième, également. Donc finalement, elle a été épargnée, je vous dis, par tous ces
0: cet esprit.
1: Voilà, par ces grands événements qui ont pu marquer l'histoire.
0: Et du temps de Gustave Fayet, est-ce qu'il y avait toujours autant de vignes ou pas? Parce qu'au jour d'aujourd'hui, il n'y a plus de vignes appartenant à l'abbaye.
1: Tout à fait, c'est exact. Tout à fait. Gustave Fayet, lui, possédait encore des vignes, que ce soit bien sûr autour de l'abbaye, et ensuite également, il avait des domaines un petit peu, que ce soit dans le Biterrois ou dans le Narbonnais également, pour ne citer que le château de Védéan, par exemple, qui se trouve juste à côté de Narbonne, qui était juste situé à côté du canal du Midi, et qui lui permettait ainsi de faire du négoce sur le canal plus rapidement.
0: Oui, parce que le canal est à combien, à peu près?
1: Le canal qui est à peu près, en fait, on a le canal de la Robine et le canal du Midi, qui est, alors on a deux canaux, du coup, très très proches de Narbonne, oui, tout à fait.
0: D'accord. Et bien, on va faire notre deuxième pause musicale, et on se retrouve, chers auditeurs, dans quelques minutes.

0: Voilà, donc toujours avec mon invité, M. Fakhreddine, j'espère que je le dis bien, je ne vais pas me faire gronder après l'émission. Voilà, qui est très gentil, responsable de la communication de l'abbaye de Fontfroide. Alors, nous avons parlé de l'histoire, nous avons parlé des moines. Je voudrais maintenant qu'on aborde, parce que c'est peut-être le sujet le plus important, c'est l'architecture du domaine. Alors, quand vous m'avez fait visiter très gentiment l'abbaye, vous m'avez dit, Monsieur Martinez, il y a deux parties de construction et qui sont à des siècles différents.
1: Tout à fait.
0: Tout à fait.
1: Alors, vous avez en fait, toute abbaye cistercienne va être partagée en deux. Donc là, on parle plutôt du plan de construction, vraiment que l'architecture même. À savoir, une abbaye cistercienne va être forcément occupée par une communauté de moines. À Fontfroide, ils étaient 80.
0: Donc, 80 moines.
1: 80 moines. C'est une grande communauté. En moyenne, en France, les autres abbayes cisterciennes avaient environ 50 moines. Et il y en avait aussi, bien sûr, quand même des plus importantes encore. Donc, les moines vont occuper toute la partie qui se trouve autour du cloître. Vous avez le cloître, la salle capitulaire, l'église. Et ensuite, bien sûr, leur lieu de vie, à savoir cuisine, réfectoire, l'infirmerie, le chauffoir et la bibliothèque. Sauf que toute communauté cistercienne va être partagée en deux. On l'a abordé tout à l'heure, hein. Mais les abbayes vont posséder des terres. Ces terres-là vont être exploitées non par les moines qui vivent donc dans leur clôture, dans leur abbaye, et qui ne peuvent pas en sortir, selon la règle de Saint-Benoît. Et donc, ils vont faire appel à des paysans qui vont intégrer la communauté et qu'on va appeler les frères converts. Ce sont des paysans qui vont être intégrés à la communauté.
0: Donc, ils vont vivre à l'intérieur de la ville.
1: Ils vont aussi vivre, tout à fait. Mais qui font partie de la communauté.
0: Ils font partie de la communauté.
1: De la communauté cistercienne. Et eux, ils étaient 250. Ils n'étaient pas au quotidien dans une abbaye. Parce que les abbayes cisterciennes vont développer tout un système pour exploiter leurs terres, qu'on appelle des granges. Ce Fontfroide en possédait 25, dont une assez connue dans le Narbonnais, c'est la grange de Fontcalvi, qui était une grange à sel. On fait toujours des spectacles aujourd'hui d'ailleurs. Et ces frères converts, donc, sont quand même obligés de suivre en partie la règle de Saint-Benoît. Notamment, ils étaient tenus au silence pendant leur repas. Ils vont assister de temps à autre à un office. Et surtout, en fait, ils vont occuper toute une moitié de l'abbaye. Ils vont occuper
0: dans réfectoire, dortoir,
1: exactement.
0: Esprit pour eux.
1: Tout à fait.
0: Donc il y avait une séparation entre le moine, on va dire, plus religieux et le converse, moine plutôt agricole, avec des activités autres que des activités
1: c'est pas un moine, c'est un frère. C'est toute la distinction en fait entre les deux communautés en quelque sorte.
0: Oui.
1: Et donc en effet, vous avez à Fontfroide le réfectoire, hein, le dortoir des frères converts qui se vide toujours. Vous avez une grande cour qu'on appelle la cour de travail qui a été réaménagée ensuite, mais où les frères converts avaient leurs ateliers. En fait, il faut imaginer chaque communauté doit vivre en autarcie. Tout doit être produit sur place. Et donc, ils avaient une boulangerie, ils avaient une menuiserie, ils avaient un moulin, etc. Et ensuite, côté architecture, proprement dite, à Fontfroide, en fait, vous avez tout un mélange de styles. Et ce qui en fait un petit peu la spécificité, au départ, elle a été fondée à la fin du XIe siècle. Donc, on est dans le roman. Et ensuite, l'abbaye va s'enrichir. Elle a les moyens d'embellir déjà son abbaye. Donc, on passe au gothique. Plus tard, 16e siècle, on voit les premières ouvertures Renaissance. On rajoute un fronton. Là, on tombe dans le classique. Et ensuite arrive Gustave Fayet.
0: Ben, lui, qui révolutionne.
1: Alors, qui redécore l'abbaye. Parce que lui, c'est un artiste. Il accueille à Fontfroide un tas d'amis qui sont des artistes également. Notamment, pour citer les plus connus, Maître Verrier, Richard Burchtal, Ricardo Vignes, qui était un pianiste catalan. Et surtout, un peintre qui est très très très connu, c'est Odilon Redon. Et tous ces gens-là vont laisser également leur empreinte finalement dans le bâtiment. Donc en fait, Fonfrade va devenir une espèce d'œuvre d'art totale de Gustave Fayet. C'est vraiment un grand projet artistique qu'il avait pour l'abbaye, non seulement dans la restauration, mais aussi la redécoration. Donc il rajoute des statues, une fontaine, des vitraux, etc. etc.
0: C'est vrai que vous parlez de vitraux, j'ai été impressionné par la qualité des vitraux.
1: Ah, ils sont magnifiques. Ils datent des années 1910-1925. Et pour la petite histoire, Gustave Fayet, qui avait les moyens, il faut l'imaginer, il est issu quand même d'une grande bourgeoisie languedocienne. Et Fayet a financé l'installation d'une verrerie, la création d'une verrerie à côté de Paris, la verrerie des Sablons, où Gustave Fayet et cet artiste Richard Burgstall vont œuvrer ensemble pour sortir des vitraux, notamment pour l'église abbatiale de Fonfrade, mais avec des couleurs qui sont magnifiques. Et d'ailleurs, Richard Burgstall avait fait toute une recherche, des recherches. Il a retrouvé un texte du Moyen-Âge dans lequel un moine expliquait comment on créait la couleur bleue à son époque. Et c'est à partir de ce texte-là qu'il va créer une superbe rosace pour l'église.
0: Alors justement, vous parlez de couleurs. Je voudrais qu'on revienne aussi, parce qu'on en a parlé un tout petit peu il y a quelques minutes, c'est cette pierre légèrement rosée qui est très importante, puisque c'est elle qui constitue les grandes pièces que vous avez à l'abbaye. C'est une pierre qui vient de Narbonne ou du coin?
1: C'est du coin des Corbières. On a retrouvé des traces des carrières utilisées par les moines. Les carrières étaient toujours à proximité du monument, en tout cas si possible. Et donc c'est du gris rose des Corbières et qui contient beaucoup d'oxyde de fer. Donc d'accord. En fait, en quelque sorte, la pierre se rouille de l'intérieur. Et donc vous avez des façades un petit peu très très rougeâtres comme ça à l'abbaye. Ça donne une couleur très très chaleureuse.
0: Ouais. La bibliothèque aussi, très importante.
1: Alors la bibliothèque, très importante. En fait, on peut parler de deux bibliothèques. Il y avait la bibliothèque des moines, pour les moines copistes, qui n'existe plus à Fonfrade.
0: Qu'est-ce que transformée. C'est des moines copistes?
1: En fait, ce sont ceux qui copiaient les textes liturgiques, tout simplement. La photocopie, logiquement, n'existait pas encore à cette époque-là. Donc en fait, on recopiait tout simplement, bien sûr, les textes. C'était vraiment un des travaux, finalement, de moines cisterciennes. La règle de Saint-Maunois dit « ora et labora », prie et travaille. Et donc, c'était principalement des travaux intellectuels, bien sûr, menés par les moines. Et ensuite, par contre, de nos jours, nous avons une très belle bibliothèque à Fonfrade, mais constituée par Gustave Fayet.
0: D'accord.
1: C'est une pièce qui est vraiment magistrale. C'est un petit peu le trésor de l'abbaye qu'on ouvre de temps à autre à la visite et où sont gardées trois toiles très précieuse, artistiquement parlant en tout cas, c'est le jour, la nuit et le silence d'Odilon Redon. Gustave Fayet était très proche de l'artiste Odilon Redon et il va demander à son ami de venir à Fonfrade pour décorer cette bibliothèque-là. Odilon Redon n'aimait pas trop rester dans l'abbaye, qu'il trouvait austère. Il avait un petit peu peur à l'abbaye, mais pourtant, bon, voilà, il va peindre dans cette très belle salle. Et vous avez sur les rayons, sur les quatre murs de la bibliothèque, tout un ensemble d'ouvrages laissés par Gustave Fayet. Et là, on voit vraiment le passionné qu'il était, parce qu'en fait, c'était des ouvrages sur la littérature française, mais sur la religion, sur toutes les religions d'ailleurs, sur la peinture, sur la musique. Et c'est vraiment cette pièce-là qui rappelle le plus finalement la vie menée à Fonfrade au début du XXe siècle. Ah. Et pour la petite histoire, le jour et la nuit ne sont pas visibles actuellement. Elles ont été prêtées dans le cadre d'une exposition. C'est la première fois depuis 1910 que ces deux œuvres ont quitté la bibliothèque de Fonfrade. Se prépare actuellement une grande exposition dédiée à Gustave Fayet à la Fondation Louis Vuitton à Paris. Et c'est une très belle exposition autour de Fayet collectionneur et de Fayet créateurs et seront notamment exposés dans ce cadre-là une partie des toiles que possédait Gustave Fayet, à savoir des Gauguin, des Degas, des Odilon Redon, des Cézanne, environ 250 œuvres possédées autrefois par Gustave Fayet seront exposées à partir du 9 octobre à la Fondation Louis Vuitton, et nous avons donc prêté dans ce cadre-là le jour et la nuit.
0: D'accord. Alors, je voudrais aussi qu'on parle d'éléments importants. Ce sont les jardins que vous avez, qui sont à l'intérieur des cloîtres que j'ai trouvés magnifiques. Des cloîtres avec des colonnes et au-dessus des motifs, des dessins, je crois qu'ils sont de l'ordre cistercien. Est-ce que vous pouvez nous l'expliquer ?
1: Oui, tout à fait. En fait, tous les chapiteaux des cloîtres cisterciens sont des décors végétaux. Et il n'y a pas de représentation humaine ni animale chez les cisterciens. Car en fait, ils disaient que ça les déconcentrait par rapport à la méditation et leur contemplation qu'ils pouvaient effectuer dans le cloître. Et c'est tout le contraire d'une bénédictine. Vous avez déjà peut-être visité de ces cloîtres-là. On voit justement ces petites représentations avec des petites têtes d'animaux ou autres. Non, chez les cisterciens, c'est beaucoup plus sobre, beaucoup plus austère. D'ailleurs, les murs n'étaient pas peints. Il y avait très peu de statues, sauf une représentation de la Vierge, de l'Enfant et le Christ en croix en bois. Et ensuite, souvent, on enduisait les murs avec de la chaux. Donc, en fait, ça donnait une couleur très, très blanche à la pierre. Et surtout, dans les églises cisterciennes, les vitraux n'étaient pas colorés non plus.
0: D'accord.
1: C'était des vitraux de grisaille, c'était D'accord. des vitraux blancs, grisâtres, et qui laissaient filtrer une lumière un peu opaque à l'intérieur de l'église, et avec en plus les moines vêtus en blanc.
0: D'accord.
1: Voilà, donc c'était un ordre qui était quand même très très rigoureux, en tout cas au départ.
0: Ouais. Ces jardins un peu à la française sont là depuis le début, ou ils ont été créés et aménagés après, au fil du temps?
1: Alors, les moines eux-mêmes avaient déjà des jardins, notamment un jardin de plantes médicinales, là, par exemple. Mais ensuite, vraiment, les jardins qu'on peut visiter de nos jours ont été implantés entre le 17e et le 20e siècle. Donc, on a des jardins en terrasse à l'italienne qui datent du 17e siècle. Et ensuite, nous avons donc un autre ensemble de jardins qu'on appelle la roseraie, même si de nos jours, malheureusement, avec les changements climatiques, il y en a moins et moins de roses, donc on a dû l'adapter un tout petit peu. Mais en tout cas, cette partie-là date donc de l'époque Fayet, à savoir du début du XXe siècle.
0: D'accord, vous parlez de Fayet, donc juste avant la pause, on va parler un peu de cette pièce qui est donc dédiée donc à ce monsieur, à monsieur Gustave Fayet, où on retrouve aussi des tapisseries et des murs remplis de faïence.
1: Tout à fait. En fait, vous parlez de la salle à manger et du parloir.
0: C'est ça qui est récent, par rapport.
1: Tout à fait. Ce sont des salles qu'on ne pouvait pas visiter jusqu'à quelques mois encore. Et finalement, on a décidé, notamment dans cet esprit un peu plus d'ouverture autour de Gustave Fayet. Rendre hommage à ce monsieur, en effet. Donc, on a décidé d'ouvrir ces pièces-là qui sont superbes. Et notamment dans le parloir, vous avez des peintures de Richard Burchtal, qui va donc devenir le maître verrier ensuite de fond froide. On a des azulejos contre les murs. Il y a du mobilier qui rappelle cette époque de Gustave Fayet où il accueille ses amis, qu'on appelait les fonds froidiennes, Richard Burchtal, Odilon Redon, Ricardo Vignes, et voilà. Et tous ces gens-là vont vivre quelques mois par an, parce que autant vous dire qu'il fait quand même très très froid, même de nos jours, dans l'abbaye. Donc Fayet, finalement, il avait une autre résidence à Paris, donc il séjournait principalement les mois d'été à fond froide, mais ça bouillonnait d'art et de culture à cette époque-là.
0: Oui, parce que c'est vrai que quand vous m'avez fait visiter, ce qui m'a surpris d'entrée, c'est vraiment l'abbaye est très proche de la nature. Il n'y a pas de... C'est pas vaste, c'est... De suite, on a des petites collines boisées qui touchent. Je suppose que c'est pour vivre enfermé.
1: Tout à fait. Pour pas qu'on voit l'abbaye, tout simplement. En fait, c'est un peu facile comme opposition, mais vous avez l'abbaye de Fontfroide qui est complètement cachée dans ce vallon. Pour ceux qui connaissent l'abbaye de Sénan, c'est exactement pareil dans le Var. On la voit pas du tout, on la découvre au dernier moment. Fontfroide, c'est exactement pareil. Elle est englobée comme ça par cet écrin vert, à savoir donc le massif de Fontfroide. Et ensuite, vous avez par exemple l'abbaye bénédictine de Mont-Saint-Michel, qu'on voit de très très loin.
0: Bien sûr.
1: Donc en fait, les bénédictins vont vont se montrer au monde extérieur. Ils ont d'ailleurs une fonction d'accueil des pèlerins que n'avaient pas du tout les cisterciens qui vivent cloîtrés loin du monde.
0: Ok, et bien nous allons faire notre dernière pause musicale, dernier choix de monsieur Forcalde, je arriverai à le dire correctement, et on se retrouve, chers auditeurs, dans quelques minutes pour la fin de notre émission.

0: Voilà, donc notre fin d'émission, on va parler maintenant, puisqu'on a beaucoup parlé de l'histoire, on va parler un peu des activités que l'on peut trouver aujourd'hui. On a un festival de musique classique, mais avant tout, il y a ce spectacle. Je crois que c'est la première fois de Son et de Lumière que vous avez fait, donc au mois de juillet et au mois d'août. Et d'après ce que vous m'avez dit, c'est un succès.
1: Tout à fait. Donc,
0: c'est une très bonne chose.
1: Donc, c'est le festival Fond Froid dans Lumière.
0: Alors, qu'est-ce que vous relatez dans ce Son et Lumière?
1: Alors, on relate justement, on retrace notamment l'histoire de Gustave Fayet. Alors, pourquoi on parle tant de Gustave Fayet? Car tout simplement, depuis 2025, nous fêtons les 100 ans de la mort de Gustave Fayet.
0: D'accord.
1: Et qui est donc décédé en 1925. Et partout en France, il y a eu beaucoup d'expositions, de concerts autour de Monsieur Fayet. Et donc, nous avons décidé de lui dédier ce spectacle Son et Lumière que peuvent découvrir donc les visiteurs en juillet et en août. Et avec également, à côté de ce Son et Lumière, des concerts. On a fait des soirées gastronomiques également. Voilà, donc ça a permis de faire vivre la vie l'été, ce qui était très très bonne chose, parce que forcément avec la canicule, finalement les gens se sont un petit peu détournés des monuments en pleine journée. Et bien, par contre, on a fait le plein le soir, donc on était très très heureux d'accueillir environ 16 000 personnes pour Fond Froid de Lumière cet été.
0: Mais donc, exercice réussi, on recommence l'année prochaine.
1: On recommence et en mieux. On va perfectionner encore plus le Son et Lumière. On va perfectionner également le parcours lumineux qui permet d'arriver à ce Son et Lumière là. Donc les gens auront l'occasion de le redécouvrir à partir de juillet prochain.
0: Alors là, il va y avoir un festival de musique classique. Au mois d'octobre, il va y avoir donc un festival des orchidées.
1: Ouais.
0: Pourquoi?
1: Pourquoi des orchidées à Fond Froid? Alors déjà, il faut savoir quand même, pour la petite histoire, qu'il y a des orchidées, des toutes petites orchidées qui poussent sauvagement dans le massif de Fond Froid.
0: D'accord.
1: Mais surtout, en fait, le petit-fils de Gustave Fayet, monsieur Nicolas Dondoc, était administrateur de l'abbaye jusque dans les années début 2000. Et son épouse, madame Dondoc, adorait les orchidées. Elle avait elle-même une collection d'orchidées. Et finalement, c'est elle qui a déclenché l'organisation de ce festival international des orchidées à Fond Froid qu'on organise depuis déjà environ 20 ans, qui accueille beaucoup de monde sur 3 jours. Donc cette année, ce sera le 2, 3 et 4 octobre de 10h à 18h.
0: D'accord.
1: Et chaque année, on essaie de trouver un thème. L'an dernier, c'était le Japon. Et bien cette année, on va aller en Égypte. Hein. Et donc, vous aurez l'exposition vente d'orchidées avec des exposants qui viendront des quatre coins du monde: Équateur, Mexique, Portugal, Espagne et France. Et ensuite, à côté de ça, pour aussi découvrir la vie de façon un peu plus ludique, un tas d'animations pour les enfants, avec notamment une déambulation de dromadaires, un atelier autour des hiéroglyphes. Voilà, donc plein de choses pour s'amuser et de découvrir la vie et de repartir peut-être avec une petite orchidée sous les bras.
0: Et vous redémarrez après avec le festival de musique, parce qu'il est en automne, le festival de musique?
1: Alors non, alors en automne nous aurons un concert de chant grégorien le 24 octobre avec Damien Pueblo, et Damien Pueblo vient du Centre international de musique médiévale de Montpellier.
0: D'accord.
1: Voilà, et donc depuis quelques années nous avons un partenariat avec ce centre. Et dans ce cadre-là, nous organisons régulièrement des concerts, dont les chants grégoriens. Et ensuite, par contre, nous avons un festival de musique classique aussi l'été, juste avant Fond Froid dans Lumière, avec le festival Jordi Savall, voilà, qui est le festival musique et histoire que nous organisons aussi depuis 20 ans.
0: Et qui doit bien marcher, je suppose.
1: Ouais, tout à fait, parce que c'est quand même un maestro dans son domaine. Et voilà, il est tout simplement magique. Et donc, voilà, c'est vrai qu'on fait toujours église pleine à ce moment-là. Et voilà, il donne ainsi 3-4 jours de concert à Fond Froid. Et on a toujours plaisir de l'accueillir dans la bière.
0: D'accord. D'autres festivités après?
1: Alors, Noël, pour la première fois, nous allons organiser Noël à Fond Froid. À savoir, alors, on va essayer de ne pas faire un simple marché de Noël, mais en tout cas, de faire quelque chose de très féerique à Fond Froid, avec un petit son lumière également, et des exposants dans l'abbaye, et avec peut-être une petite particularité plus orientée vers le chocolat. Donc, voilà, on est en train de monter le programme. programme. Mais
0: vous avez déjà des dates de prévues?
1: Alors oui, tout à fait. C'est le premier week-end de décembre.
0: Premier week-end de décembre. Vous viendrez nous en parler à l'antenne, hein, puisque c'est quand même dans 3 mois. Le cinéma, parce qu'une abbaye aussi prestigieuse que la vôtre, donc, a dû certainement intéresser des producteurs de cinéma.
1: Tout à fait. Et le plus grand d'entre eux s'appelle tout simplement Ridley Scott, qu'on a eu le plaisir d'accueillir il y a quelques années arrière pour un film qui s'appelait The Last Duel, le dernier duel, avec notamment Matt Damon et Adam Driver, qu'on a eu le plaisir d'accueillir pendant quelques jours à Fonfroide. Ils ont donc. Mais c'est vrai qu'à Fonfroide, en fait, ils trouvent tellement d'architectures différentes, en fait, comme expliqué déjà, on a comme du roman, on a ce gothique, on a du classicisme, donc en fait, c'est vrai, c'est une abbaye qui est complète, hein, et avec toutes les infrastructures nécessaires pour accueillir ces grands tournages.
0: Du théâtre prévu ou pas?
1: Alors, du théâtre, cette année, non, mais certainement, je n'ai pas encore tous les détails de la programmation culturelle 2027, mais je sais qu'il sera prévu le théâtre.
0: Bon, mais c'est très bien. On note aussi, pour les plus gourmands, qu'il y a un restaurant qui est pas si mal que ça.
1: Allez, on y mange même très très bien.
0: On y mange très très bien. Il fait partie de. Alors, l'association, elle était gérée par Fayet, bien sûr, à l'époque. Vous avez parlé de son petit-fils. Au jour d'aujourd'hui, qui gère l'abbaye? Est-ce que c'est une association? Comment ça se passe?
1: Alors, c'est une association, en fait, qu'on appelle Passion Fonfroide, avec les membres qui sont tous des descendants de Gustave et de Madeleine Fayet, mais qui se disent eux-mêmes être les dépositaires de l'abbaye, donc ils ne sont plus vraiment propriétaires. En fait, leur but, c'est de faire vivre l'abbaye, de l'ouvrir au public, parce que l'abbaye, bien sûr, se visite tous les jours, et ensuite, également, de pouvoir transmettre ce patrimoine aux générations futures.
0: D'accord. Et nous avons aussi des mariages, je suppose. Séminaires, mariages?
1: Oui, tout à fait. Il y a des salles aussi qu'on peut louer pour voilà, des rendez-vous professionnels ou également des soirées de mariage, tout à fait. C'est le restaurant lui-même qui assure à ce moment-là, qui fait le traiteur finalement pour toutes ces soirées-là.
0: Mmh. Est-ce que vous avez remarqué depuis, on va dire, quelques années, une progression dans le nombre de visiteurs de l'abbaye?
1: Oui, tout à fait. Oui. C'est un ensemble qui se visite toute l'année. Et donc, du coup, oui, nous sommes à peu près arrivés à 130 000 visiteurs par an. Et avec notamment des événements, on parlait tout à l'heure des orchidées, qui attirent de plus en plus de monde. On a quand même fait 9 000 visiteurs sur 3 jours en 2025. Donc, je ne sais pas encore combien de visiteurs on fera cette année. Mais oui, les événements marchent de mieux en mieux. Les concerts également. Le restaurant a sa clientèle fidèle, mais également, bien sûr, une clientèle de passage. On a le caveau, on a la boutique, donc c'est un monument vraiment qui vit tous les jours et toute l'année.
0: Pour les journées du patrimoine qui sont prévues le week-end prochain, mais pas ce week-end, le week-end du 19 et 20, est-ce que vous avez prévu quelque chose de spécial?
1: Alors, il y aura bien sûr des visites guidées.
0: Bien sûr.
1: Il faudra avoir le site internet pour vraiment découvrir les horaires.
0: Tous les jours?
1: Samedi, dimanche, tout à fait. Samedi, dimanche, nous aurons des visites guidées. Ensuite, on aura des visites thématiques sur les vitraux de Richard Burchtal. Ensuite, en avant-première, la diffusion d'un film dédié à Gustave Fayet avec une production Arte. Et ensuite, le dimanche à 18h, un concert de chant grégorien avec la Schola Cantorum de Toulouse.
0: D'accord. Ça sera le dimanche?
1: Le dimanche à 18h, tout à fait.
0: D'accord. Il nous reste à peu près une minute d'émission. Qu'est-ce qu'on pourrait rajouter et qu'on n'a pas dit?
1: Mais écoutez,
0: qui vous tient à cœur?
1: Mais tout à fait, mais écoutez, venez découvrir les lieux et voilà,
0: c'est
1: vous allez
0: joli,
1: vraiment
0: chers
1: visiter
0: allez-y,
1: un ensemble architectural qui est vraiment magnifique. Vous allez découvrir les intérieurs, vous allez découvrir le cloître, l'église, la salle capitulaire, le dortoir. On a régulièrement des expositions. Il y en a une actuellement dans le dortoir dédiée à Gustave Fayet. Vous avez des jardins à visiter, voilà. Et chaque saison a une lumière différente. Voilà, donc je ne peux pas vous conseiller vraiment un moment précis pour venir, mais écoutez, c'est à vous de venir jusqu'à Narbonne et de découvrir l'abbaye.
0: Très bien. Je rappelle, les visites, c'est tous les jours, toute l'année, ou il y a un mois d'arrêt, peut-être en janvier, février, non? C'est toute l'année?
1: Toute l'année, tout à fait. On n'a pas de jour de fermeture à l'abbaye de Fonfroide, sauf le 25 décembre et le 1er janvier.
0: Ah, il faut bien. Voilà, chers auditeurs, je vous encourage à aller visiter cette abbaye qui est magnifique. Voilà, l'émission est pratiquement terminée. Je vous remercie beaucoup de nous avoir donc exposé, de nous avoir expliqué un peu cette histoire, l'histoire de l'abbaye. Je remercie mon ami Baptiste qui était à la technique parce que je le dis chaque fois et c'est bien vrai, les animateurs, on ne pourrait rien faire sans nos collègues de la technique. Voilà, l'émission est pratiquement terminée. Je retrouve moi la semaine prochaine pour une nouvelle émission de Notre Histoire, Notre Patrimoine et je vous souhaite de le passer une très bonne après-midi. À bientôt, au revoir. 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
1: Bonjour à toutes et à tous. Dans l'actualité aujourd'hui, hommage. Ce vendredi, la ville de Montpellier organise une cérémonie officielle pour la journée nationale d'hommage aux harkis et aux autres membres des formations supplétives. Le rassemblement est fixé à 10h30 devant le monument aux morts. Ce moment mémoriel vise à honorer le sacrifice de ces combattants de la guerre d'Algérie. Pour permettre au plus grand nombre de s'associer à cet événement civique, la municipalité retransmet l'intégralité de la cérémonie en direct sur ses réseaux de communication numérique. Solidarité. Le Zénith Sud ouvre ses portes ce vendredi à 14h pour la 9e édition de Solidar, le grand salon d'art contemporain du secours populaire. Durant 3 jours, 90 créateurs, peintres, sculpteurs,

0: permettre aux riverains et actifs d'accéder plus facilement aux produits locaux du terroir, aux Garonnais et Occitans, en fin de journée. Météo. Météo France place plusieurs départements du littoral d'Occitanie, notamment l'Hérault et le Gard, en vigilance jaune pour risque de fortes pluies et d'orages locaux. Les prévisionnistes annoncent en effet un passage perturbé s'étendant des Cévennes au littoral tout au long de la journée. Les services départementaux recommandent aux automobilistes la plus grande prudence sur le réseau secondaire en raison de risques de ruissellement soudain. La préfecture, quant à elle, rappelle d'éviter de s'engager sur les passages à gué et d'adapter sa vitesse face aux rafales de vent maritimes qui balaient la côte. Fin de ce flash, belle journée à tous sur Radio Aviva.
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1: Bonjour à tous, nous accueillons aujourd'hui à Radio Aviva Fabrice Hirsch, vice-président de l'Université de Montpellier Paul Valéry, professeur en linguistique de l'oral, je vais essayer de pas me tromper, directeur du laboratoire Praxiling et en charge de la culture et de la communication. Venu dans nos studios pour nous présenter la participation de l'Université Montpellier Paul Valéry à la 35e édition de la Fête de la Science qui aura lieu du 6, c'est pas tout à fait les

0: Même date, du 6 au 10 octobre 2026. Fabrice, bonjour.
1: Bonjour.
0: Alors tout d'abord, présentez-nous cette université qui maintenant s'appelle de Montpellier-Paul-Valéry.
1: Effectivement, donc l'université de Montpellier-Paul-Valéry, c'est un établissement qui accueille près de 23 000 étudiants sur nos trois campus montpelliérains. On a également un campus à Béziers. On est une université de lettres, de langues, d'arts, de sciences humaines et sociales. Et donc, nous sommes un acteur majeur de l'enseignement supérieur à Montpellier et à Béziers.
0: Et donc, parmi toutes ces composantes, quelles sont vos différentes missions, vos fonctions à l'université ?
1: Alors moi, je suis en charge des questions relatives à la culture, puisque nous avons différents équipements et nous accueillons différentes manifestations en lien avec la culture, de par nos formations et les recherches que nous menons. Je suis également en charge du dialogue science-société pour l'Université de Montpellier, Paul Valéry. Et donc, je travaille également avec mes collègues de la direction de la communication.
0: Alors, est-ce que vous pourriez nous proposer des actions qui seraient ouvertes au public, mais tout au long de l'année ? Parce qu'aujourd'hui, bien sûr, vous êtes venu pour parler de la fête de la science, qui est un moment fort dans l'année. Mais est-ce que tout au long de l'année, il y a comme ça des propositions ?
1: Alors, tout au long de l'année, oui, effectivement, nous avons un grand nombre de manifestations qui sont ouvertes au grand public. Ce qu'il faut savoir, c'est que l'université dispose du théâtre, enfin, est responsable du théâtre de la Vignette. C'est l'une des seules scènes conventionnées de France qui appartient à une université.
0: Là, c'est juste à côté.
1: C'est dans le campus, donc c'est une scène avec sa propre programmation qui accueille des pièces de théâtre, de la danse contemporaine. On a à peu près une dizaine de dates, effectivement, dans Montpellier. On a également le musée des moulages qui est ouvert au grand public. C'est l'un des plus vieux musées de Montpellier qui date de 1890.
0: Musée, et qui s'est d'ailleurs développé, je crois.
1: Développé, effectivement, sous l'impulsion de sa directrice actuelle, Madame Rosa Plana. Donc, ce qu'il faut savoir de ce musée, c'est que fin du 19e siècle, les enseignants spécialisés dans l'art n'avaient pas encore de dispositifs comme des vidéoprojecteurs et autres pour enseigner l'art. Donc, en fait, la seule possibilité qu'ils avaient, c'était de créer des moulages. Et en fait, c'était le cas dans toutes les universités de France, notamment. Simplement, ces autres universités, pour la plupart, ont jeté ces moulages. Nous, on les a conservés. Ils ont traversé le temps et aujourd'hui, on en a fait un musée. Et alors, en dehors de cela,
0: voilà,
1: on a encore d'autres activités.
0: Voilà, j'allais vous dire, parce que voilà, j'allais vous faire rajouter, Fabrice.
1: Oui, effectivement, en dehors de cela, donc en dehors du théâtre, du musée, on accueille très régulièrement des expositions au sein de notre nouveau bâtiment, notre toute nouvelle bibliothèque, Learning Center Atrium. Donc ces ateliers, ces expositions sont bien évidemment ouverts au grand public. D'ailleurs, Atrium, notre bibliothèque, est aussi ouverte au grand public.
0: C'est d'ailleurs très exceptionnel, ça, que la bibliothèque soit ouverte à d'autres étudiants que Paul Valle.
1: Alors, c'est les étudiants, mais aussi tous les habitants de Montpellier, de France et de Navarre sont les bienvenus. Alors, il y a une petite somme à payer, mais en tout cas, ils peuvent venir utiliser, emprunter des ouvrages, moyennant une petite somme à payer. Il me semble que c'est 30 euros pour l'année. On organise aussi, sinon, à Paul Valéry, des conférences Tu parles, Charles, qui visent à décrypter l'actualité grâce à notre réseau d'enseignants-chercheurs. Donc, on a différentes thématiques sur les transports, par exemple, sur la laïcité qui sont expliquées par des chercheurs qui travaillent justement sur ces sujets-là.
0: Ah, c'est vrai que vous avez de nombreux thèmes à Paul Valle. Alors, si vous voulez bien, cette année encore, de nombreux événements sont proposés par l'Université Montpellier-Paul Valéry pour célébrer cette 35e édition de la Fête de la Science. La question qu'on peut se poser, c'est est-ce qu'il y a un service qui est en particulier, qui coordonne les animations ? Parce que j'ai eu l'impression, en regardant un peu les dossiers de presse, que cette participation s'accroît d'année en année.
1: Oui, elle monte en puissance d'année en année. Effectivement, on a un service, une direction qui s'occupe des questions en lien avec les sciences et la société. C'est la direction de la communication qui a ouvert qui a un chargé de mission maintenant entièrement consacré aux questions sciences-société.
0: Et qui donc va s'occuper plus particulièrement
1: de la fête de la science, d'un grand nombre en tout cas de questions relatives au contact entre l'université et le grand public, tout en sachant que on a ce service qui a été mis en place il y a 3-4 ans maintenant, mais on a également des activités qui remontent directement de nos différents laboratoires de recherche.
0: Alors, si on revient à la fête de la science, c'est un moment unique dans l'année pour pouvoir participer à cet événement. Et c'est vrai que l'Université de Montpellier Paul Valéry a tout un programme que nous allons commencer à découvrir avec vous, Fabrice, voir à quel public les animations s'adressent. Et puis, peut-être, après notre pause musicale, on reviendra sur les recherches qui sont menées en lettres, en langues, en arts, en sciences humaines, et justement, et qui peuvent proposer des animations. Alors, on peut commencer déjà. Puisqu'on a encore un petit peu de temps avant la pause musicale. Allons-y.
1: Effectivement, donc dans le cadre de la prochaine fête de la science, nous allons accueillir des ateliers, des expositions et des conférences au sein de notre bâtiment Atrium. Alors, ce qu'il y a, c'est que nous allons faire cela plutôt sur la deuxième partie de la fête de la science, puisque c'est la fête de la science, c'est sur plusieurs jours chaque année. Et comme ça, nous venons en complément de ce qui se passe déjà à la fête de la science côté Village des Sciences à l'Université de Montpellier.
0: Vous allez déborder de cette période-là.
1: La fête de la science, c'est sur 8-10 jours. Le Village des Sciences, c'est sur le premier week-end de la fête de la science. Nous, on est parti plutôt sur le deuxième ou le second week-end de la fête de la science. Donc, on vient clore en quelque sorte cette semaine axée sur les savoirs et les connaissances à Montpellier.
0: En plus, je crois que cette année, la thématique est très particulière.
1: La thématique cette année, c'est saveurs savantes, effectivement.
0: Voilà. Donc, il va y avoir des recherches qui sont menées, je suppose, en lettres, en arts.
1: Oui, effectivement, et on va avoir différentes manifestations scientifiques relatives à cette question de l'alimentation, des saveurs savantes, comme c'est le cas aujourd'hui dans le cadre de cet événement.
0: Eh bien, on va s'arrêter un court instant, comme on a l'habitude. Fabrice, vous savez, maintenant, vous êtes fidèle à cette émission. Et c'est vrai qu'après cette pause musicale, on reviendra de façon un peu plus précise, peut-être en donnant des événements, un programme un peu plus détaillé.
1: Très bien.
0: À tout à l'heure.
1: À tout de suite.

0: Nous reprenons notre émission avec Fabrice Hirsch, vice-président de l'Université de Montpellier Paul-Valéry, pour présenter cette fois de façon un peu plus détaillée le programme de la 35e fête de la science. Et j'ai eu le sentiment, en vous écoutant Fabrice, que l'Atrium allait jouer un grand rôle.
1: Oui, effectivement, c'est là que nous avons concentré l'essentiel de nos événements relatifs à la fête de la science de cette année. Donc c'est là que nous allons accueillir du 6 au 10 octobre prochain différents chercheurs qui on l'espère, vont pouvoir présenter au public extérieur à l'université, mais aussi à nos étudiants, bien évidemment, leurs activités en lien ou un peu moins en lien, on va dire, avec la thématique des saveurs savantes.
0: Mais les étudiants sont conviés ?
1: Tout le monde est convié, étudiants, non-étudiants, personnel de l'université, public extérieur, vraiment tout le monde est le bienvenu.
0: J'allais dire une grosse bêtise peut-être, mais ça entre dans leur scolarité,
1: le fait d'être
0: présent, de participer à, je sais pas moi, des tests, des ateliers, des choses.
1: Non, pas du tout. Pour nous, les étudiants, ce sont des citoyennes et des citoyens comme tout le monde. Donc, ils sont inscrits dans différents cursus, lettres, philosophie, histoire, psychologie, mais ils sont aussi curieux de savoir. Qu'est-ce qui se passe dans le monde de la recherche, dans le monde des sciences humaines et sociales notamment.
0: Mais enfin, on les détache de leurs heures de cours pour pouvoir venir. Enfin, c'est sympa, quoi.
1: Non, parce que ils sont bien évidemment obligés. Enfin, ils doivent suivre leurs cours, bien évidemment. Mais en fait, les activités que nous proposons sont soit en fin de journée,
0: c'est ce détail que je voudrais,
1: les personnes qui travaillent, bien évidemment, et le week-end, donc le samedi 10 octobre. Donc là, le samedi, par contre, on n'a pas de cours chez nous.
0: Donc, en fin de compte, est-ce qu'il y a une possibilité de connaître un peu plus de titres, de contenu dans cette programmation que vous pourriez nous donner maintenant?
1: Oui, bien sûr. Alors, en fait, c'est ce que je disais tout à l'heure. Dans le cadre de la fête de la science, nous proposons des expositions, des ateliers, des conférences. Alors, je vais peut-être pas forcément vous faire le listing de toutes les activités.
0: Surtout que vous allez certainement nous donner, Fabrice, des liens. Enfin, je veux dire des adresses ou
1: oui, voilà. Bien évidemment. Mais en gros, ce qu'il faut savoir, c'est qu'on a plus d'une vingtaine d'événements présents pour la fête de la science à Atrium entre le 6 et le 10 octobre. On a des expositions. Alors, une des expositions dont je peux parler, c'est l'exposition intitulée Happy Sonar, qui se fait en collaboration avec un artiste sonore. Et l'idée, c'est de faire découvrir l'intérieur d'une ruche à différentes périodes grâce à des animations sonores. En dehors de cela, on a également d'autres expositions, des expositions qui portent sur l'alimentation durable, puisqu'on est sur la thématique des saveurs savantes, donc des événements relatifs à tout ce qui est alimentation durable, alimentation des plus jeunes à la cantine pour dévoiler quelques résultats de recherche.
0: Ah oui, ça c'est sympa, les parents vont aimer.
1: Ah ben, je l'espère en tout cas. On a aussi des expositions sur des questions de société, sur par exemple la question de la viande. Quelle est la conséquence du fait de produire et de manger de la viande? Histoire de donner un petit peu différentes indications au grand public. Après, en dehors de cela, on a notre musée des moulages qui sera ouvert dans le cadre de la fête de la science, donc il sera possible de venir le visiter. Et puis, en plus de cette exposition permanente, donc du musée des moulages, on va proposer aussi un jeu de pistes qui sera présent pour faire découvrir un petit peu le monde de la Grèce antique. Et c'est aussi une activité.
0: Et peut-être ceux qui mangeaient à cette époque-là. Non, je plaisante, je sais.
1: Alors, pas forcément
0: idée.
1: Ceux qui mangeaient, mais en fait, le musée des moulages a mis en place un jardin antique qui permet de faire découvrir un petit peu les herbes, effectivement, les végétaux qui étaient cultivés à cette période de l'histoire, en tout cas.
0: Ah oui, c'est très varié.
1: Oui, c'est ça. Et puis après, en dehors de ces expositions, on accueille également différents ateliers. Donc, on a un atelier de fabrication de pain. Donc, on va faire venir sur le site de l'université un four à bois pour faire connaître les différents enjeux de la fabrication du pain au grand public.
0: Je crois qu'il y a quelques jours, peut-être que je me trompe, à Paulval, il n'y avait pas des agriculteurs qui étaient venus ou qui vont venir peut-être?
1: Alors c'est
0: incroyable.
1: Possible. On accueille vraiment, on est vraiment très ouvert à la société. La plupart des recherches que l'on mène sont vraiment axées sur la société, que ce soit en langue, en culture, en art et en sciences humaines et sociales. Donc toujours dans le cadre des ateliers que l'on propose, pour celles et ceux qui le souhaitent, il y a également la possibilité de faire une partie de Scrabble en en lien avec des mots sur l'alimentation.
0: Ah d'accord, voilà, on revient au thème.
1: C'est ça, on est toujours sur le thème. Ce qu'il faut savoir, c'est qu'il y a différentes variétés de Scrabble. Alors moi, je suis un piètre joueur, mais en fait, mon université a un champion du monde de Scrabble. Et c'est lui qui va animer cette partie. Il y a différents types de parties de Scrabble. Et il y a des parties où on peut être directement axé sur telle ou telle thématique.
0: C'est vraiment très intéressant, tous ces détails. Juste, je voulais vous demander, le village des sciences, vous en avez parlé tout à l'heure, mais le village des sciences, il y a des gens de Paulval qui vont là-bas. Est-ce qu'il est prévu des stands particuliers pour des chercheurs de Paulvalery?
1: Évidemment, il y a également des collègues de l'Université de Montpellier Paulvalery qui participeront.
0: Parce que comme on a parlé du deuxième week-end, là c'est celui du 3 et 4 octobre.
1: Oui, c'est ça, ça c'est voilà. Le premier. C'est le premier week-end, donc là c'est le village des sciences. C'est vraiment très important aussi que les personnes intéressées par le savoir, la science, viennent découvrir les recherches qui sont menées à Montpellier. Mais en fait, on a effectivement des chercheuses, chercheurs qui sont aussi présents sur le village des sciences. Je pense notamment à mes collègues en archéologie qui viendront présenter différents travaux en lien aussi avec les saveurs.
0: Oui, j'ai souvenir de les avoir rencontrés déjà l'an dernier. Écoutez, je vous ai un peu bousculé parce qu'il y avait trop de détails, mais juste un dernier mot avant qu'on rende l'antenne. Où trouve-t-on des infos complémentaires? Vous avez dit tout à l'heure qu'il pouvait y avoir un lien internet, quelque chose.
1: Oui, alors deux endroits sur internet. Le premier, c'est sur le site de l'université. On va avoir un lien qui va être directement axé sur la fête de la science.
0: Sur cette actualité.
1: Et puis sinon, il y a également le site national de la fête de la science où sont répertoriées les différentes animations, événements que nous proposons.
0: Et je suis sûre que, parce que vous n'avez pas eu le temps, mais il doit y avoir des prochains événements qui sont organisés par l'Université Paulvalery dans ces prochaines semaines, en dehors de la fête de la science.
1: Ah, effectivement, nous avons toujours des conférences, des ateliers, je reviendrai avec plaisir.
0: On refera une autre émission. Merci beaucoup pour toutes les précisions que vous nous avez apportées. Merci de votre fidélité, surtout, pour présenter l'actualité de l'Université de Montpellier Paulvalery sur l'antenne de Radio Aviva.
1: Merci beaucoup.
0: À bientôt.
1: Au revoir.
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4: Bonjour à toutes et à tous et bienvenue dans la Chronique Patrimoine de Radio Aviva. Notre dernière chronique s'intéressait à l'assurance vie française, un outil simple, efficace, le fameux couteau suisse de l'épargne. Mais aujourd'hui, j'ai une question pour vous. Et si ce couteau suisse avait une version luxe, plus protectrice, plus flexible, plus internationale? Direction le Luxembourg. L'assurance vie luxembourgeoise, on en parle beaucoup. On la décrit souvent comme la haute couture du patrimoine. Mais est-ce vraiment justifié? Pourquoi ce petit pays attire-t-il autant d'épargnants, parfois très fortunés, mais aussi de plus en plus de particuliers prudents? Surtout dans un monde incertain, instabilité politique, tensions économiques, inflation persistante. Alors forcément, on cherche des solutions solides. Et c'est exactement là que le Luxembourg entre en scène. Premier point, et c'est le pilier central, la sécurité. Je vais être très claire, au Luxembourg, la protection de votre argent est une obsession. On parle même d'un mécanisme unique au monde. Son nom, le triangle de sécurité. Mais concrètement, qu'est-ce que ça veut dire ? En France, votre argent est inscrit dans les comptes de l'assureur ou de votre banque. Au Luxembourg, non. Il est séparé, totalement séparé, déposé dans une banque indépendante, distincte de l'assureur et surtout contrôlé par les autorités. Résultat, si l'assureur fait faillite, votre argent ne disparaît pas avec lui, il reste à part, protégé. Et mieux encore, vous êtes prioritaire, on appelle ça le super privilège. En cas de crise, vous passez avant tout le monde. Avant les créanciers, avant l'État, c'est une protection extrêmement rare. Alors posez-vous la question, aujourd'hui, votre épargne est-elle aussi bien protégée? Deuxième point, plus discret mais tout aussi stratégique, la liberté. Avez-vous déjà entendu parler de la loi Sapin 2? C'est une loi française. Elle permet en cas de crise grave de bloquer temporairement les retraits sur les assurances vie. Son objectif, éviter un effondrement du système. Mais pour vous, cela signifie une chose simple. Vous ne pouvez plus accéder à votre argent, même si vous en avez besoin, même en urgence. Au Luxembourg, cette règle ne s'applique pas. Votre capital reste disponible. accessible, quoi qu'il arrive. Et dans un contexte de tension ou d'incertitude, cette différence devient majeure. C'est une sécurité, mais aussi une liberté fondamentale. Troisième avantage, la diversification. Et là, on entre dans une logique beaucoup plus globale. Avec un contrat luxembourgeois, vous élargissez votre horizon. Vous accédez à plus de supports, plus de stratégies. Vous pouvez investir dans des actifs non cotés et accéder à des fonds dédiés de grandes sociétés de gestion. La gestion des portefeuilles leur est alors entièrement déléguée. Ces fonds dédiés proposent des expositions à des actions internationales, européennes, américaines, voire suisses. Ils permettent aussi de se positionner sur des tendances structurelles comme la transition environnementale, les innovations technologiques ou la transformation des sociétés. Mais surtout, vous pouvez gérer votre contrat en plusieurs devises. Et ça, c'est essentiel. Aujourd'hui, tout est lié, les économies, les monnaies, les marchés. Alors imaginez, si l'euro baisse fortement, si une crise touche l'Europe, votre patrimoine est-il prêt? Avec un contrat luxembourgeois, vous pouvez répartir une partie en euros, une autre en couronne norvégienne, en francs suisses, sur des comptes à terme, souvent mieux rémunérés qu'en France. C'est simple, mais extrêmement puissant. Vous ne dépendez plus d'une seule monnaie, vous réduisez votre exposition au risque, bref, vous reprenez le contrôle. Quatrième point, la fiscalité. Et ici, il faut casser une idée reçue. Non, le Luxembourg n'est pas un paradis fiscal, ce n'est pas l'objectif. Le principe est différent, on parle de neutralité fiscale. Qu'est-ce que cela signifie? Très simplement, votre contrat s'adapte à votre situation. Si vous vivez en France, vous êtes imposé en France, avec les règles françaises, les avantages et les contraintes. Mais imaginons maintenant, vous partez travailler à l'étranger, vous changez de pays, que se passe-t-il? Votre contrat vous suit, sans être clôturé, sans perdre son antériorité. Il s'adapte au nouveau cadre fiscal. C'est ce qu'on appelle la portabilité. Et dans un monde où les carrières sont de plus en plus internationales, c'est un atout considérable. Alors faisons le point. Pourquoi choisir une assurance vie luxembourgeoise? Pour trois raisons principales. D'abord, une sécurité renforcée. Ensuite, une liberté totale sur votre capital. Enfin, une ouverture à l'international. Mais attention, ce n'est pas un produit pour tout le monde. On parle généralement de montants plus élevés, souvent à partir de 250 000 euros. C'est donc un outil de structuration patrimoniale, pas un simple produit d'épargne du quotidien. Alors en conclusion, l'assurance vie française reste incontournable, accessible, polyvalente, efficace. Mais l'assurance vie luxembourgeoise, c'est une autre logique. Une logique de protection maximale, une logique de mobilité, une logique d'anticipation, c'est en quelque sorte un confort. Pensez pour ceux qui veulent sécuriser et projeter leur patrimoine au-delà des frontières. Dernière question pour vous. Dans un monde incertain, votre épargne est-elle vraiment à l'abri? Restez à l'écoute pour notre prochaine chronique où nous explorerons les supports d'investissement en assurance vie. Très belle journée à toutes et à tous et merci d'être avec nous sur notre antenne. À très bientôt pour la suite des chroniques patrimoine sur Radio Aviva.
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2: Bonjour, quoi de beau à la télé pour cette soirée du 25 septembre sur TF1 du foot Turquie-France. Quelques semaines après la Coupe du Monde, les Bleus entament ce soir la Ligue des Nations contre les Turcs. Un match qui marque le début de l'ère Zinedine Zidane en tant que sélectionneur de l'équipe de France. Sur France 2, la grande veillée des jeunes avec le pape, événement en direct. Sur M6, Arnaque, magazine présenté par Julien Courbet. Sur France 4, la Belle au bois dormant, spectacle. Sur France 3, les secrets du Finistère, série. Sur France 5, Lucky Luke, film avec Jean Dujardin. Au cours de sa mission à Daisy Town, la ville qu'il a vu grandir, Lucky Luke, l'homme qui tire plus vite que son ombre, va croiser Billy the Kid, Calamity Jane, Pat Poker, Jesse James ou encore Belle. Et puis sur Gulli, les Mitchell contre les machines, film d'animation. La famille Mitchell semble être une famille comme les autres, avec ses qualités et surtout ses défauts. Alors qu'il partait en voyage en voiture à travers les États-Unis, il se retrouve seul rescapé d'une attaque de robots. Très belle soirée télé à tous.

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1: Bonjour à toutes et à tous. Dans l'actualité aujourd'hui, hommage. Ce vendredi, la ville de Montpellier organise une cérémonie officielle pour la journée nationale d'hommage aux harkis et aux autres membres des formations supplétives. Le rassemblement est fixé à 10h30 devant le monument aux morts. Ce moment mémoriel vise à honorer le sacrifice de ces combattants de la guerre d'Algérie. Pour permettre au plus grand nombre de s'associer à cet événement civique, la municipalité retransmet l'intégralité de la cérémonie en direct sur ses réseaux de communication numérique. Solidarité. Le Zénith Sud ouvre ses portes ce vendredi à 14h pour la 9e édition de Solidar, le grand salon d'art contemporain du Secours Populaire. Durant 3 jours, 90 créateurs, peintres, sculpteurs et street artistes vont exposer 1500 œuvres dans un but caritatif. Le concept reste inchangé. Pour chaque achat, l'acquéreur effectue un don équivalent à l'association. La marraine 2026, l'artiste plasticienne Le Lolus, soutient activement cette collecte visant à offrir des journées de vacances aux enfants défavorisés. Commerce. À Toulouse, les étals du célèbre marché couvert des Carmes adaptent leurs horaires pour la période d'arrière-saison en proposant une ouverture prolongée jusque 19h30 chaque vendredi. L'initiative vise à permettre aux riverains et actifs d'accéder plus facilement aux produits locaux du terroir, aux Garonnais et Occitans en fin de journée. Météo. Météo France place plusieurs départements du littoral d'Occitanie, notamment l'Hérault et le Gard, en vigilance jaune pour risque de fortes pluies et d'orages locaux. Les prévisionnistes annoncent en effet un passage perturbé s'étendant

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2: Bonjour à toutes et à tous. Bonjour Mélanie Carrasco.
3: Bonjour.
2: Bonjour. Bonjour Sandrine Maugrillon.
4: Bonjour.
2: Alors, vous êtes nos deux femmes du fil rouge de la semaine avec le Midi Libre en partenariat avec Radio Aviva. Deux femmes qui ont des convictions et puis la tête près du bonnet. Hein, donc, on va en parler. On va commencer par la marraine. Hein, donc, Mélanie Carrasco, vous êtes la marraine de Sandrine. Vous êtes présidente d'une association Wonder Meuf. Alors j'aimerais bien que vous nous expliquiez ce qu'il en est.
3: Oui, Wonder Meuf, c'est une association montpelliéraine qui a été créée en 2016 et qui réunit un peu plus de 100 femmes aujourd'hui, des femmes aux alentours de Montpellier, dont l'objectif de cette asso, c'est de se réunir, se rencontrer. Certaines viennent chercher du professionnel, réseauté, parce qu'elles viennent de créer leur entreprise, par exemple, et d'autres viennent chercher un côté plus personnel, boire un verre, rencontrer des femmes, parce que peut-être elles viennent d'aménager à Montpellier et elles ne connaissent personne.
2: D'accord.
3: C'est une association assez disparate et il y a énormément d'activités et d'événements qui sont proposés. Voilà, comme faire une sortie en trottinette en janvier,

0: faire des apéritifs ou aller déjeuner au restaurant.
1: Vous avez un lieu particulier où vous tournez ?
0: On tourne, ça permet de mettre en avant en plus différents lieux montpellierains.
1: Bien sûr. Bon, je sens que vous allez être dans notre réseau de diffusion en cascade. Hein. Alors, par ailleurs, ça c'est vraiment l'activité bénévole sociétale. Hein. Vous êtes gestionnaire en patrimoine et indépendante, c'est courageux. Gestionnaire en patrimoine, alors on conseille comme ça sur la bonne gestion de son patrimoine.
0: Exactement. Comment devenir le maître de ses finances ? Donc c'est du conseil, de l'accompagnement pour aider des personnes, des particuliers, des investisseurs à préparer leur retraite, protéger leur épargne de l'inflation ou encore optimiser leur fiscalité, c'est-à-dire réduire leurs impôts. Et pour les professionnels, ça va être du conseil pour optimiser une trésorerie d'entreprise, par exemple.
1: Oui, c'est intéressant parce que ça permet finalement de faire un plan de trésorerie sans à-coup.
0: Ouais, exactement.
1: Avec un minimum d'à-coup, du moins.
0: Et on est tous concernés par l'érosion de la monnaie, ce qu'on appelle l'inflation. Et donc, si on ne fait rien, on voit son pouvoir d'achat, que ce soit pour, en tant que nous particuliers ou pour notre entreprise, grignoter, du coup, parce que le coût de la vie augmente.
1: Alors, vous avez une licence administration économique et sociale, un master de management logistique et stratégique, la fameuse supply chain qui donne des maux de tête à tous les industriels, c'est ça ?
0: Ouais, effectivement, j'ai un master en supply chain, donc la gestion de la chaîne logistique, et donc j'ai opéré une reconversion professionnelle pour créer mon entreprise en gestion de patrimoine. Parce que après 6 années de salariat, j'étais en perte de sens au niveau de cette activité de salarié. Ouais. Je savais plus pourquoi je me levais le matin. Et j'ai rencontré un gestionnaire de patrimoine pour mes finances personnelles. Je voulais investir, réduire ma fiscalité. Et je trouvais ce métier génial parce que ça avait énormément de sens. L'humain est au cœur de ce métier parce qu'on vient accompagner des familles dans leur avenir financier.
1: C'est du cas par cas à chaque fois.
0: Exactement, c'est du cas par cas et on établit une stratégie sur mesure pour s'adapter à la situation.
1: Alors, quand on parle souvent de gestionnaire en patrimoine, on voit des gens dans l'ongle, mais en fait, on s'approche des gens pour voir ce qui correspond le mieux à leur situation et les conseiller le mieux possible.
0: Exactement, il faut s'adapter parce que la bonne solution pour monsieur et madame tout le monde, ce ne sera pas forcément la bonne solution pour l'investisseur qu'on a en face de nous. On
1: bien
0: a tous
1: sûr.
0: Des parcours de vie différents. Et donc, le beau du métier, c'est de s'adapter à chaque situation. Comment aider Madame Untel à préparer sa retraite, avoir 300, 400 euros de complément de revenus en plus pour l'aider à vivre.
1: Je vais vous mettre un objectif. Je veux pas multiplier mon patrimoine par 3 en 6 mois.
0: Ouais, il faut que ce soit atteignable.
1: Alors, vous êtes rentrée dans le réseau du fil rouge du Midi Libre. Vous avez choisi une filleule qui est avec nous, Sandrine Maugrillon. Alors Sandrine, vous êtes designer d'espace chez Triptyque. Alors designer d'espace, c'est nouveau métier ?
2: C'est des nouveaux métiers alors qui entrent dans une famille de métiers un peu plus large autour de l'architecture d'intérieur, de la décoration d'intérieur. C'est comment en fait on va adapter l'organisation d'un lieu aux usages qui doivent s'y dérouler.
1: Oui. Et donc, on observe un peu comment les gens...
2: Oui, alors nous, chez Triptyque, on travaille que pour les professionnels. On travaille pas du tout pour les particuliers. Et effectivement, ce qui nous intéresse, c'est comment on accompagne en fait des chefs d'entreprise et des équipes à avoir des locaux qui leur permettent de travailler mieux et de travailler surtout mieux ensemble. Parce que depuis le Covid, on a quand même besoin de retrouver de la collaboration.
1: Hein, bien sûr.
2: C'est indispensable. Et effectivement, c'est ce que vous disiez, on commence par des phases d'observation et puis des phases d'échange. Parce que nous n'avons pas, comme le disait Mélanie tout à l'heure, une solution magique qui marche pour tout le monde. On a la solution qui va s'adapter à l'entreprise et à ses spécificités.
1: Donc beaucoup d'écoute au début.
2: Beaucoup d'écoute. En fait, c'est un métier, on peut avoir l'impression que c'est très déshumanisé parce qu'on travaille sur des logiciels 3D, parce qu'on choisit des revêtements, des couleurs. Mais non, c'est surtout un métier qui est axé autour de l'humain, en fait, et de l'échange.
1: Très bien, mais en tous les cas, c'est important. Vous avez été incubée dans un incubateur féminin, justement,
2: tout
1: les premières.
2: Fait. Les premières Occitanie pendant 6 mois. C'était une magnifique expérience. Je garde encore de nombreuses relations professionnelles avec les autres femmes avec lesquelles j'ai participé à ce parcours. Et c'est vraiment hyper important d'être accompagnée quand on se lance en tant qu'entrepreneur. Faut pas partir comme ça n'importe comment.
1: Alors, pour nos auditrices, là, nos auditeurs, vous pouvez tendre l'oreille aussi, d'ailleurs, dans la incubateur, on a des spécialistes qui vous accompagnent, qui font l'analyse du projet, sa pérennité financière,
2: etc. Exactement. On est vraiment, en fait, l'incubateur, c'est un accompagnement à la création de l'entreprise. Voilà. C'est passé tout au crible. Le projet, quel est le client cible, le marketing, la com, l'aspect
1: commercial, les réseaux nécessaires,
2: les réseaux professionnels, tout ce qui est autour de la finance, bien sûr. Donc, c'est un parcours extrêmement complet. On est aussi coaché individuellement sur son propre projet. On crée des amitiés parce que ça va au-delà du professionnel. C'est chouette.
1: C'est une période très stressante quand on crée son entreprise. Donc, quelqu'un qui vous tend la main, ça crée des liens. Quoi,
2: De toute façon, je pense qu'on ne peut pas réussir seul, même quand on est solopreneur. C'est pas vrai.
1: Non. Donc, merci à Sandrine Maugrillon. Vous avez des enfants ?
2: Oui, j'ai une petite, j'ai une petite tribu. J'ai 4 enfants qui sont maintenant
1: bien
2: grands.
1: Voilà.
2: Et c'est aussi la raison pour laquelle j'ai attendu avant de me lancer. J'ai attendu que mes enfants soient grands et autonomes financièrement.
1: C'est une bonne idée. On va faire une petite pause musicale et voir un peu quels sont.

0: Nous retrouvons Sandrine Maugrillon et Mélanie Carrasco, la filleule et marraine des femmes du Fil Rouge aujourd'hui, cette semaine, le Fil Rouge du Midi Libre en partenariat avec Radio Aviva. J'aimerais que vous me disiez comment vous vous êtes connues.
1: Oui, on s'est rencontrés parce que j'ai adhéré à un réseau d'entrepreneurs.
0: Mélanie, oui.
1: Sur Montpellier, qui s'appelle le BNI. Et du coup, Sandrine était la présidente de ce groupe d'entrepreneurs.
0: Oui.
1: Et on a tout de suite eu des valeurs communes, en tout cas que j'ai ressenti, c'est le leadership, l'ambition, le fait d'avoir des objectifs en tant qu'entrepreneur élevé et vraiment cette envie d'amener les gens pour réseauter et
0: les dynamiser.
1: Exactement.
2: Ouais. L'énergie débordante, je crois, pour les autres.
0: Votre symbole, Mélanie, c'est pas un hamac, hein.
1: Mon quoi, pardon?
0: Votre symbole, ça n'est pas un hamac.
1: Ah non, c'est pas un hamac, non, pas du tout.
0: Alors, quand vous avez appris que vous étiez finalement filleule, en tous les cas escomptée comme filleule, quelle a été votre réaction?
2: Ben moi, j'ai trouvé ça super chouette. Je suis très reconnaissante à Mélanie de m'avoir embarquée dans cette aventure. On se connaît finalement depuis peu de temps et on a très très vite accroché ensemble. Ouais. Et quand elle m'a proposé ça, ben je crois que j'ai dit oui tout de suite. Hein, j'ai pas réfléchi trois secondes. Je pense que effectivement, elle le dit. On a énormément de valeurs communes. On a cette énergie débordante et puis je pense que dans nos trajectoires professionnelles et individuelles, on a quand même chacune derrière l'idée que il y a une place à prendre pour les femmes dans cette société. Mélanie le fait avec Wonder Meuf, moi je lui fais sur d'autres sujets.
0: Autre chose.
2: Et exactement. C'est chouette avec le fil rouge.
0: Bon, énergie débordante avec quand même un master management des administrations et des entreprises, gestion des affaires, donc il faut quand même une base.
2: Ah oui, il faut une base. Moi, j'étais manager pendant 20 ans dans différents types de structures. Ouais.
0: Exactement. Alors, l'activité professionnelle ne vous prend pas tout votre temps. Je crois que vous faites quelque chose du côté du cirque.
2: Je fais quelque chose du côté du cirque. Alors, pas personnellement, même si j'ai fait un peu d'acrobatie, un peu de voltige, mais je suis présidente, effectivement, d'associations dans le domaine des arts du cirque, notamment dans le cirque contemporain, depuis maintenant presque 20 ans. Donc, d'abord une école du cirque, puis un collectif d'artistes, puis le pôle national des arts du cirque qui se situe à Alès. Et aujourd'hui, je suis présidente. Oui, bah, bien sûr, qui est bien connue. Hein, la verrerie qui la fait verrerie, énormément. Fait. Hein, c'est quand même un pôle national qui dépend du ministère de la Culture, qui vise à faire rayonner les arts du cirque sur le territoire. Ouais. Et aujourd'hui, je suis présidente d'une compagnie qui s'appelle le Doux Supplice, qui fait de l'acrobatie, de la danse. C'est un beau programme, hein, je vois que ça vous fait pitié, il y a le Doux Supplice. Bah, vous viendrez nous voir.
0: Oui, je regarderai. Hein.
2: C'est un spectacle participatif, vous finirez peut-être sur au plateau, mais on jouera là au mois d'avril, je crois, donc je vous redonnerai la date.
0: Exactement, avec plaisir. C'est ça, le cirque, de toute façon, ça reste magique,
2: c'est
0: quoi
2: magnifique.
0: Qu'il en soit. Et puis, c'est un peu un petit échange entre la capacité de chacun et puis ce qu'il a envie de faire. Je trouve qu'il y a quelque chose d'humain qui circule.
2: D'humain et puis de profondément éclectique aussi. Ouais. C'est-à-dire que le cirque est une discipline qui est ouverte à d'autres disciplines artistiques et culturelles.
0: Alors, pourquoi le Doux Supplice?
2: Vous viendrez voir. Parce que je crois que la vocation de notre compagnie, c'est d'amener de la douceur dans le vivre ensemble. Ouais. Et savoir faire société à travers le cirque et notamment à travers le rapport des corps les uns aux autres.
0: Et bien sûr.
2: Et ça ne peut être que doux.
0: Ça n'est pas neutre.
2: Non.
0: Ça n'est pas neutre.
2: Surtout aujourd'hui.
0: Bien sûr, et c'est vrai que j'ai lu un article récemment disant que les enfants étaient perturbés par le fait que les parents sont trop sur les écrans. Il n'y a plus de relations, moins de relations visuelles, tactiles.
2: Se voir, se toucher.
0: Voilà. Il y a moins de temps pour ça. Et du coup, ça commence à avoir des répercussions, d'où l'intérêt quand même de revenir à des basiques.
2: À des basiques, exactement. Venez nous voir, vous serez bienvenus.
0: Avec plaisir. Qu'est-ce que vous avez comme projet commun?
2: Alors, comme projet commun, mais déjà professionnellement, Mélanie le disait, j'assure la présidence de notre BNI, le BNI Sensation. Mais ce sont des présidences tournantes. Donc, ma présidence s'arrête fin mars et Mélanie prendra le relais au 1er avril.
0: Alors, BNI, c'est pour
1: Business Networking International.
0: C'est un réseau.
1: C'est un réseau.
2: D'accord. National et international, avec plusieurs groupes. Donc nous, on est un groupe BNI, mais il y en a 6 ou 7 autres sur Montpellier.
0: D'accord.
2: Et qui vise en fait à fédérer des entrepreneurs qui se retrouvent toutes les semaines, qui partagent leurs problématiques, qui apprennent à travailler ensemble.
0: Alors ça se fait de plus en plus, hein, avec des gens aussi qui pitchent chaque semaine et qui arrivent justement à dire ce qu'ils font, et puis il y a de l'échange. J'ai été présentée une fois à la radio comme ça, ils m'ont demandé, et c'est extrêmement intéressant parce que c'est chaleureux. Il y a quelque chose d'assez bienveillant.
2: C'est bienveillant, c'est chaleureux.
0: À la base.
2: Bah, puis je crois qu'on partage tous quand même les mêmes parcours, plus ou moins, ouais, avec les mêmes questions.
0: Bien sûr.
2: Et on a besoin de se retrouver tous ensemble.
0: Mélanie, les valeurs clés pour vous?
1: Du BNI?
0: Partout, dans la vie.
1: La valeur clé, c'est selon moi, la valeur travail, elle est très importante. Vous avez dit que mon symbole, c'était pas le hamac, effectivement. Je pense qu'avec du travail, de l'ambition, de la persévérance, on peut arriver à tout atteindre. Donc c'est toujours essayer d'aller chercher le step de plus pour être une meilleure personne.
0: Donc se challenger, essayer d'avancer.
1: Exactement, se challenger, ouais.
0: Alors, et pour vous, Sandrine, alors tout ça, je suis sûre qu'il y a tout ça aussi.
2: Oui, il y a tout ça, mais je crois qu'il y a profondément la solidarité.
0: Voilà.
2: Et la
0: l'empathie.
2: Justice. Ouais.
0: L'empathie, c'est important, l'empathie?
1: Ah, bien sûr, bien sûr.
0: La bienveillance.
1: Tout à fait.
2: Moi, j'ai du mal avec ce mot bienveillance parce que je crois qu'on l'a tellement entendu.
0: On l'a galvaudé,
2: mais
0: fond,
2: fondamentalement.
0: C'est ça. C'est-à-dire, on regarde pas l'autre comme un concurrent, comme quelqu'un qui dérange, comme. On est dans une. Quelquefois, avec du dégagisme qui se fait de plus en plus, et donc ça fait du bien.
2: Être dans l'accueil de l'autre.
0: Ouais,
2: écouter l'accueil de l'autre.
0: Et dans ce qu'il peut apporter de complémentaire et de ce en quoi on s'enrichit les uns les autres. Hein. C'est quand même la clé. Alors, vous avez un projet en dehors du prochain spectacle?
2: Oui, on a toujours des projets. On est déjà à 2 ou 3 ans, donc on a des spectacles en création.
0: Vous avez des enfants, des gamins au cirque ou pas?
2: Non, on n'a pas du tout cette dimension pédagogique.
0: Adulte.
2: On fait quelques interventions dans des établissements scolaires, bien sûr.
0: Très bien, nous aussi d'ailleurs. Oui.
2: Voilà. Mais moi, je suis une ancienne enseignante, hein, donc je connais bien l'éducation nationale.
0: Très bien. En tous les cas, on vous souhaite beaucoup de projets communs, beaucoup de succès à toutes les deux. Et bien entendu, des belles aventures, si j'ai bien compris.
2: Merci en tout cas à la radio Aviva et à Fil Rouge.
0: Merci. C'était les femmes du Fil Rouge de cette semaine, en partenariat avec le Midi Libre. Mélanie Carrasco, qui est présidente de Wondermeuf et gestionnaire en patrimoine indépendante, et Sandrine Maugrillon, designer d'espace chez Triptyque et présidente créatrice de Le Doux Supplice pour faire du cirque. Et donc merci à toutes les deux. Je rappelle que cette émission sera diffusée donc demain avec une parution dans le Midi Libre, et on pourra la retrouver en podcast sur notre site internet ou notre application mobile gratuite. Merci.
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1: Bonjour et bienvenue sur Radio Aviva, le 88 FM, disponible en DAB+, et sur le site www.radio-aviva.com. Dans cette émission, nous retrouvons aujourd'hui Jean-Marc Jancovici. Bonjour Jean-Marc.
2: Bonjour.
1: Donc vous êtes ingénieur, enseignant et conférencier spécialisé dans les questions de l'énergie et du climat. Vous êtes également président de The Shift Project et vous êtes à l'origine du bilan carbone. Demain, vous êtes présent aux Univers Shiftés à Montpellier. Première question, vous allez parler de la Méditerranée. Qu'est-ce qui est important pour le pourtour méditerranéen?
2: Le réchauffement climatique qui est actuellement en cours, en fait, il va avoir des conséquences absolument partout. Mais à tout seigneur, tout honneur, comme on est à Montpellier, on a choisi d'ouvrir l'univers Shifté, qui est l'université d'été des shifters. Les shifters, c'est tous les bénévoles qui aident l'action du Shift Project, qui sont à peu près 30 000 en France. Et donc les shifters montpelliérains, c'est eux qui ont largement organisé cette université d'été que nous faisons à Montpellier. Et la table ronde qui va l'ouvrir s'appelle donc la Méditerranée aux avant-postes du réchauffement climatique. Et on s'est dit que c'était pertinent et légitime d'avoir un focus sur ce qui se passe, dans la région et plus au sud, dans le cadre du réchauffement climatique qui est en cours, et également dans le cadre des tensions croissantes qui peuvent apparaître à cause de l'approvisionnement énergétique européen qui devient de plus en plus contraint. Donc, c'est pour ça qu'on a décidé de prendre cet angle. Le réchauffement climatique étant partout, donc il y a des choses à dire sur tout, y compris sur ce qui se passe sur le pourtour de la Méditerranée.
1: Donc, j'imagine qu'il sera question de stress hydrique également pour une région comme le Languedoc-Roussillon qui est très touchée par ce fait-là.
2: Oui, tout le monde a en tête le fait que les Pyrénées-Orientales ont cruellement manqué d'eau et encore aujourd'hui du reste sur les années qui viennent de s'écouler. Tout le monde a également en tête que l'eau peut également être un problème quand elle arrive en excès, avec des épisodes cévenols qui peuvent être parfois extrêmement marqués, ou des précipitations violentes sur les contreforts sud des Alpes qui peuvent arriver également de plus en plus fréquemment, j'ai envie de dire, enfin pas fréquemment, mais avec de plus en plus d'intensité désormais. Et puis vous avez également tous les pays qui bordent la rive sud de la Méditerranée, qui peuvent également subir un stress hydrique croissant avec une population en augmentation, ce qui enclenche derrière des mouvements migratoire éventuellement. Voilà, donc il y a beaucoup de choses à dire sur ce qui se passe sur le pourtour de la Méditerranée. Et dans cette table ronde, on va avoir un angle agronomique, on va avoir un angle écosystémique, on va avoir un angle géopolitique, on va même avoir un angle spatial, la Méditerranée vue de très haut. On va avoir un angle hydrique avec l'eau. On va avoir des croisements de points de vue sur la question.
1: Vous évoquez le spatial, demain il y aura Thomas Pesquet. Est-ce qu'on peut associer climat et espace et course à l'espace, progrès justement?
2: L'espace aujourd'hui, quand on regarde à quoi servent les satellites qui sont lancés par les fusées, la première utilisation est de très loin. Elle est très bien connue de tous les gens qui nous écoutent, c'est les télécommunications. Donc il y a plein d'applications qui, par exemple, quand vous passez un coup de fil à l'étranger, quand vous utilisez Internet, quand vous regardez la télévision, etc., ça utilise des satellites de télécommunications qui sont Starlink, lancer des dizaines de milliers de satellites, c'est-à-dire à lui tout seul, Starlink va lancer, j'avais le chiffre en tête, entre 50 et 80% de tous les satellites ayant jamais été lancés dans le monde, c'est un réseau de télécom. Mais là-dedans, vous avez quelques satellites qui servent aussi à l'observation de la Terre. Aujourd'hui, par exemple, on ne pourrait pas faire la météo moderne sans satellites qui mesurent en permanence et en continu, pardon pour la répétition, la température partout sur la Terre et partout sur les océans surtout, et qui mesurent tout un tas d'autres paramètres. Ce qu'on vous raconte sur l'étendue de la banquise, par exemple, c'est des observations par satellite. Ce qu'on vous raconte sur la composition, sur la température et la salinité de l'océan, c'est transmis par satellite avec des balises qui sont partout dans l'océan. Sans satellite aujourd'hui, on ne serait pas capable de faire la science moderne concernant le climat. Mais c'est une toute petite partie de l'utilisation des satellites.
1: Donc aujourd'hui, le progrès, il soutient aussi l'idée qu'il y en a besoin pour faire des expériences sur le climat, en quelque sorte. Est-ce qu'il faut arrêter le progrès, justement, ou il faut continuer le progrès pour le climat?
2: L'homme a la particularité d'être une espèce curieuse. Vous savez, nous cherchons, nous sommes comme ça depuis qu'on s'aventure en dehors des cavernes pour aller voir ce qui se passe ailleurs, s'il n'y aurait pas un truc à becter ou une caverne plus sympathique à aller habiter à côté. Donc comme on est une espèce curieuse, ce qu'on a coutume d'appeler le progrès, en fait, ça n'est que les conséquences du fait qu'on cherche en permanence si on ne pourrait pas faire des choses nouvelles, faire des choses différemment, etc. Ça, on ne va jamais l'arrêter parce que c'est dans notre nature. Donc on ne peut pas arrêter ce qui est un truc qui est dans notre nature. Par contre, ce qu'on peut faire et ce qu'on doit faire à l'avenir, c'est d'encadrer cette curiosité. Alors, il y a quelques graves cas de figure dans lesquels on a accepté d'encadrer la curiosité. Par exemple, on a un interdit les recherches sur le clonage humain. On pourrait dire, c'est au titre de notre curiosité, on pourrait très bien dire, tiens, on va regarder ce que ça donne de cloner des individus pour voir si je pourrais pas avoir plus de voisins agréables et moins de voisins qui m'emmerdent, donc par exemple. Mais on le fait pas. On a considéré qu'au nom de notre valeur morale, enfin globalement, hein, on n'allait pas faire ça. Donc la question qui se pose à nous aujourd'hui, c'est pas d'arrêter le progrès, ça n'aurait pas de sens, c'est d'encadrer le progrès, d'encadrer notre curiosité pour que ça soit globalement compatible avec des objectifs sociétaux qu'on se donne par ailleurs, comme par exemple de pas essayer de violer les limites planétaires, parce qu'on sait que si on essaye de faire ça, in fine, ça va très mal se terminer pour nous, et on n'a pas envie que les choses se terminent mal. Voilà. Donc c'est ça le débat aujourd'hui, et c'est un débat compliqué parce que le progrès globalement, ça ne veut rien dire. Ce qui veut dire quelque chose, c'est qu'est-ce qu'on fait en particulier comme recherche et comme action dans tel domaine, est-ce qu'on se donne des limites, oui, non, etc.
1: Vous évoquez la curiosité. Alors la semaine dernière sur France Inter, on vous a entendu parler de 4 vols par vie. Vous avez un petit peu, on va dire, choqué votre monde comme ça. Qu'est-ce que ça évoque ?
2: La question qu'on m'avait posée, alors ça fait longtemps qu'on me l'a posée sur France Inter, c'était si l'aviation doit prendre sa part à l'effort collectif pour limiter le réchauffement climatique à 2 degrés de hausse, qu'est-ce que ça veut dire sur la fréquence avec laquelle on a le droit de prendre l'avion ? Alors j'ai fait un rapide calcul d'ordre de grandeur, j'ai dit ben voilà, ça veut dire que la quantité de vols est divisée par 3 d'ici à 2050, c'est ça que ça veut dire, hein, si on... parce que tout simplement les émissions doivent être divisées par 3 d'ici à 2050, et il faut bien voir que tous les substituts auxquels on peut rêver, l'électricité, l'hydrogène, les biocarburants, etc., l'huile de friture usagée, ça ne va jamais remplacer le pétrole en quantité, les ordres de grandeur n'y sont absolument pas. Quand on fait les calculs, on se rend compte que c'est juste impossible. Et donc ça veut dire qu'en gros, la consommation du transport aérien doit être divisée par 3, alors vous rajoutez un peu d'efficacité des moteurs derrière, ça veut dire que le nombre de vols doit être divisé par 3, et si vous dites qu'un Tanzanien, un habitant d'Argentine, un Argentin, un Français, un Chinois, etc., ont le même droit à voler dans une vie, bah, un petit calcul, une règle de 3 vous dit que ça partait rien, ça vous donne 4 vols dans une vie. Voilà, c'est ça. Donc c'est le calcul que j'ai fait. J'ai pas dit faut empêcher les gens de prendre l'avion. À titre personnel, je pense que collectivement, ça serait bien qu'on se le dise, ça, mais ça c'est un souhait, c'est pas, j'ai pas proposé de le faire, et j'ai pas dit demain matin je vais devenir dictateur du monde, je vois pas comment j'y arriverai, et je vais imposer ça à tout le monde. C'est le résultat d'un calcul. Voilà. Et ça illustre simplement le fait que limiter les émissions de gaz à effet de serre de manière significative, c'est quelque chose qui va demander des efforts. Et donc le débat derrière, c'est qu'est-ce qui se passe si on n'est pas prêt à ces efforts de façon volontaire ? Est-ce qu'on va garder le monde actuel ou est-ce qu'on va avoir des efforts involontaires qui vont nous être imposés par les limites du monde ? Moi, malheureusement, je pense la deuxième chose. Donc, il y aura, malheureusement, je pense qu'il n'y aura pas de repas gratuit pendant longtemps. Si on accepte cet effort collectif, comment est-ce qu'on s'organise ? Est-ce que, par exemple, si on demande aux gens de moins prendre l'avion, à cette occasion, on interdit encore plus fortement les vols, les très gros consommateurs d'avions, les gens qui ont des jets privés, etc., ou pas ? Enfin, voilà. Donc, on peut discuter des modalités. Moi, je voulais juste attirer l'attention des gens sur le fait qu'aujourd'hui, on est très au-dessus de ce qui va pouvoir durer longtemps.
1: Et merci, Jean-Marc Jancovici, pour cette première partie d'émission. On se retrouve après une pause musicale.

0: 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Voilà, on est de retour sur Radio Aviva, le 88 FM, toujours avec Jean-Marc Jancovici. Alors maintenant, on va évoquer un petit peu l'Europe. Alors on parle de réarmement, où les guerres sont de retour. Est-ce que l'Europe va tenir ses promesses en termes d'écologie? Qu'est-ce que l'Europe peut faire aujourd'hui?
1: L'effort de guerre, c'est ce que les économistes appellent un effort non productif. Vous savez, dans l'économie, on aime bien investir quand ça va augmenter la production derrière. Vous rajoutez des machines dans une usine, un investissement, vous construisez une usine, tout ça doit servir à augmenter la production derrière. Vous investissez dans la formation, ça veut dire que derrière, les gens vont être plus compétents, ils vont être plus productifs, et ça va vous augmenter la production. Donc ce qu'on adore faire dans l'économie, c'est investir dans des choses qui sont productives. La défense, ça fait partie des choses qui sont pas productives. Faire la guerre à ses voisins, ça augmente pas la production. Ça a plutôt tendance à la diminuer. Et il se trouve que l'environnement, c'est exactement pareil. C'est des investissements pas productifs. Si vous investissez dans l'isolation d'un logement, vous avez pas plus de mètres carrés derrière. Si vous investissez dans le changement d'une voiture à pétrole par une voiture électrique, vous avez pas plus de voiture derrière. Vous avez changé la nature de votre voiture. Donc en fait, les investissements dans l'environnement, comme c'est des investissements non productifs, ils sont de fait en compétition dans l'économie avec les investissements qu'on pourrait faire dans la défense. Donc c'est très clair que si on investit de plus en plus dans la défense, on peut craindre que ça se fasse au détriment des investissements qu'il faudrait faire. Alors vous allez me dire, si c'est pas productif, pourquoi est-ce qu'on investit? Et la réponse, c'est que en fait, on investit simplement pour garder ce qu'on a. Je reprends l'exemple des logements. Si vous avez des logements chauffés au gaz et au fioul, et que dans un pays comme la France, qui importe 99% de son pétrole et 100% de son gaz, il n'y a plus assez de production de gaz et de pétrole dans le monde pour qu'on puisse importer de quoi chauffer les logements, si vous avez gardé votre chauffage au gaz et au fioul, en fait, vous ne vous chauffez plus. D'accord ? Donc, vous avez déprécié la valeur patrimoniale de votre logement. Donc, en gros, vous allez devoir investir pour garder ce que vous avez. D'accord ? C'est ça l'idée. Mais il ne faut pas penser que si on n'investit pas, on va quand même garder ce qu'on a. On va déprécier ce qu'on a si on n'investit pas. Donc, aujourd'hui, on a un choix difficile à faire qui est de savoir quels sont les investissements qu'on fait pour garder ce qu'on a, parce que c'est quand même comme ça que ça se présente dans un certain nombre de domaines. Et les investissements dans la défense, il faut les faire exactement dans le même esprit. À quoi ça sert pour garder ce qu'on a? Il faut bien voir par ailleurs qu'aujourd'hui, l'armée française, c'est pas une armée de conquête. La capacité de projection en dehors des frontières de l'armée française, c'est 30 000 personnes. D'accord ? 30 000 personnes. C'est la population d'un quartier de Montpellier. Et c'est vraiment pas grand-chose. Est-ce que si on investit des milliards, on va faire passer ça à 300 000 personnes? La réponse est non. Donc la question, c'est on investit pourquoi? Voilà. Alors là, on va rentrer dans un débat qui nous éloigne très fortement de l'environnement. À titre personnel, moi, je ne crois pas une seconde que Poutine ait envie d'occuper la France. Ça, c'est un fantasme pour moi. Ce qui est sûr, donc la question, c'est on investirait pourquoi? On veut faire quoi? Et dernier point, investir dans les moyens militaires, c'est consommer des ressources. Ça demande de l'acier, ça demande du cuivre, etc. Tout cet acier, ce cuivre et ces cervelles qu'on utiliserait, on les mobilisera pas, de fait, pour faire des voitures électriques, des pompes à chaleur ou des transports en commun. Donc là aussi, la question, c'est où est-ce qu'on a envie d'allouer préférentiellement les ressources qui nous restent? Et ce que je trouve dommage dans cette histoire, c'est qu'on ne prenne pas le temps de la réflexion, et je trouve qu'on agit de manière trop précipitée dans cette histoire. Le temps s'accélère, on n'aura pas la possibilité de faire essai-erreur 25 fois dans cette histoire. Et là, je pense qu'on dégaine un peu vite, c'est le cas de le dire, dans la gestion de nos priorités.
0: Vous évoquiez les transports, justement, dans le financement pour l'écologie. On sait qu'en France, la ZFE, et donc à Montpellier, a été supprimée récemment. C'est une défaite pour vous dans cette bataille?
1: C'est surtout la marque d'un débat qui s'est mal emmanché. C'est-à-dire que les deux arguments sont recevables. D'un côté, la lutte contre la pollution locale est un argument recevable. Le fait de vouloir préserver les gens de la pollution, qui sont en plus souvent les plus vulnérables, qui sont exposés à la pollution, parce que c'est les gens qui ont le moins facilement accès aux logements de qualité, ou là où vous en êtes loin. Vous connaissez probablement, historiquement, la raison pour laquelle les quartiers bourgeois sont à l'ouest dans les villes. Je ne sais pas si vous connaissez l'explication.
0: Non, justement, non.
1: Tout simplement parce que c'est là où vous êtes au vent, alors que les quartiers à l'est sont sous les vents dominants. Et donc, c'est là que vous récupériez la pollution des usines et la pollution des moyens de transport. Donc, vous regarderez dans toutes les grandes villes, les quartiers bourgeois, à Lyon, à Paris, etc., les quartiers bourgeois sont à l'ouest. Donc, c'est bien la preuve que... C'est bien la preuve que les gens les plus exposés à la pollution de tout temps ont toujours été les plus modestes. Donc la ZFE qui vise à prémunir contre la pollution, elle a une légitimité, y compris pour les plus modestes. Mais les plus modestes vous disent également, ce qui est tout à fait légitime, nous on a quand même besoin de se déplacer, notamment pour aller bosser, et si on est modeste, on n'a pas les moyens de changer notre moyen de transport juste parce que la collectivité a décidé qu'on devait moins polluer. Donc comment on fait si on nous prive de notre liberté de déplacement alors qu'on en a besoin pour aller bosser, pour etc. Les deux arguments sont recevables, lutter contre la pollution, etc. Et donc, ce que montre cette suppression des ZFE, c'est que il y a un compromis qui a été pas suffisamment solide pour qu'il résiste à l'envie de récupération, parce qu'à un moment, il y a quand même eu une récupération politique dans cette histoire, à l'envie de récupération qui a toujours existé en démocratie, où une fraction du monde politique, à un moment, s'empare d'un truc de façon un peu démagogique, en disant « nous, vous allez voir, on va faire votre bien et on va vous servir ». Non, en supprimant les ZFE, on a juste renversé l'arbitrage. Effectivement, ça sera plus facile de circuler en voiture pas terrible, et ça sera plus difficile de prémunir de la pollution. Enfin, de se prémunir de la pollution. Est-ce que c'est une bonne ou une mauvaise chose? Ça dépend des points de vue. Est-ce qu'on pouvait s'y prendre autrement? Sûrement oui. Et en fait, la leçon qu'il faut en tirer de cette histoire... j'insiste quand même sur un point, la ZFE, c'est pas un problème de climat. Moi, je m'intéresse surtout aux questions de climat. C'est pas un problème de CO2, c'est un problème de pollution locale, de particules fines, d'oxyde d'azote, d'ozone, etc. Mais est-ce qu'il y avait moyen de s'y prendre autrement? Sûrement. Et moi, je ne sais pas, par exemple, combien de ZFE ont été précédés d'une concertation où on met autour de la table les gens qui ont besoin de se déplacer et qui ont des vieilles voitures pourries, les gens qui ont besoin de respirer un air pur, etc. Et on regarde comment est-ce qu'on peut s'y prendre pour que tout ça flotte à peu près. Voilà. Je ne sais pas si ça a été fait ou pas fait. C'est pas un domaine que je connais suffisamment bien pour être capable de vous dire ce qui a été fait. Mais par contre, ça invite à faire ça la prochaine fois qu'on prendra une mesure, parce que toutes les contraintes, toutes les difficultés doivent être entendues. Et par ailleurs, les préoccupations se croisent, et quelquefois chez les mêmes personnes. C'est-à-dire les mêmes qui disent « nous, on veut pouvoir se déplacer », peuvent aussi les mêmes dire « nous, on a envie de respirer un air pur ».
0: Vous évoquiez donc les transports. Ça a bien évidemment une incidence sur le bilan carbone. Demain, vous serez aussi à la tête d'une table ronde sur le bilan carbone et l'influence des influenceurs aujourd'hui sur ce bilan carbone. Quelle importance ils peuvent avoir pour vous sur certaines décisions, sur certaines entreprises aussi?
1: J'ai eu une expression taquine une fois en ce qui concerne les influenceurs. J'ai dit, c'est les hommes sandwich des temps et les femmes sandwich des temps modernes. Je sais pas, vous êtes jeunes, mais je sais pas si vous vous rappelez de ce qu'étaient les hommes et les femmes sandwich. C'était avant l'appareil. Les gens qui nous écoutent, s'ils sont jeunes, je sais pas s'ils s'en rappellent. C'était des gens qui se baladaient dans la rue avec des grands panneaux en bois, devant et derrière, sur lesquels il y avait des réclames. C'était ça, les hommes sandwich. Donc c'était la publicité de l'ancien temps. C'était la version avant, qu'est-ce que j'ai presque envie de dire, avant les prospectus qu'on vous distribue à la sortie des transports en commun, là, avec les promotions sur le fast-food du coin. C'était ça. Donc c'est des gens qui sont prescripteurs des habitudes de consommation, les influenceurs. Alors c'est pas aussi simple que ça, parce que vous en avez qui se mettent dans cette catégorie, et c'est pas exactement ça. Par exemple, Hugo Décrypte, qu'on va mettre dans les influenceurs, en fait il fait de l'information, donc c'est plus un média qu'un influenceur. Mais en gros, c'est quand même des gens qui sont, pour partie, tous les gens qui vous déballent la dernière livraison de telle boîte de cosmétiques, de telle boîte de fringues devant la caméra avec un air enchanté. Eux, ils sont prescripteurs d'habitudes de consommation. Et donc la question, c'est, est-ce que ces gens-là se sentent investis ou pas d'une responsabilité dans la façon dont on se comporte? Est-ce que les gens qui nous parlent de fringues, qui nous parlent de recettes de cuisine, qui nous parlent de sport, qui nous parlent etc., est-ce que Thibaut InShape, il considère qu'il a un rôle ou pas à avoir pour que les gens aient un comportement plus vertueux sur le plan environnemental? Donc on va pas leur dire vous devriez, on va leur poser la question, est-ce que vous considérez que ça fait partie de votre job ou pas de faire ça?
0: Eh bien, merci beaucoup Jean-Marc Jancovici. On vous retrouve donc aux Univers Shiftés le 7 et le 8 juin. Merci beaucoup.
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1: Bonjour à toutes et à tous. Dans l'actualité aujourd'hui, hommage. Ce vendredi, la ville de Montpellier organise une cérémonie officielle pour la journée nationale d'hommage aux harkis et aux autres membres des formations supplétives. Le rassemblement est fixé à 10h30 devant le monument aux morts. Ce moment mémoriel vise à honorer le sacrifice de ces combattants de la guerre d'Algérie. Pour permettre au plus grand nombre de s'associer à cet événement civique, la municipalité retransmet l'intégralité de la cérémonie en direct sur ses réseaux de communication numérique. Solidarité. Le Zénith Sud ouvre ses portes ce vendredi à 14h pour la 9e édition de Solidar, le grand salon d'art contemporain du Secours Populaire. Durant 3 jours, 90 créateurs, peintres, sculpteurs et street artistes vont exposer 1500 œuvres dans un but caritatif. Le concept reste inchangé. Pour chaque achat, l'acquéreur effectue un don équivalent à l'association. La marraine 2026, l'artiste plasticienne Le Lolus, soutient activement cette collecte visant à offrir des journées de vacances aux enfants défavorisés. Commerce. À Toulouse, les étals du célèbre marché couvert des Carmes adaptent leurs horaires pour la période d'arrière-saison en proposant une ouverture prolongée jusque 19h30 chaque vendredi. L'initiative vise à permettre aux riverains et actifs d'accéder plus facilement aux produits locaux du terroir, aux Garonnais et Occitans en fin de journée. Météo. Météo France place plusieurs départements du littoral d'Occitanie, notamment l'Hérault et le Gard, en vigilance jaune pour risque de fortes pluies et d'orages locaux. Les prévisionnistes annoncent en effet un passage perturbé s'étendant des Cévennes au littoral tout au long de la journée. Les services départementaux recommandent aux automobilistes la plus grande prudence sur le réseau secondaire en raison de risques de ruissellement soudain. La préfecture, quant à elle, rappelle d'éviter de s'engager sur les passages à gué et d'adapter sa vitesse face aux rafales de vent maritime qui balaient la côte. Fin de ce flash, belle journée à tous sur Radio Aviva.
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2: Bonjour Victor.
3: Bonjour Elsa, bonjour à tous. Neria Leiter, fils de l'ambassadeur israélien aux États-Unis, Yehiel Leiter a été grièvement blessé hier soir lors d'une attaque à la voiture.

0: La commission électorale centrale a rejeté les requêtes visant à empêcher le parti d'extrême droite Otzma Yehudit, dirigé par Itamar Ben-Gvir, de se présenter à la Knesset. Une représentante de la procureure générale d'Israël, Galiba Ravmiara, a déclaré au cours des débats que la liste se rapproche du seuil interdit, justifiant la disqualification d'un parti pour incitation au racisme, mais ne franchit pas le seuil probatoire requis par la jurisprudence. Tsahal a annoncé l'élimination suite à une frappe aérienne d'un commandant du Hamas impliqué dans la détention de 7 otages israéliens après le 7 octobre. Le terroriste avait participé à la détention de Daniela Gilboa, Karina Ariev, Doron Steinbrecher, Naama Levy, Ziv Bernam, Omri Miran et Ethan Moore dans un tunnel souterrain de la ville de Gaza. Récemment, il avait organisé des attentats contre des forces de l'armée et des civils israéliens. Les forces du génie de Tsahal ont découvert hier un tunnel de 600 mètres de long dans le centre de la bande de Gaza. Selon Tsahal, le passage souterrain s'étend depuis la zone située du côté de la ligne jaune contrôlée par Israël jusqu'à la partie du territoire sous contrôle du Hamas. Un autre tunnel rempli d'armes et d'une profondeur de 25 mètres a également été découvert en Cisjordanie. 4 suspects présents sur les lieux ont été arrêtés pour interrogatoire. Lors de son discours à l'Assemblée générale de l'ONU, le président Ahmad al-Sharreh a affirmé que le Golan revenait à la Syrie. Les précisions avec notre analyste Rina Bassiste.
1: Bien sûr, il a dit ce que lui il était forcé de dire par rapport à ses citoyens. Lui, et chaque personne, et chaque leader qui monte sur le podium à l'ONU parle d'abord à ses propres citoyens avant de parler à la communauté internationale. Donc bien sûr, il fallait qu'il dise à tous les Syriens que les Golans syriens, c'est à nous, on va pas les céder à Israël et on va récupérer en fait tout le plateau du Golan. Et avoir dit ça, il y a un problème qui est réel, et là que les négociations sont à point mort, plus ou moins. Et on se souvient très bien, il y avait même cette rencontre à Paris entre les ministres Chibani, les ministres syriens, et les ministres Ron Dermer, qui n'est plus en fonction, et il a quitté son poste. Et il n'y a pas vraiment un remplaçant qui mène ces négociations à sa place. Et si vous voulez, le président syrien a dit qu'Israël, à un certain moment, a accepté 90% de ses exigences et après Israël s'est rétracté. Moi, ces chiffres, j'ai quelques doutes, mais sûrement Israël avait ou a même la bonne volonté d'arriver à un accord sécuritaire. On ne parle pas du tout de, pour l'instant, de négociations de paix, mais Israël exige de garanties de la part des Américains et a priori, pour l'instant, ces garanties, ça suffit pas, en tout cas pas avant les élections. Si jamais Netanyahu accepte un accord avec la Syrie, ça doit être un accord en béton pour le montrer comme une réussite diplomatique de sa part. On est a priori assez loin de ça.
0: À noter par ailleurs qu'après 3 mois d'opération dans la zone de sécurité avancée en Syrie, la 228e brigade de Tsahal a achevé sa mission, a annoncé hier l'armée israélienne. Selon Tsahal, les soldats ont mené des opérations ciblées ayant conduit à l'arrestation de dizaines de suspects et la destruction de plusieurs infrastructures terroristes. De nombreuses armes ont également été saisies. Le Premier ministre Benjamin Netanyahu et sa délégation ont quitté Israël pour New York où se tient la 3e journée de l'Assemblée générale des Nations Unies. Il prononcera son discours à 20h heure française et ne devrait rester qu'environ 7h sur les territoires américains. Aucune rencontre avec Donald Trump n'est prévue. Israël a lancé une vaste campagne de communication à New York. Plus de 500 panneaux et camions publicitaires mettent en avant l'alliance israélo-américaine face à l'Iran, au Hamas et au Hezbollah. De quel côté êtes-vous, Israël et les États-Unis, ou l'Iran et le Hamas, ou encore la liberté ne se défend pas d'elle-même, pouvait-on lire sur certains des supports diffusés à Manhattan. Un juge fédéral américain a ordonné à la Maison-Blanche de rouvrir immédiatement son accès aux 3 médias CNN, MSNBC et Politico, chassés par Donald Trump. Selon lui, la suppression sans préavis des accréditations des 3 médias a probablement violé leurs droits constitutionnels, garantissant la liberté de la presse. Selon un rapport du New York Times, la Chine a expédié par avion environ 1300 cargaisons contenant des composants pour drones et missiles au ministère iranien de la Défense. Selon le rapport, une cargaison est arrivée à Téhéran alors que les États-Unis et

0: l'Iran avait convenu d'un cessez-le-feu temporaire le 17 juin dernier et que Pékin vantait publiquement ses efforts pour contribuer à mettre fin au combat. Le président chinois Xi Jinping est arrivé hier à New York et a été accueilli par le président américain Donald Trump. Dans une lettre ouverte publiée à l'occasion de l'Assemblée générale des Nations Unies, le G7, qui rassemble des organisations juives d'Argentine, d'Australie, du Canada, de France, d'Allemagne, du Royaume-Uni et des États-Unis, estime que les préjugés anti-juifs constituent désormais un grave échec au sein de certaines composantes du système onusien. La coalition appelle les États membres de l'ONU à faire de la lutte contre l'antisémitisme un critère majeur dans le choix de son prochain secrétaire général. Parallèlement, des centaines de manifestants se sont rassemblés hier à proximité du siège des Nations Unies et ont appelé à combattre l'antisémitisme. Une poignée de contre-manifestants antisionistes s'est également fait entendre pendant la soirée. Après avoir boycotté l'Eurovision 2026 en raison de la participation d'Israël, les Pays-Bas participeront à l'édition 2027. Ils deviennent ainsi le premier des 5 pays ayant boycotté l'édition précédente à annoncer leur retour. L'Irlande a confirmé la semaine dernière qu'elle maintiendra son boycott et ne diffusera pas non plus la compétition. À Berlin, un homme de 105 ans fait l'objet d'une enquête pour des crimes présumés commis dans un camp de prisonniers de guerre nazis pendant la Seconde Guerre mondiale. Selon le parquet allemand, l'homme est accusé de complicité dans de multiples meurtres. Ce matin, 7 personnes ont été tuées et 10 autres blessées dans une attaque de drones russes sur une entreprise agricole du nord-est de l'Ukraine. Et puis l'incendie qui s'est déclaré hier soir dans une station de communication par satellite Starlink en Pologne était un acte de sabotage, a déclaré le ministre des Affaires numériques du pays ce matin. La station était utilisée par la Pologne et par l'Ukraine. L'accès à l'Internet de diverses institutions, y compris de l'armée ukrainienne, a été perturbé. De nombreux éléments laissent penser que nous avons affaire à un élément de la prochaine phase de guerre hybride, a déclaré le ministre polonais. Hier avait lieu sur LCI le premier débat de la primaire de la gauche avec Emmanuel Morel, Olivier Faure, Ségolène Royal, Raphaël Glucksmann et Jérôme Guedj. Des tensions ont notamment cristallisé le débat autour des sujets de l'alliance avec LFI ou encore du conflit israélo-palestinien. Ségolène Royal a suggéré qu'il revenait de la responsabilité des Juifs et des Israéliens de dénoncer la situation à Gaza pour combattre l'antisémitisme. Des propos condamnés par Jérôme Guedj et Raphaël Glucksmann en plateau.
1: Moi, je crois qu'au contraire, il faudrait plus de voix israéliennes et juives pour dire que ce qui se passe est absolument intolérable. Parce que c'est ça aussi qui va freiner la montée de l'antisémitisme.
2: Certains c'est incroyable comme injonction, Ségolène.
1: Non, ce n'est pas une injonction. Certains le font, heureusement.
2: Celle qui consiste à dire que c'est aux juifs de se justifier du gouvernement israélien,
1: c'est
2: essentialiser.
1: Il faut accepter les nuances.
0: Sur X, la candidate de la primaire socialiste a précisé, je cite, « Il faut soutenir et encourager les Israéliens qui se dressent contre le régime du criminel de guerre de Netanyahou ». Fin de citation. Ségolène Royal se défend d'avoir essentialisé les Français de confession juive et affirme avoir toujours combattu l'antisémitisme et condamné le 7 octobre. Enfin, invitée sur le plateau de BFM TV ce matin, elle a réaffirmé qu'un génocide était en cours à Gaza. Il faudrait que le gouvernement fasse plus, mais il ne peut pas faire plus, a déclaré Patrick Martin à propos des aides aux grands rouleurs accordées en raison de la hausse des prix des carburants. Invité de France Info ce matin, le patron du MEDEF a qualifié de crise dans la crise la situation financière de la France.
3: D'abord, il y a 2 crises dans la crise. Il y a les facteurs mondiaux qui affectent tous les pays du monde, et européens singulièrement, et puis il y a la crise spécifiquement française. Moi, je suis très frappé par ça. Les pays européens actuellement sont en train de réviser à la hausse leurs prévisions de croissance. La France est devenue la lanterne rouge de l'Europe en matière de croissance, en matière de déficit, en matière d'endettement public. Dans les discours politiques qu'on entend actuellement, on ne parle pas de croissance, on ne parle pas d'investissement, on ne parle pas de compétitivité et de concurrence internationale, on ne parle même pas d'emploi. Et ça y est, on touche du doigt les incohérences de politiques antérieures, y compris dans le cadre du dernier budget. Moi, je suis assez ébahi de voir que certaines formations politiques qui ont empêché des économies, sur les retraites par exemple, en suspendant la réforme Borne, aujourd'hui demandent à l'État de lâcher du lest, alors que on tape des taux d'emprunt historiquement élevés, qui témoignent aux yeux de nos bailleurs de fonds que la situation budgétaire de la France est critique.
0: François Bayrou doit être interrogé cet après-midi par la Cour d'appel de Paris dans le dossier des assistants d'eurodéputés du Modem, dans lequel il avait été relaxé en première instance. Pour rappel, il est poursuivi pour complicité de détournement de fonds publics au préjudice du Parlement européen. Les députés ont approuvé en commission la loi intégrale contre les violences sexistes et sexuelles dont l'objectif est d'apporter une réponse complète à ce phénomène. Le texte a été adopté à l'unanimité des votants, tandis que les élus du Rassemblement national se sont abstenus. L'examen dans l'hémicycle commencera le 1er octobre. Et enfin, Emmanuel Macron sera l'invité du 20h de TF1 ce soir pour aborder la flambée des prix à la pompe ainsi que la menace russe sur l'Europe et sur la France.
4: C'était le journal de nos correspondants à Paris. Tout de suite, retour des programmes sur Radio Aviva.
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6: Bonjour et à tous et à toutes. J'ai le plaisir d'inviter aujourd'hui Anne Jeanblanc. Bonjour Anne.
7: Bonjour.
6: Alors vous êtes journaliste santé pour Le Point et responsable éditorial de Futurapolis Santé. Donc, c'est très important pour nous, pour Montpellier, puisque Futurapolis Santé aura lieu le 9 et 10 octobre à l'Opéra Comédie. Et il s'agit de la 10e édition qui a été organisée par Le Point, avec le soutien de la ville et de la métropole de Montpellier, ainsi que de la région Occitanie. Donc, il va s'agir... de parler des événements dédiés aux dernières découvertes en neurosciences, à leurs applications concrètes, et c'est une occasion unique de découvrir la plasticité cérébrale qui révolutionne la santé mentale. Alors tout d'abord, dites-moi comment vous avez organisé ces différents ateliers et différents thèmes.
7: On a choisi le cerveau cette année parce que c'est vrai que depuis 10 ans, on a abordé énormément de sujets à Futurapolis Santé, et que le cerveau était finalement le grand oublié. Or, pourtant, c'est quand même un organe important dans notre vie, évidemment. Donc, on a choisi ce thème-là. On a essayé de le développer de différentes façons, avec des choses un petit peu originales, comme par exemple une profileuse de la gendarmerie qui va expliquer comment elle travaille pour aider les policiers et les gendarmes dans leurs enquêtes. Et on va jusqu'à la chirurgie des tumeurs cérébrales sur patients éveillés avec le professeur Dufault. Entre-temps, on passe par, effectivement, le traitement, les nouveaux traitements de maladies graves comme les dépressions résistantes. On parle des accidents vasculaires cérébraux et on va voir comment ils peuvent être traités et aussi prévenus, puisqu'on a un atelier sur la prévention. On aura un petit peu de politique de santé aussi, puisque la région investit beaucoup pour essayer de permettre un accès à tout le monde, jeunes et moins jeunes, à la santé mentale, à des consultations de santé mentale. Et puis, il y a cette année, pour moi, un sujet qui est vraiment le sujet le plus prenant, c'est les addictions, et notamment les addictions chez les jeunes. Vous le savez peut-être, on aura une opération, entre guillemets, délocalisée au lycée Joffre le vendredi matin. Oui. On a une table ronde et on a un atelier sur le sujet, parce que les addictions chez les jeunes, c'est absolument dramatique dans la mesure où ça touche des personnes qui sont à une période de leur vie où le cerveau est vraiment... hyperactif, hypersensible aux drogues. Donc non seulement ça entrave leur capacité d'apprentissage, donc c'est des conséquences pour la vie, et comme c'est aussi le moment où apparaissent les grandes maladies psychiatriques, c'est vraiment un effet cumulatif qui est épouvantable. C'est vraiment le pire moment pour prendre des drogues.
6: Exactement. Donc la jeunesse doit peut-être s'intéresser à ce territoire d'excellence de santé globale qu'est Montpellier, et en particulier Medvallée.
7: C'est pour ça qu'on fait non seulement au lycée Joffre, pour les jeunes, ce sera une session qui leur sera dédiée avec la professeure Hélène Donadieu qui sera présente et qui répondra à toutes leurs questions. On fait une session plus générale de présentation de ces problèmes, et on fait un atelier pour les parents qui veulent, eux, savoir comment aborder ces sujets-là de façon un peu plus personnalisée.
6: Exactement. Alors, on va donc explorer les mécanismes de notre pensée et de notre imaginaire en proposant un éclairage sur les bouleversements psychologiques et biologiques, aussi bien de la grossesse que des jeunes, puisque justement les addictions sont un fléau pour notre société.
7: Absolument.
6: Thomas Edison disait « La première fonction du corps est de promener le cerveau ». Effectivement, le cerveau, c'est 2% de notre corps, mais c'est finalement toutes les fonctions qui sont régies par ce maître, ce chef d'orchestre qu'est le cerveau.
7: Oui. Et un chef d'orchestre qui n'est pas toujours neutre, Lionel Macas, va venir nous expliquer comment nous faisons notre cinéma intérieur, comment nous interprétons ce qui se passe, comment travaille notre cerveau, c'est absolument passionnant.
6: Oui, et on interprète en fonction de son environnement, de sa famille, de ses amis, de tellement de choses, de son passé, oui. Effectivement. Un passé parfois même recréé. Donc,
7: oui,
6: vous allez nous parler du cerveau dans tous ses états. Et en particulier, la neuromodulation transcutanée. Ça, c'était quelque chose qui est tout à fait nouveau.
7: Ah oui, ça c'est vraiment des travaux qui sont très très récents, qui sont très prometteurs, puisque c'est non-invasif, hein, ça permet d'agir sur le cerveau en passant par l'extérieur. Hein, et là, il y a vraiment d'éminents spécialistes qui vont venir nous expliquer ce qui se passe, ce qu'on peut en attendre, et manifestement, notamment dans les dépressions résistantes, il y a des résultats qui sont vraiment intéressants. Ça donne de l'espoir à des personnes qui galèrent depuis très très longtemps quand même.
6: Et arriver à atteindre le cerveau sans ouvrir la boîte crânienne, ça c'est quelque chose d'excellent.
7: Oui, et l'ouvrir et réveiller le patient pour être sûr de bien toucher les bonnes zones, de ne pas toucher les zones les plus dangereuses quand on enlève un cancer du cerveau, c'est aussi quelque chose d'assez passionnant et de relativement récent.
6: Et avec un patient éveillé.
7: Avec un patient éveillé.
6: Ah oui. Donc, vous avez toutes les ressorts de cette recherche, et en particulier, cela fait de Montpellier et surtout de Medvallet un pôle mondial pour la recherche, et en particulier pour la recherche sur le cerveau.
7: Absolument. Et on renouvelle cette année l'expérience Tester votre forme. Venez voir si vous êtes en bon état pour votre âge, si votre équilibre est correct. Si... Voilà, on a tous des petits tests qui sont festifs, hein. c'est pas très lourd, mais qui vous permettent de faire une mise au point sur votre état de forme mental et physique, et qui vous donne éventuellement des pistes pour améliorer ce qui risquerait de ne pas aller bien.
6: Oui, testez votre forme avec des jeux, des tests. C'est quelque chose de très intéressant pour le public montpelliérain.
7: Absolument.
6: Eh bien, j'espère que Futurapolis va donc remplir ses objectifs. Et je vous remercie, Anne Jean Blanc. Donc, je
7: vous
6: répète.
7: Juste que c'est gratuit.
6: Ah oui, et ça se passe. Oui.
7: Ça se passe à l'Opéra Comédie et c'est gratuit. Venez nombreux.
6: Oui, donc on peut travailler, on peut y aller tous les jours entre le 9 et le 10 octobre à toute heure, puisque ça se passe dès le matin. Je crois 9h, je crois.
7: Le vendredi après-midi et le samedi toute la journée.
6: Voilà, c'est ça.
7: Et on s'inscrit sur Internet, voilà.
6: Ah oui, il faut s'inscrire auparavant, peut-être.
7: C'est mieux.
6: Oui, c'est mieux. Eh bien, merci beaucoup, Anne Jean Blanc, et j'espère une vraie réussite.
7: Merci à vous et bonne journée.
6: Merci.
7: Au revoir.
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1: Bonjour à toutes et à tous et bienvenue dans ce vendredi sportif. Ça y est, on va parler un peu du programme de ce week-end et qu'est-ce qui s'est passé hier. Bien évidemment avec Sydney Biton. Bonjour Sydney.
2: Bonjour Baptiste, ami sportif, très heureux de vous retrouver pour ce vendredi qui étalera le week-end sportif. Très content de ces compétitions.
1: Et oui, on est très heureux de vous avoir auprès de nous, nos auditeurs et nos auditrices. Et on va commencer sur les terrains de football avec la Ligue des Nations.
2: Alors la Ligue des Nations, hier soir, nous a donné des résultats satisfaisants concernant l'Autriche. L'Autriche qui a battu Israël 3-1. Les Pays-Bas et l'Allemagne n'ont pu se séparer. Match nul, 1 partout. Quant au Danemark, qui s'est incliné tranquillement contre la Norvège, 3-2. Il va falloir attendre ce soir pour voir les deux matchs demi-finale Italie-Belgique. Et nous aurons également Turquie-France. Alors, le baptême de l'air pour M. Zidane et son groupe. Attendons de voir un petit peu les nouveaux. Attendons de voir l'ensemble de l'équipe de France. Qu'est-ce qui a pu changer depuis le départ de M. Deschamps?
1: Et on continue, on va jouer plus physique avec le rugby à 15 pour la Pro D2.
2: Eh bien oui, nous attendons le grand derby qui nous tient à cœur. Béziers contre Narbonne pour la 5e journée. Et hier soir, Brive a battu Colomiers 41-26. Et nous aurons un autre match équilibré également, Oyonnax-Nevers.
1: Et on continue tout doucement vers le top 14, on continue sur le rugby à 15 bien évidemment.
2: Alors bien sûr, là, deux beaux matchs nous attendent concernant les locaux. L'USAP Perpignan reçoit samedi, pour la 4e journée, Bordeaux-Bègle. Oui, les Catalans, il va falloir se réveiller, car le passage en top 14 n'est pas un passage d'un an, il faut le savoir. Ensuite, nous avons Toulouse, répétition de la finale de l'an dernier, Toulouse-Montpellier. Et pour Pau, ça sera La Rochelle comme adversaire. Alors concernant Montpellier, ça fait beaucoup de bruit à Montpellier. Nous avons un remaniement de cette équipe et qui, je l'espère, sera aussi honorable et aussi talentueux que cette finale de l'an dernier.
1: On met le cap sur le handball avec la Star League d'Aikin.
2: 4e journée. Ce soir, déplacement des Montpelliérains à Célestat pour nous faire oublier leur défaite contre Nantes le week-end dernier. J'espère qu'ils ont récupéré de la Coupe d'Europe, qu'ils ont récupéré la journée de la semaine passée et nous montrer une belle victoire. Quant à l'USAM Nîmes, eh bien, ils vont recevoir les talentueuses équipes de Dunkerque qui a fait souffrir Montpellier. Et nous attendons les résultats avec impatience concernant les Héroltais, les Cars et les Gardois.
1: Et on continue vers le basket, on reste dans les gymnases avec le sport de la balle orange pour le BLMA.
2: Eh bien, ouverture bien évidemment avec une réception à la maison de Chenet en championnat de France. Espérons d'avoir une belle image cette année du BLMA. L'an dernier c'était coussi coussa, mais j'espère que cette année on va se ressaisir.
1: On continue ce vendredi sportif avec le cyclisme. On va pédaler un peu pour la Coupe du Monde.
2: Eh bien oui, on parle beaucoup de Paul Sexas. Eh oui, qui déclare tous pour un. Donc il attend vraiment, vraiment l'encouragement de son environnement. Et allez, le Français, montre-nous une belle image après avoir fait plusieurs courses cette année. Mais ces championnats du monde méritent d'être emportés.
1: Et je te laisse parler d'automobile, bien évidemment, avec le Grand Prix.
2: Ah, il y a des Grands Prix, magnifique. Georges Hossel, record aux essais du Grand Prix de Azerbaïdjan. Et oui, nous aurons ici un grand rendez-vous avant le Critérium des Cévennes, mais ça sera ce week-end en Touraine, le rallye de Touraine. Donc, concentrons-nous. La météo, j'espère qu'elle sera favorable et nous permettre d'avoir des courses d'un grand, grand, grand niveau.
1: On continue vers le volleyball pour l'Euro, la demi-finale.
2: À Milan, ce soir, la France va trouver une équipe rare dans ses postes finales. Et oui, ce poste final qui est la Finlande. Et oui, Attention les Français, les Flinois ont vraiment du caractère, un jeu varié, défense, bonne défense. Alors attention, tenez-vous en garde.
1: Et qu'en est-il de la Coupe du Monde de natation ?
2: Chine, oui, japonais. Eh bien, record du monde du 200 mètres en 2 minutes 04 82 à Tokyo. Performance extraordinaire.
1: On continue ce vendredi sportif avec Jimmy Vienno. C'est son retour dans
2: le
1: MMA.
2: Le revoilà ce soir à l'Arena de Paris face au Brésilien José Lido Potaja. Eh oui. Allez, Jimmy, nous attendons de ta part une belle victoire afin de t'avoir la semaine prochaine comme invité.
1: Et bien sûr, c'est un habitué maintenant de.
2: Et oui, on va terminer également maintenant.
1: Avec quelques faits divers.
2: Alors, un seul fait divers. Je ne m'étendrai pas car je ne prends pas de position, bien que ce soit un grand talentueux sportif. Eh bien, en judoka, Teddy Riner rencontre des problèmes à partir de certaines paroles qu'il aurait déclarées à l'encontre de l'extrême droite. Je m'arrête là car je me parlerai de lui plus talentueusement et plus étendu si on parlait de judo. Mais la politique et le sport, il faut l'éviter. Amis sportifs, merci de nous avoir écoutés. Bon week-end sportif. Merci notre ami à la technique.
1: Merci à toi, Sydney,
2: Baptiste,
1: comme d'habitude.
2: Et rendez-vous à lundi. Au revoir.

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1: Amis sportifs, bonjour. Aujourd'hui, comme d'habitude, à votre service, chers auditeurs, nous vous mettons le cap sur Vias. Eh oui. Et nous avons le plaisir de recevoir le président de Vias Trail Running, Monsieur Rojas Sébastien. Monsieur le président, je vous remercie d'avoir accepté notre invitation. Bonjour.
2: Bonjour à vous. Merci, c'est avec plaisir.
1: Alors bien évidemment, nous avons mis le cap sur Vias, une commune qui est à proximité de Béziers probablement.
2: Oui, c'est ça, on est à une quinzaine de kilomètres. Hein.
1: Alors, vous attaquez ce dimanche à Vias vers les 8h du matin au gymnase municipal et vous attaquez ça, la 8e édition de l'échappée viassoise.
2: Exactement, 8e édition cette année déjà, oui.
1: Alors, bien sûr, vous avez quand même une expérience et vous êtes ravi de remettre ça.
2: Oui, bien sûr, mais comme chaque année, hein, on a fait juste une année de passe pendant le Covid et sinon chaque année, donc on remet ça. Avec chaque année de plus en plus de monde, de plus en plus de coureurs, donc on est très contents.
1: Alors bien évidemment, hein, tout seul on ne ferait pas les choses. Hein. Merci les bénévoles, merci la commune de Vias, le département de l'Hérault, le soutien logistique d'Hérosport.
2: Oui, exactement. C'est vrai qu'on a la chance d'être vraiment très bien encadré, très bien entouré. Donc on a une cinquantaine de bénévoles sur l'événement. C'est ce qu'il faut pour un tel événement. Et puis on a voilà, exactement la commune qui nous suit de près. On a Hérosport qui nous suit, on a le département, on a une grosse logistique, donc on a beaucoup de monde autour de nous, et c'est vrai que c'est un plaisir chaque année de travailler avec eux.
1: Alors les trails, bien évidemment, à ce jour, ont vraiment la cote dans beaucoup de villages de l'Hérault.
2: Oui, c'est vrai que le trail à la cote, la course à pied à la cote, donc du coup, nous, on profite de ça pour accueillir de plus en plus de coureurs chaque année et pour faire plaisir au maximum de monde.
1: Alors, vous nous offrez bien sûr trois compétitions, 9h30, 10h et 10h30. D'abord, 21 km, 11 km et 6 km.
2: Exactement. 21 à 9h30, le 11 à 10h, le 6 à 11h, à 10h30, pardon, et une course en temps à 11h30 après.
1: Alors, où en êtes-vous au niveau des inscriptions? Vous en êtes satisfait?
2: On est satisfait, on affiche complet depuis le week-end dernier, donc on est très satisfait. On avait limité à 500 coureurs, puisqu'on veut quand même que ça reste une course à taille humaine, donc avec un accueil important pour chaque personne. Donc on limite à 500 et on est complet depuis le week-end dernier.
1: Alors pas de gêne certainement au niveau de la météo?
2: Normalement non, on devrait être bon, on devrait passer juste après la chaleur, donc il devrait faire plus frais, et juste avant la pluie la semaine prochaine, donc vraiment... une température idéale et des conditions très bonnes pour la course à pied.
1: Alors, il semblerait que ça soit assez prisé, cet échappé viassoise.
2: Oui,
1: des gens de loin viennent, certainement.
2: On essaye. Alors, déjà, on est content parce qu'il y a beaucoup de viassois aussi qui font partie de la course. Hein, des gens aussi qui ne courent pas forcément toute l'année, mais qui vont venir faire le 6 km. Et après, bien sûr, on a des gens de toute la région qui viennent, on a les copains des clubs d'à côté, on a déjà un petit peu plus loin, qui connaissent Vias et qui viennent exprès pour la course, donc il y a un petit peu de tout et ça fait plaisir.
1: Un village très touristique, semble-t-il.
2: Oui, on a 32 campings sur Vias, donc c'est vrai que l'été c'est très très touristique, on est vraiment oui, une ville touristique et du coup on a pas mal de monde, même en arrière-saison comme ça, vu qu'il fait encore beau, qui continue à rester et donc il y a encore du monde. Oui.
1: Alors dites-nous, c'est la 8e édition, donc c'est assez bien organisé semble-t-il, au niveau de la sécurité, au niveau du sanitaire.
2: Oui, écoutez, on essaie de faire au mieux, mais normalement c'est bon, on a la mairie qui nous aide, on a la police municipale qui sera sur place, hein. On a la Croix-Rouge, bien sûr, qui est là s'il y a le moindre souci. Donc, normalement, tout est bon.
1: Eh bien, nous, Radio Aviva Sport, vous remercie pour cet éclairage et vous laisse une petite minute pour vous exprimer concernant les remerciements que vous devez faire autour de vous.
2: Allez, écoutez, merci de me laisser un peu de temps pour tout ça. C'est vrai qu'il y a beaucoup, beaucoup de monde à remercier parce que c'est un événement où il y a beaucoup de monde autour. Donc, je vous remercie une nouvelle fois tous les bénévoles. Tout le club du Vias Trail Running qui organise la course avec nous, la municipalité, l'AGLO, la communauté des communes et l'office du tourisme de Cap d'Agde Méditerranée, Aerosport bien sûr qui nous suit et tous les sponsors aussi qui nous suivent chaque année fidèlement et avec qui sans eux on ne pourrait pas faire la course. Donc merci à tout le monde et bien sûr merci aux 500 coureurs qui vont venir à Dimanche et essayer de passer une super journée.
1: Et bien Président Rojas, nous on vous remercie pour cet éclairage et bonne journée du dimanche 27 septembre à Vias.
2: Merci beaucoup, bonne
1: journée. Au revoir,
2: merci. À bientôt, au revoir.

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1: Bonjour et bienvenue à la chronique des experts, l'escale Naturo. Aujourd'hui, j'avais choisi de vous parler du cycle de la femme. Ce fameux cycle qui revient chaque mois et qui nous rappelle effectivement que nous sommes un simple mammifère dans un écosystème global. Je voulais vous parler de ce cycle qui est bien comme le cycle des saisons qui défile, comme un arbre qui fleurit au printemps, qui explose l'été, qui flétrit à l'automne en perdant ses feuilles et qui l'hiver est tout nu. Et la première phase menstruelle me fait penser à cet hiver où l'arbre est sans feuilles et se recueille et cherche à produire de l'énergie. Effectivement, eh bien, cette première phase menstruelle me fait penser aussi à la nouvelle lune, cette nouvelle lune dans le cycle lunaire qui nous permet de prendre des décisions, de gagner en confiance et en clarté, car nous sommes fatigués, nous sommes bouleversés par nos émotions, nous avons besoin de repos et d'introspection, nous avons des douleurs et nous perdons du sang. Et bien cette période d'introspection nous permet de gagner en clarté effectivement et de prendre ces décisions. Alors pour soutenir cette perte de sang, moi je vous conseille et bien au niveau alimentaire d'aller chercher des nutriments qui vont vous permettre et bien de reconstituer votre capital en fer et en minéraux, et aller chercher des légumes verts à feuilles riches en fer comme les épinards, les brocolis, les choux, les haricots verts, les protéines végétales comme les lentilles ou les protéines animales si vous en consommez, les graines de courge, les vitamines C qui vont permettre de fixer le fer comme les oranges, les kiwis, les poivrons, et bien sûr les tisanes qui vont faciliter la circulation sanguine comme l'amamélis, le framboisier ou la vigne rouge, très important pour reconstituer ce capital l'enfer. La deuxième phase est la phase du printemps, celle de la nouvelle lune, la lune qui monte dans le ciel, qui va durer de 6 à 14 jours et qui va nous donner envie de sortir, d'avoir un nouvel entrain, d'être de bonne humeur, d'avoir confiance en soi, d'être dynamique et créative, motivée aussi, hein, pour aller de l'avant et vers les autres. Et ça, c'est important car nous allons avoir envie d'être, envie de créer, envie de rêver. On est vraiment dans cette nouvelle énergie comme celle du printemps, et les aliments qui vont correspondre à cette énergie seront les légumes, notamment les légumes verts, des protéines légères avec des viandes blanches par exemple, des céréales complètes ou semi-complètes qui vont nous apporter des fibres, des fruits riches en vitamines qui vont nous permettre eh bien, de gagner ce pep si je puis dire, et des graisses de bonne qualité pour effectivement eh bien, avoir des cellules qui se multiplient et qui sont de tout à fait de bonne humeur et qui se reconstitue. La troisième phase est celle de l'été, celle où je m'engage, celle où je vais faire, celle où je suis productive. C'est une phase où je suis performante avec des compétences plus, une mémoire, une concentration au top. Je suis charismatique, sociale, je suis pleine d'énergie et je suis irrésistible et inarrêtable. Vous l'avez compris, je suis dans la phase d'ovulation. Et bien sûr, j'ai une libido au taquet. Et effectivement, et bien là, l'alimentation va être adaptée à cette phase. Notamment, je vais plutôt avoir une phase un petit peu inflammée puisque mes ovules sont en pleine ébullition et je vais favoriser par exemple des fruits rouges, par exemple des aliments anti-inflammatoires comme du gingembre ou du curcuma, des protéines maigres comme de la dinde, du poisson, du tofu et bien sûr des nutriments qui contiennent du zinc, du fer et du magnésium. Enfin, la dernière phase, la phase automnale, et cette phase eh bien, où la tempête est passée. C'est une phase prémenstruelle, l'énergie va commencer à baisser, je commence à être un petit peu plus calme, à vouloir me reposer, je commence à devenir irritable. Et effectivement, là j'ai l'impression que je prends conscience, j'ai envie qu'on m'entende, je m'exprime et je trie mes pensées. C'est une phase enchanteresse où effectivement je vais commencer à classifier, ranger et évidemment trier mes idées. C'est une phase où j'ai besoin de calme, de douceur, j'ai besoin d'avoir des aliments rassasiants et réconfortants, j'ai besoin de me nourrir en magnésium car je suis en perte d'énergie, en perte de croissance et je vais aller chercher cette énergie dans des aliments beaucoup plus riches pour justement me reconstituer un capital santé. J'espère que cette chronique vous a aidé à comprendre un petit peu et bien que notre cycle menstruel, le cycle de la femme, est relié aussi au cycle lunaire, au cycle des neurotransmetteurs et que tout est lié indéniablement dans un écosystème que j'espère en équilibre pour vous. On se retrouve bientôt pour une nouvelle chronique sur la radio Aviva. À bientôt.
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écoutez le Funkotology by DJ Vibe à l'instant, album de la semaine. Tina Murray. À suivre le Congress et tout de suite de Youth Sound sur le meilleur du son des années.

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1: Bonjour les filles, bonjour les garçons. Bienvenue sur le Funk Anthology. Comme chaque semaine, vous écoutez DJ Vibe, le meilleur du son des années 80.

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Superbe album de la semaine sur le Funk Anthology. À l'instant, Vanity. À suivre sur le meilleur du son des années 80 de Controllers. Et tout de suite, De Barge.

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